0: Oh Eric,
1: comment ça va?
0: Ben ça va, merci. Et vous? Merci de l'invitation.
1: Moi ça va très bien. Alors cette émission est nouvelle, je le disais, mais vous avez eu l'occasion de l'écouter. Alors je me dis, il est peut-être déjà un peu au courant. Il sait qu'on va se balader, dans sa vie, dans les lieux qui ont pu vous marquer. Est-ce que ce type de balade, c'est quelque chose qui vous plaît? Est-ce que vous feuilletez les albums photos ou est-ce qu'au contraire, Damien est toujours de l'avance en regardant un peu dans le rétro?
0: Non, alors moi je ne fais que ça. Je regarde constamment les photos de mon passé. Je regarde les photos justement de tous les endroits sur lesquels je suis passé, des enfants, de ma famille, de moi-même, etc. Et ça m'amuse beaucoup et je le fais quasi quotidiennement.
1: Merci en tous les cas encore une fois d'être avec nous. Peut-être un mot, alors on aura l'occasion d'en reparler d'ici 21h. Pour ceux qui ne connaissent pas, Ulysse, c'est quoi?
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1: On parlera évidemment de tout ça tout à l'heure, de la mobilité, des trajets que vous nous facilitez sur l'ensemble du territoire. Ça veut dire que vous connaissez par cœur la France, du coup? Je me dis que vous la connaissez bien.
0: Par cœur, non, mais effectivement, je la connais un petit peu, oui.
1: Alors cette France, on va justement la traverser à travers votre histoire, Damien Johannès, et pour un petit peu mieux comprendre. Bon, ça commence à Aubervilliers, pour vous, en région parisienne?
0: Oui, je suis né à Aubervilliers, en 1983, en région parisienne.
1: Seine-Saint-Denis.
0: Là où mes parents avaient posé leurs valises dans leur jeunesse, justement, quand ils sont arrivés en banlieue parisienne après avoir quitté leur ville natale, qui est Baccarat.
1: Alors j'allais vous poser la question, ils venaient tous les deux de Baccarat?
0: Voilà, ils venaient tous les deux de Baccarat. D'accord. Effectivement, en Meurthe-et-Moselle, la ville qui est quasiment mondialement connue pour son cristal, d'ailleurs mes deux grands-pères travaillaient à la cristallerie, c'était vraiment un employeur très important dans la ville et dans la région. Donc mes parents viennent de Baccarat, ils se rencontrent, et au moment des études supérieures de mon père, ils décident de partir à Paris, en région parisienne, et posent leur valise à Aubervilliers.
1: Et vous allez rester combien de temps à Aubervilliers? Parce qu'on va le découvrir, hein. Vous avez beaucoup, beaucoup voyagé, mais Aubervilliers c'est combien de temps?
0: Ah bah c'est très peu, puisque dès ma naissance, en fait, on a déménagé dans les Yvelines, à côté, toujours en région parisienne, mais à Sartrouville.
1: Ouais, c'est ça. Voilà, combien de temps vous allez y rester à Sartrouville?
0: Alors Sartrouville, j'y reste de 1983 à 91, donc à 8 ans.
1: Donc j'ai quand même une bonne partie de votre enfance, début de l'adolescence.
0: Oui, oui, absolument, absolument. J'ai des souvenirs...
1: Ma première image qui vous vient important. De Sartrouville.
0: Alors on habitait dans une résidence de Sartrouville, qui était une résidence qui était quasiment entièrement piétonne. Ouais. Ça veut dire en gros qu'il y avait beaucoup de familles, je me souviens, beaucoup d'enfants qui sortaient de chez eux, allaient jouer. Je me souviens de ce bac à sable au milieu de cette
1: résidence. Tout suant, un bac à sable, évidemment.
0: Les vélos, ce joyeux bazar, en fait, qui était caractéristique de cet endroit, de cette résidence.
1: Alors pourquoi il n'y a pas de problème de mobilité?
0: Ah bah non, là, pour le coup, là, oui, il y avait beaucoup moins de voitures, en tout cas pour les enfants, pour l'enfant que j'étais. En revanche, ce qui est certain, c'est que pour sortir de cette résidence, pour aller travailler, comme la plupart des parents faisaient, là, pour le coup, il y avait un certain nombre de problèmes de mobilité et nécessité de voiture.
1: Ce sont de belles années, vous diriez, vous parlez de ce bac à sable. Enfin voilà, j'imagine, j'ai l'impression que vous avez de bons souvenirs de Sartrouville et de cette période et de cette enfance.
0: Oui, bah en fait j'avais effectivement des copains d'enfance qui étaient mes voisins, avec lesquels j'allais à l'école du coin. Donc on avait
1: comment elle s'appelait l'école, vous vous souvenez?
0: L'école Paul Bert.
1: Ouais. Oh bon, il y en a plein d'écoles Paul Bert en France.
0: J'imagine. Voilà.
1: Avec une personne qui vous a marqué, je sais pas, un instituteur, souvent quelqu'un qui nous est resté en mémoire.
0: Alors mon institutrice de CP s'appelait Madame Fornero.
1: Voilà.
0: Je me rappelle encore.
1: Et pourquoi elle? Qu'est-ce qui fait qu'elle vous a marqué?
0: J'en sais rien. En tout cas, je m'en rappelle. Effectivement, Madame Fornero, mon institutrice de CP.
1: Ouais. Voilà. Alors, les origines de votre famille, Damien, on l'a dit, nous emmène aussi à Baccarat, en Lorraine, un autre endroit. Votre grand-mère avait une maison là-bas?
0: Oui. Alors, moi, je n'y ai jamais habité. En revanche, j'ai beaucoup, beaucoup de souvenirs de regroupements familiaux. Effectivement, bien que j'ai beaucoup bougé en France et à l'étranger, on avait la chance, en fait, de se retrouver justement à Baccarat pendant les vacances Noël ou même parfois les vacances d'été. Et le point d'entrée était les grands-parents. Effectivement, on se retrouvait autour de mes grands-parents, de ma grand-mère qui habitait à Baccarat, dans cette maison qui était une maison qui datait de très longtemps, sur lequel c'était une maison par exemple où les toilettes avaient été rajoutées dehors, puisqu'en fait la maison n'en comptait pas au moment où elle a été construite. Donc voilà, beaucoup de souvenirs justement.
1: Elle existe toujours cette maison ?
0: Non, elle n'existe plus. Au décès de ma grand-mère, cette maison a été détruite, abandonnée pour être reconstruite.
1: Ouais. Bon, une petite pensée donc aux habitants de Baccarat. Hein, on l'a dit, c'est le nord-est de la France, c'est la Meurthe-et-Moselle. On sait à quel point c'est important pour vous. J'ai vu qu'il y avait plein de chapelles là-bas. Je ne sais pas si vous vous souvenez. Il y avait la chapelle Sainte-Anne des Cristalleries. Mais alors, c'est plein de chapelles. C'est un lieu qui est renommé mondial, ça, vous l'avez dit. Votre enfance se fait donc entre Baccarat et Sartrouville. Et puis, petit à petit, vous allez partir à nouveau vers un ailleurs. Après Sartrouville, vous allez où ?
0: Alors, je vais à Salon de Provence. Mon papa, qui est ingénieur en aéronautique, a cherché du travail. On l'a trouvé à Marignane. Toute la famille a déménagé en 1991, donc à mes 8 ans. Et on s'est retrouvé à Salon de Provence, petite ville du sud de la France, dans les Bouches-du-Rhône. Une cinquantaine de milliers d'habitants, donc petite ville quand même assez structurée. Et là, j'y passe 5 ans. Cinq belles années où, justement, je fréquente une école, cette école de la gare.
1: N'en dites pas plus. On va se retrouver dans un instant à Salon de Provence. On a plein de choses à découvrir. On va comprendre aussi tout ce que vous avez vécu là-bas, Damien Johannes, dans le sud, et puis ce déracinement. Parce que, quitter la région parisienne à 8 ans, c'est aussi quitter des copains pour aller en découvrir peut-être d'autres dans le sud. Je vous propose de retrouver Benoît Prospero et de parler du monde des vivants avec une nouvelle fois la revue des merveilles. Et aujourd'hui, Damien Johannes, on va s'intéresser à un mot, écoutez, c'est symbiose.
2: Symbiose, c'est beau comme mot, hein. Quand on dit vivre en symbiose, c'est même presque de la poésie. Mais ça veut dire quoi vivre en symbiose ? Direction Clermont-Ferrand, on part à la rencontre de Catherine Laine, très grande biologiste au laboratoire Piaf de l'université Clermont-Auvergne et autrice d'ailleurs de plusieurs ouvrages sur la vie des arbres paru chez Belin. Avec ICI Pays d'Auvergne, on lui a donc demandé ce qu'est la symbiose. On est dans la forêt de Cessa, au cœur de la chaîne des puits. Et donc d'abord, définition.
3: Symbiose, la biose c'est la vie, sain ça veut dire à deux, ensemble. La vie ensemble, la symbiose, c'est joli comme mot.
2: Et ici quand on parle de symbiose, on parle de quoi ?
3: Et donc ça évoque ce mot, le fait que vous avez deux êtres associés, qui vivent associés, étroitement et de manière permanente, pour que chacun puisse se nourrir et survivre dans cette forêt.
2: Et quand on parle de deux êtres et qu'on est en forêt, on parle de qui ?
3: Donc l'arbre. Et les champignons du sol.
2: Avec une idée précise quand il s'agit de symbiose.
3: C'est que chacun apporte un bénéfice à l'autre. C'est-à-dire, c'est dans une vie ensemble, dans un couple, il y a une complémentarité des deux personnes et chacun y trouve son compte, si j'ose dire.
2: Et donc d'abord, que fait l'arbre pour le champignon ?
3: Donc l'arbre, en fait, va fournir au champignon les sucres qu'il fabrique par sa photosynthèse, au niveau de ses feuilles, de ses aiguilles ou de ses feuilles si c'est un feuillu. Ces sucres circulent du haut de l'arbre vers le bas, vers ses racines, et il nourrit donc ses alliés, ses champignons, qui emballent ses racines. Il peut donner jusqu'à 30% de sa production photosynthétique en une saison. C'est énorme. Un tiers de ce qu'il fabrique en sucre sert à nourrir ses alliés.
2: Et de l'autre côté, que fait le champignon pour l'arbre ?
3: Le champignon va être le garant d'une bonne nutrition minérale. C'est lui qui va explorer le sol pour l'arbre, qui va aller chercher l'eau et les éléments minéraux qu'il va puiser dans le sol, qu'il va même mobiliser dans le sol, et chose que ne sait pas faire l'arbre. Et il va donc nourrir cet arbre en nutrition minérale, c'est-à-dire eau et éléments minéraux.
2: C'est beau, hein ? Et cette symbiose, elle a lieu tous les jours, partout, autour de nous, entre les arbres et les champignons, mais aussi entre de très nombreux êtres vivants. Et ça, c'est une merveille. Merci, ICI Pays d'Auvergne, et merci, Catherine Laine, biologiste au laboratoire Piaf de l'Université Clermont-Auvergne et autrice de plusieurs ouvrages sur la vie des arbres. C'est paru aux éditions Belin.
1: C'est noté. Merci beaucoup, Benoît Prospero. Damien Johannes, directeur général du LIS. Vous saviez ça, qu'il existe une complémentarité comme ça entre les êtres vivants ?
0: Je viens l'apprendre.
1: Ouais. Vous pensez à tout ça quand vous baladez ? Je ne sais pas si vous avez l'occasion de vous balader en forêt ou quand vous êtes confronté à la nature et à l'environnement.
0: Ouais, ça m'arrive. Pas mal de, effectivement, balade en forêt, balade en nature, etc. Mais quant à la symbiose, là pour le coup, je l'ai appris aujourd'hui.
1: Ouais, merci beaucoup. On est là pour apprendre les choses et se balader dans toute la France. On retrace le parcours de Damien Johannes, directeur général du LIS. Il sera beaucoup question de mobilité avant 21h. La France qu'il connaît bien. Il a beaucoup bougé, on quitte la région Île-de-France pour Salon de Provence dans le sud de la région PACA, c'est dans un instant sur votre radio, ici.

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2: Bon, j'espère vous passer une belle soirée. Hein. Depuis 20h, la société qu'il dirige, on la découvre. Elle a pour mission de vous simplifier la vie, de vous simplifier aussi la mobilité. C'est au cœur de notre existence, hein, de toute façon, la mobilité à travers nos déplacements. Il y a plus de 6 à 8 millions hein, d'utilisateurs qui ont recours à Ulysse. Vous me confirmez, Damien?
3: 7,5 millions aujourd'hui.
2: Ouais, c'est ça, j'étais pas loin. Damien Johannes, notre invité, directeur général d'Ulysse, est avec nous jusqu'à 21h et on retrace les lieux de votre vie. Alors, pour ceux qui nous rejoignent, on a été à Aubervilliers où vous êtes né, on s'est arrêté à Sartrouville, vous avez vécu une partie de votre enfance, la maison familiale à Baccarat, en Lorraine, dans le 54. Et puis vous arrivez, vous l'avez dit, à Salon de Provence, c'était lié au métier de votre papa essentiellement.
3: Oui, certes, mon papa qui du coup travaillait en banlieue parisienne a changé d'employeur. On a trouvé un à Marignane, justement dans le sud, donc on était très contents de faire nos balises et de déménager dans le sud.
2: Il était ingénieur aéronautique.
3: Hein. Ingénieur aéronautique, absolument, et on a atterri, si je puis dire, à Salon de Provence, donc magnifique ville du sud de la France, qui compte environ 50 000 habitants dans les Bouches-du-Rhône, dans laquelle j'ai passé à peu près 5 ans.
2: Et puis à la base, la fameuse base 701, qui est à Salon de Provence, qui est la base de l'armée de l'air.
3: Exactement. Exactement, la base de l'armée de l'air. D'ailleurs, pour la petite anecdote, mon collège, qui était le collège Lurion à l'époque, je ne sais pas si ça a changé de nom, en fait, était vraiment juste à côté de cette base. Mmh. Et du coup, je me souviens très bien des profs qui devaient parfois juste se taire pendant quelques secondes, voire quelques minutes, parce qu'un avion passait.
2: Ils avaient des essais. Ils savaient à quelle heure il allait passer exactement.
3: Alors non, justement, c'était assez erratique. Ouais. Soit on fermait les fenêtres pour continuer le cours, soit on attendait un petit peu que ça se passe. Mmh. Mais effectivement, un avion qui passe juste au-dessus des salles de classe, ça faisait beaucoup de bruit et on était obligé d'un peu d'interrompre le cours.
2: Déracinement. Île-de-France, région PACA, vous y voyez un intérêt sympathique, le soleil, j'imagine. Une autre ambiance, une autre culture que vous découvrez.
3: Ouais, complètement. L'art de vivre dans le sud, je le découvre. Une autre culture, des autres copains. Hein. J'arrive à peu près à 8 ou 9 ans à Salon de Provence. Donc, effectivement, des relations à reconstruire. Je faisais beaucoup de sport à
2: Salon. Oui, vous faisiez ça. On est d'accord. Un petit AK, là.
3: Exactement. Alors, je ne sais pas si je faisais ça à l'âge où j'ai commencé le rugby. Mais effectivement, c'était mes idoles. J'ai commencé le rugby, du coup, à Salon de Provence, dans ce stade de la ville, hein, où tout était regroupé, le tennis, le foot, le rugby.
2: Alors, est-ce que c'est le stade Marcel Rouston?
3: Absolument.
2: Parce que j'y regardais, figurez-vous, je ne connais pas les stades de Salon de Provence. Vous savez combien il y en a de stades à Salon de Provence?
3: Non.
2: Il y en a 8. Et effectivement, le principal, j'ai vu que c'était Marcel Rouston, je me suis demandé si c'était là.
3: C'est donc le stade Marcel Rouston, effectivement. Là où est encore le club de rugby de Salon de Provence, avec mon éducateur, qui a été aussi l'éducateur que j'avais à l'école de sport, qui s'appelait Monsieur Colomba. Je m'en souviens encore.
2: Rue du Capitaine Guibert.
3: Absolument, c'est ça. Et là, vous y retrouvez toutes les installations. Maintenant, je crois qu'à la place du terrain, il y avait un petit terrain de foot sur lequel on se retrouvait aussi à côté avec les gamins du quartier, qui aujourd'hui est devenu un terrain de basket.
2: Ouais.
3: Voilà, mais le stade Marcel Rouston, exactement.
2: Il y a aussi celui, alors, je l'ai noté, un Carnoug. Ou le stade de Mikou Coulier, ça vous parle, ça?
3: Alors non, ça me parle pas, pour le coup.
2: Bon, ça doit être pas très loin, en tous les cas. Vous intégrez l'équipe locale, c'est quoi? C'est les mercredis, c'est les samedis, c'est ça, hein?
3: Ouais, c'est les mercredis. C'était un grand club, avec beaucoup, beaucoup d'enfants, toutes les catégories représentées à l'école de rugby. Alors moi, j'ai commencé dans la catégorie qui a un joli petit nom, c'est la catégorie des mini-poussins. C'était l'âge.
2: Ouais, bien sûr.
3: Voilà, exactement. Alors maintenant, on compte en âge.
2: Poussins, les mini.
3: Voilà, c'est ça, exactement. Et ensuite, tournoi le samedi, tournoi le dimanche dans la région, avec
2: évidemment
3: les papa et les mamans qui nous amenaient.
2: L'époque d'une petite école. L'école de la gare.
3: Alors voilà, ouais, elle avait un nom magnifique, cette école. Elle a changé de nom maintenant, mais alors dans notre cœur d'enfant, elle restera toujours l'école de la gare, hein, quoi qu'il arrive. Mais cette école de la gare, effectivement, elle était, comme son nom l'indique, pas loin de la gare. Petite école de quartier, effectivement, avec des classes qui étaient tout autour d'une cour intérieure fermée dans laquelle on retrouvait des grands arbres, des platanes, et où les élèves peu nombreux, puisqu'on était à peu près une à deux classes par niveau, si je me souviens bien, se retrouvaient dans cette cour, justement, où tout le monde se connaissait, puisque on venait tous à pied, et puis on habitait tout autour de
2: Vous êtes retourné?
3: Non, alors j'y suis retourné, oui, puisque mes parents aujourd'hui habitent à Salon de Provence, donc j'y suis retourné, mais jamais à l'intérieur.
2: Je crois que vous avez eu, vous êtes resté quand même plusieurs années hein, sur Salon de Provence. C'est toujours le même instituteur, de niveau en niveau.
3: Ah bah oui. Alors non, les instituteurs changeaient. Ça changeait plusieurs instituteurs, mais en revanche, effectivement, on retrouvait parfois les instituteurs d'une classe à l'autre quand ils changeaient de niveau. Effectivement, c'était vraiment une petite école.
2: Vous revoyez en train de jouer à l'épervier.
3: Oui, oui, c'est vrai.
2: L'épervier part en chasse.
3: Effectivement.
2: De vous presse.
3: Effectivement, là, il y avait tous les élèves, tous les gamins de tous les âges, de tous les niveaux qui se retrouvaient pour jouer à l'épervier. Et c'est vrai que c'était des bons souvenirs.
2: Quels souvenirs vous gardez d'une manière générale du Sud? Parce que j'imagine que, ok, il y a Salon de Provence, mais peut-être que vous avez découvert, je sais pas, moi, Pélissin, la Barbade, enfin voilà, tous les endroits que Vénergle qui sont autour. Vous avez peut-être un petit peu bougé quand même.
3: Oui, oui, oui. Et puis, alors, en fait, la bonne nouvelle, c'est qu'aujourd'hui, je suis basé à côté d'Avignon, à Villeneuve-les-Avignon. J'ai retrouvé le sud dans lequel j'avais habité.
2: Il n'y a pas de hasard.
3: Exactement. C'était une très belle coïncidence, effectivement, en rejoignant Ulysse en 2021. Mais oui, oui, autour de Salon de Provence, la région est absolument magnifique. Salon elle-même est une ville historique, ville de Nostradamus, hein, avec un des plus beaux châteaux forts de la région, le château de Lampéry. Ouais. Autour de ça, vous avez effectivement des villages qui sont absolument très beaux. Vous avez Grance, Lançon, Pélissanne, etc., comme vous l'avez dit. Et ça, c'est autant de souvenirs.
2: Il y en a un qui sort du lot pour vous, dans lequel vraiment vous vous sentez bien et vous aimez y aller avec votre famille, vos enfants, parce que vous avez plusieurs enfants.
3: Oui, alors j'ai 4 enfants qui ont entre 4 et 12 ans. Ouais.
2: Aujourd'hui, vous êtes un jeune papa, hein, vous avez tout juste 40 ans. Hein,
3: c'est ça, ouais, ouais,
2: 43.
3: Alors 43, ouais, effectivement.
2: 43, c'est tout juste 40 ans. Quoi.
3: Oui, voilà, c'est pas très loin, hein, plus ou moins 10%, effectivement.
2: C'est de la courtoisie. Mais vous les emmenez dans le Sud, parce qu'on l'a compris, vous vivez dans le Sud, on parlera de votre quotidien, mais ouais. Vous les emmenez justement découvrir un peu cette région que vous avez découvert, vous, gamin.
3: Oui, bien sûr. Bah, en fait, déjà, on va visiter mes parents, leurs grands-parents, autour de Salon, et puis effectivement, on va visiter, on en profite pour aller visiter les villages. Ouais. Vous parliez de Pélissanne, au plus autour de chez nous. En fait, il y a un village que j'aime beaucoup, dans lequel je me suis marié d'ailleurs, qui s'appelle Mossane-les-Alpilles. Donc là, on change un petit peu. On n'est pas exactement autour de Salon de Provence, quoique. Mais ce sont des villages qui sont magnifiques, qui sont restés figés un petit peu dans cette culture provençale, avec la place, effectivement, l'église, les cafés, etc., où il y a une douceur de vivre qu'on arrive à ressentir, même pendant des courts passages.
2: Et puis vous quittez la France, et on va en parler dans quelques minutes. Nouveau départ, alors là, vous allez loin, hein, puisque je dis vous quittez la France. Encore sans doute lié aux mutations de vos parents, de votre papa. Vous allez partir en Australie, à Sydney. On parlera, parce que vous avez passé votre bac aussi à l'étranger, puis de votre retour en France, puisque vous êtes forcément revenu à un moment donné. On va en France, vous en parlez très bien, évidemment, hein, depuis 20h, Damien Johannès. On retourne en France avec le plaisir d'entreprendre. Vous travaillez pour la mobilité, on va en parler. Parce que pour se déplacer, il y a la voiture, il y a le scooter, il y a le vélo, il y a les patins à roulettes et le skateboard. Vous êtes sportif, vous avez déjà fait du skateboard?
3: Oui, oui, oui, bon, j'en ai fait.
2: Ah ben voilà. Eh bien le skateboard, c'est pas qu'une planche et quatre roues, enfin pas seulement. Surtout si, comme Catherine Quiquendon, vous le choisissez dans le sud-ouest.
4: À Mézos, dans les Landes, à moins de 50 km au nord de Dax, ça glisse, enfin plutôt ça roule.
5: Évidemment ça roule, Brèche, pourquoi ça roulerait pas?
4: Bah je ne sais pas, surtout si vous êtes sur un parabolique skateboard. Mais qu'est-ce donc? C'est un skateboard fabriqué par Benoît et Mazabal. Pour la planche, il utilise du pin maritime des Landes, ce grand conifère au tronc rectiligne et à l'écorce brun, rouge, très fissuré, qui peut atteindre les 20 à 30 mètres de hauteur. Et à cela, il rajoute une petite spécificité.
6: La planche se tord sous les pieds, en fait. Il y a un système de flex, qui est un mouvement de torsion de la planche, qui n'existait pas, et que j'ai créé, du coup, avec ce que j'avais sur place. Donc, en fait, ça donne un skate qui est très intuitif, très facile à skater. Ça envoie beaucoup plus de performance.
4: Tout est fait localement, entre Mézos et Bias, sauf les matériaux complémentaires, comme les roues et les trucks, que Benoît achète aux États-Unis à défaut d'en trouver en France. Les skates sont complètement éco-responsables et pensés comme
6: quand je fabrique une pièce neuve, j'ai déjà prévu son recyclage et son re-recyclage. Et en fait, c'est quelque chose qui ira jamais à la poubelle, qui sera toujours utilisable ou réutilisable. Le bois, c'est transformable à volonté. Comme j'utilise pas de produits toxiques qui tuent la matière, je pourrais toujours la retravailler derrière et en refaire d'autres choses.
4: Malin le lynx. Parabolic Skateboard est en fait né d'une double passion, le skate et la montagne. Il y a quelques années, Benoît le montagnard déménage et devient Benoît le Landais. Les sensations de glisse lui manquent, alors il décide de résoudre le problème en créant une planche pour les retrouver. Initialement pensé pour l'entraînement des snowboarders en période estivale, Parabolic Skateboard peut être utilisé par qui veut. Benoît ne viendra pas vérifier, je vous le promets. Il existe plusieurs modèles. Cela démarre à 150€ s'il y a juste le plateau et cela monte en fonction des options et de la taille de la planche. Vous pouvez les acheter dans une cinquantaine de boutiques en France, dont une vingtaine sur la côte, oui, c'est logique, et sur le site internet parabolic.fr avec un K à la fin. Merci à Carl Da Silva d'ici Gascogne pour cette idée qui roule. Ici, ça entreprend Parabolic Skateboard pour une planche landaise avec un air de montagne.
2: Eh ben, merci beaucoup à ici Gascogne et à Catherine Quicandon. Ça doit vous plaire parce que vous, vous êtes un vrai sportif. Damien, enfin, un vrai sportif. Vous êtes sportif. Je ne sais pas pourquoi je dis un vrai sportif. On va parler de rugby tout à l'heure. Le skateboard, vous l'avez dit, vous connaissez. Puis la mobilité, ben, pour le coup, le skateboard, je sais pas, vous voulez pas faire quelque chose avec Ulysse autour du skateboard?
3: Il faudrait qu'on réfléchisse un petit peu, mais effectivement, pour les parkings et l'autoroute, ça risque d'être un peu limité quand même. Hein.
2: On va quitter Salon de Provence où vous avez vécu de très belles années, même si vous vivez dans le sud aujourd'hui. On comprendra que vous êtes revenu en France, mais je l'ai évoqué il y a un instant. Il y a un départ pour Sydney en Australie. Vous allez y vivre bien des choses et c'est le début aussi de votre cursus.

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17: Et de son enfance en Île-de-France à ses souvenirs lorrains, de Salon de Provence à l'Australie, bah y a qu'un pas, c'est le voyage que nous raconte ce soir notre invité. Il est avec vous depuis 20h, Damien Joannès, directeur général de Ulysse, filiale de Vinci Autoroute, je ne me trompe pas.
18: Exactement.
17: Et on va en parler avant 21h, qui a pour objectif de simplifier les mobilités au quotidien, mobilité routière. Damien Joannès, votre invité, jusqu'à 21h. Alors, il n'y a pas que Paris dans la vie, il n'y a pas que la France non plus, il y a l'Australie. Vous partez, vous avez quel âge quand vous partez à Sydney ?
18: J'ai 12 ans.
17: Assez jeune, hein ?
18: Oui, ben, j'étais au collège, en fin de 5e. Mon papa rentre à la maison et nous annonce, la grande éloquence qui le caractérise, on va partir en Australie.
17: Et comment vous réagissez ?
18: Ben, on est content parce que pour nous, l'Australie, c'est...

0: C'est l'aventure.
1: C'est le bout du monde.
0: C'est le bout du monde.
1: Vous connaissiez pas forcément, peut-être qu'à travers les livres ou.
0: Pas du tout. Du tout, c'est ça. Hein. À l'époque, il n'y avait pas Internet. Hein. On avait la télé, la radio, les livres, la bibliothèque pour aller s'informer sur les choses et notamment les pays. Donc l'Australie, on ne connaît pas. Sydney, on ne connaît pas. Et là, ben écoutez, on rend l'appartement, on vend les meubles. On a eu cette envie, je me souviens, cet enthousiasme.
1: Mais quand
0: familial.
1: Vous dites bon, si vous étiez combien à la maison?
0: On était quatre. Mes parents, ma grande sœur. Okay. Et moi. Donc là, on part en famille. On avait le droit à une grosse valise chacun, je me souviens, parce qu'on avait un surplus de bagages autorisé dans l'avion.
1: Tu m'étonnes d'Australie quand même.
0: Voilà, c'est ça. Et on arrive.
1: On peut pas revenir rapidement si on oubliait quelque chose.
0: Non.
1: Généralement,
0: non. Ça prend du temps. Ou alors il faut vraiment que ça vaille le coup.
1: Vous allez à l'école française là-bas?
0: Ouais. Je vais à l'école française de Sydney, qui était une école qui est dédiée à l'apprentissage pour les familles françaises qui veulent continuer le cursus français. Mmh. Et la particularité de cette école à l'époque, c'est qu'il y avait très peu d'élèves.
1: En fait, trois.
0: Effectivement, j'ai fini en terminale à 3. J'ai passé,
1: pas le droit d'erreur,
0: j'ai passé ma terminale et mon bac par correspondance au CNED.
1: Ouais.
0: Et à l'époque, effectivement, la digitalisation n'était pas encore passée par là. On faisait les devoirs sur table à l'école. Et ces devoirs-là, on les envoyait en France pour qu'ils soient corrigés par la poste. Et ils revenaient corrigés 15 jours plus tard, parce que ça mettait une bonne semaine à arriver.
1: Bac, c'est à Singapour où vous le passez?
0: Alors le bac, je le passe à Singapour. En fait, pourquoi?
1: Parce que c'est la classe, quand même, de dire. Moi, mon bac, je l'ai passé à Singapour.
0: Ah, dis donc, c'est pas commun, effectivement.
1: Bah, oui.
0: Le bac, je le passe à Singapour. Pourquoi? Parce que le centre d'examen unique de cette région du monde-là était l'école française de Singapour. Donc, on s'est retrouvé à 80 bacheliers qui venaient des écoles françaises de toute cette région du monde. C'est-à-dire, il y avait Canberra, Sydney, Jakarta, et d'autres villes en Asie et en Océanie. Et on a fait 10 jours d'hôtel et on a passé le bac.
1: Alors, je vais retourner en France. Hein, je vais laisser cette parenthèse, même si vous allez y vivre combien de temps, du coup, en Australie?
0: 7 ans.
1: C'est quand même une parenthèse qui est assez longue et c'est une période de votre vie plutôt préadolescence et adolescence. Donc, c'est aussi des lieux, peut-être des premiers amours pour vous.
0: Ah oui, bien sûr.
1: Voilà, et bien d'autres choses. 2 ans de prépa en école de commerce. Et là, vous partez, vous revenez en France, pour le coup, et vous allez à Lyon.
0: Et je vais à Lyon. Et je me retrouve à la Croix-Rousse, ce magnifique quartier de Lyon, en fait, qui a vraiment une vie à part entière, une vie de village, comme les Lyonnais aiment à dire, hein, les personnes qui vivaient à la Croix-Rousse. Et là, je me retrouve tout seul, à 18 ans, dans mon appartement, puisque mes parents sont repartis en expatriation, et ma sœur, elle est partie en Afrique du Sud, cette fois-ci.
1: C'est dur, je trouve. Encore là, vous retrouvez seul à 18 ans.
0: Et là, je me retrouve seul à 18 ans. Alors, en revanche, c'était l'indépendance, c'était la belle vie, là. Ça y est, je
1: Moi, tu m'étonnes, à 18 ans.
0: Effectivement.
1: Boîtes lyonnaises se souviennent de vous.
0: Oui, peut-être. Sûrement, peut-être. Même si c'était une période de ma vie où j'ai quand même beaucoup travaillé, parce que les classes prépa, effectivement, il y a un rythme un peu intense, et je passe 2 ans à Lyon.
1: Alors il y a 2 étapes, en tous les cas 2 lieux qui comptent à ce moment-là, pendant ces études d'école de commerce, c'est Londres. Vous allez faire un stage, il me semble, où vous allez y rester quelques temps.
0: Ouais, c'est ça. Alors après 2 ans en classe prépa, j'intègre mon école de commerce à Paris, le SCP, et donc je déménage à Paris en 2004. Et après 2 ans, dans les écoles, on fait une année de ce qu'on appelle une année de césure. Et pendant cette année de césure, on va travailler en stage pendant 1 an, 12 mois, au cours duquel vous avez la possibilité de faire un stage de 12 mois ou alors 2 stages de 6 mois. Et le premier stage que je fais, je le fais à Londres, dans une grande banque française, dans une salle des marchés, avec des traders et des vendeurs de dérivés actions.
1: Je pense que le deuxième stage est plus intéressant et on retourne à quelque chose dont nous avons déjà parlé. Vous allez faire un stage au Stade Français.
0: Alors je fais un stage
1: génial,
0: au Stade Français.
1: Vous qui adorez le rugby.
0: Dis donc, incroyable. C'était en 2007. Donc là, je suis à Londres. Et là, je dis non, il va falloir que je fasse autre chose pendant cette année de césure. Et je me mets dans la tête de revenir et de travailler dans le rugby. C'était l'époque où il y avait la Coupe du Monde de rugby en France également. Et donc j'avais postulé, en tout cas cherché à y contribuer, à y travailler dans cette Coupe du Monde de rugby. Et ne trouvant pas l'opportunité ni le poste qui allait bien, j'ai commencé à chercher un club à Paris, donc le Stade Français, où j'ai travaillé pendant 6 mois en tant que stagiaire. C'était génial.
1: J'étais un fan de rugby qui avait découvert ça, notamment à Salon de Provence.
0: Marcel Roustan, ouais, c'est ça.
1: Bon, mais alors vous installez où ? Vous êtes à Boulogne-Billancourt là, à ce moment-là ?
0: Non, bah, je suis dans Paris.
1: Vous êtes dans Paris ?
0: Je suis dans Paris, dans le 11e.
1: Mais Boulogne, ça compte ? Je ne sais pas, vous êtes passé par Boulogne-Billancourt.
0: Alors, j'y suis passé pour le stage au Stade Français, effectivement, voilà, c'est ça. Hein, c'est ça hein.
1: Et un autre quartier, tiens, à Paris, qui vous marque, c'est la Défense. Alors, sur le papier, c'est pas extraordinaire, parce que bon, c'est un quartier d'affaires, hein, c'est des affaires, c'est des grands immeubles un peu futuristes. Hein, à l'époque, ils ont été construits pour ça, c'est des bureaux. Mais c'est un lieu qui marque votre vie pour d'autres raisons, Damien Joannès.
0: Bah, un petit peu, puisque, effectivement, fin de
1: vous
0: stage.
1: Vous ne pas ce que vous allez dire. On vous écoute.
0: Fin de stage, je termine ma scolarité en école de commerce et là, bah, je commence à travailler. Donc, mon premier emploi a été dans un grand cabinet d'audit qui était basé à la Défense. Et donc là, bah, j'intègre ce cabinet d'audit.
1: Mais surtout, vous rencontrez quelqu'un qui compte pour vous.
0: Je rencontre ma femme.
1: Mais voilà.
0: Dans ce cabinet d'audit.
1: Là, dans, vous voulez en venir.
0: Dans les toutes premières semaines justement de ma carrière professionnelle, j'y rencontre ma femme. Effectivement.
1: Quatre enfants, hein, c'est ça.
0: Quatre enfants
1: avec votre épouse. Du coup, vous êtes marié, vous nous l'avez dit, mais c'est pas du tout ici, hein, vous êtes marié. Vous avez évoqué le lieu de votre mariage d'ailleurs tout à l'heure.
0: Mossène et Zalpilly, ouais, dans le sud-ouest.
1: Rien à voir. Alors, vous faites pas mal de missions chez les clients un peu partout en France. C'est encore une belle occasion pour vous de vous déplacer. J'évoque comme ça quelques noms. Je sais où vous y êtes rendu. Dites-moi ce que ça vous évoque ou ce que vous avez pu y vivre. Marignane, on en a déjà un peu parlé. Il y a Valenciennes aussi.
0: À Valenciennes, ouais. J'y ai passé du temps mon rôle consistait à auditer les directions financières de grandes entreprises industrielles comme Alstom, comme la DCNS, comme Airbus. Et à Valenciennes, j'y suis allé un certain nombre de semaines justement dans le cadre de mes missions pour Alstom Transport. Et donc Valenciennes, ouais, j'y ai passé sur 2 ans, j'ai dû y passer cumulé au moins une bonne dizaine de semaines. Hein, donc j'ai eu l'occasion de visiter les restos, les bons hôtels, effectivement.
1: Alors on va continuer d'en parler parce que ça c'est clair, que les bons restos, c'est ce qui vous a marqué à Cherbourg, à Marseille, que vous allez aussi découvrir. C'est aussi le point commun de toutes ces villes, c'est qu'on y mange bien.
0: Exactement.
1: C'est la suite de votre voyage, Damien Joannès, que l'on découvre ce soir sur ICI. Alors ça marche, qu'en pensez-vous ? On entend votre parcours, ça marche. Autour de vous, vous connaissez forcément quelqu'un qui s'est mis à courir il n'y a pas très longtemps, et vous dites, pourquoi pas moi ? Vous, je ne vous pose pas la question, j'imagine que voilà, vous êtes affûté, vous êtes sportif, vous courez.
0: Un petit peu,
1: un
0: oui.
1: Un petit peu. Depuis plusieurs mois partout en France, les running clubs se multiplient. Vous savez, c'est ces groupes ou ces associations de coureurs hein, qui se retrouvent régulièrement pour courir ensemble. Dans le Grand Est, c'est là où on va se rendre. L'un d'entre eux bat même des records de fréquentation. Voici le reportage de Robin Bernot avec Mohan Chibani.
2: À Nancy, plus précisément sur la place Stanislas, chaque semaine, des centaines d'inconnus se retrouvent pour courir ensemble.
3: C'est un truc de fou, c'est en train de se développer d'une manière, les gens adorent.
2: Lui, c'est Valentin Bourrel. Il vient tout juste de finir ses études de kiné et il y a quelques mois, il a eu une idée que je trouve juste géniale. Il a créé le Blabla Run. Le principe est hyper simple. Tous les mardis soirs, à Nancy, ils sont des centaines à courir ensemble 6 km. Alors, il y a des jeunes, des moins jeunes, des étudiants, des salariés, des garçons, des filles. Tous ont un seul et même objectif, faire un petit peu de sport, se retrouver pour un moment convivial et surtout, pas de compétition. Notre reporter Mohan Chibani est allé rencontrer Valentin, le créateur du Blabla Run.
3: L'idée de départ, c'est de faire en sorte que les gens bougent leur corps. C'est d'inciter les gens à bouger, à se rassembler, à partager des choses ensemble autour du sport, qui est une bonne cause, parce que bah, c'est aussi bien pour la santé mentale que la santé physique. Il y a des couples même qui se sont créés, donc ça, c'est assez rigolo.
2: Lors des premiers rendez-vous donnés via le compte Instagram Blabla Run Club, une quarantaine de participants avaient répondu à l'appel. Aujourd'hui, ils sont plus de 700 à venir courir chaque semaine.
4: On vient assez souvent. On vient pas toutes les semaines, mais 2 fois par mois minimum. Et si on vient pas, on essaye d'aller courir par nos propres moyens, mais c'est grâce à ça qu'on s'y est mis sérieusement.
2: Alors ici à Nancy, ça marche, mais vous, qu'en pensez-vous ? Emma, par exemple, elle adore l'idée.
5: Moi, je trouve ça très cool parce que j'avoue que j'ai été aussi un peu dans cette situation, à avoir peur de me lancer dans le sport, etc. Pas forcément la course à pied, mais c'est vrai que ça peut faire peur et en vrai, c'est cool de pouvoir commencer en groupe et tout, donc je trouve ça bien.
2: Pour Hugo, ce running club est avant tout un véritable lieu de rencontre où la course devient un prétexte finalement pour créer du lien.
6: Pour moi, c'est une bonne initiative. Ça permet aux gens qui sont éloignés, tout seuls chez eux, Ça permet déjà de s'ouvrir principalement et pousser à faire du sport. Je sais que moi par exemple au début j'ai commencé seul et j'avoue que c'était un peu compliqué. Et là le fait de le faire en groupe, je trouve que c'est porteur, c'est une bonne initiative. Puis après de s'ouvrir socialement, et là aussi c'est important. Je pense que les jeunes ils demandent ça.
2: Même si vous n'êtes pas nancéen, je vous conseille vraiment d'aller suivre Valentin Bourrel sur les réseaux sociaux. Bourrel, B-O-U-2-R-E-L. Son contenu il est vraiment canon. Récemment il a par exemple donné un conseil par jour pendant un mois pour bouger, pour entretenir son corps. Le tout depuis chez soi.
1: Merci beaucoup Robin Bernot, mon invité, votre invité Damien Joannès, directeur général de Ulysse. Je ne me souviens même plus le nombre de villes qu'on a évoquées compte tenu de son parcours. On est passé il n'y a pas longtemps par Lyon, par la région parisienne. On parlera de Cherbourg, de Marseille, d'Avignon, du Sud. C'est pas fini, on a encore un beau voyage qui continue jusqu'à 21h sur votre radio ici.

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2: Et Damien Joannès, le directeur général de Ulysse Connecté, à près de 8 millions d'automobilistes européens sur les réseaux pour faciliter vos trajets, mobilité fluide, durable. Il est notre invité jusqu'à 21h. Alors, on a évoqué ces villes où vous êtes passé dans votre parcours. J'ai évoqué Cherbourg, Marseille. Ça aussi, ce sont des souvenirs qui ont compté pour vous, Damien, parce que c'est des passages.
3: Oui, ce sont autant de passages dans lesquels j'ai passé des semaines justement à y travailler avec ma petite bande de collègues. Cherbourg, magnifique ville effectivement où j'allais travailler à la DCNS justement auprès de l'entreprise qui produit les sous-marins nucléaires. Donc très intéressant, la ville magnifique effectivement avec beaucoup de souvenirs.
2: Marseille, la Méditerranée. Vous allez en Méditerranée quand vous partez en vacances? Vous êtes pas très loin, vous habitez dans le sud aujourd'hui. Quand vous partez en vacances, vous allez où avec vos enfants?
3: On va dans différents endroits. Alors, on va à la montagne, on va au ski en famille. Ça, c'est la première destination. On va à Megève, une station dans laquelle on va assez régulièrement d'année en année depuis que les enfants sont petits. Donc, ça, c'est la station où on va. Non, sinon, on va dans le Lot-et-Garonne aussi l'été, puisqu'on a l'habitude depuis quelques années de se retrouver avec notre bande de copains d'école, des couples qui ont, année après année, de plus en plus d'enfants.
2: C'est à Lauzin?
3: À Lauzin, exactement.
2: Au château de Lauzin?
3: Au château de la Locrie, exactement, et qui est un magnifique château médiéval dont les propriétaires sont Mireille et Marc, qui nous accueillent tous les ans.
2: On le salue.
3: Exactement, je vous salue, Mireille et Marc, et merci beaucoup, puisqu'il y a quelques semaines, on était encore chez eux.
2: Vous allez avec vos potes de fac, vos potes d'études, quoi.
3: Voilà, c'est ça, potes d'école. Cette année, on était une quarantaine quand même. On était 8 familles, 16 adultes et 24 enfants. chacun des couples a au moins 2, 3, voire 4 enfants. Et on fait ça depuis une dizaine d'années. Ouais. Et depuis une dizaine d'années, justement, on va à Lauzin, dans ce magnifique château de la Locrie, accueilli par Mireille et Marc.
2: Alors, comme vous savez, la bougeotte, il y aura Milan aussi dans votre vie, qui est peut-être un lieu aussi de réussite. Vous avez mis en place une plateforme, je crois, aussi à ce moment-là. Vous vouliez partir à l'île Maurice. Ça fait partie. De vos projets, de vos opportunités professionnelles, mais il y a tout un contexte aussi qui s'est joué et qui fait que presque en un coup de tête, grâce à un chasseur de tête,
3: c'est ça.
2: Vous partez à Avignon.
3: C'est ça. On, à Milan, on y part en 2013. Pareil sur un coup de tête. On prend un camion.
2: Très coup de tête, vous.
3: Oui, on est très coup de tête. On est comme ça. Effectivement, on y part avec mon épouse. On devait y rester un petit moment, en tout cas un moment limité. Finalement, 8 ans après, on rentre à Avignon en 2021. À Avignon, en tout cas un petit à côté, puisqu'on habite à Villeneuve-les-Avignons, dans le Gard,
2: qui est une tout petit peu au-dessus de
3: un tout petit peu au-dessus de l'autre côté du Rhône, effectivement.
2: Exactement, ouais, je vois très bien.
3: Le Rhône qui délimite la frontière entre la région PACA et la région Occitanie.
2: C'est là où il y a le pont Saint-Bénezet.
3: Exactement.
2: Qui n'est autre que le pont d'Avignon.
3: Le pont d'Avignon, effectivement. Et alors, quand les touristes le découvrent, sans le connaître, il est coupé au milieu, en fait, ils sont assez étonnés. Mais voilà, donc on arrive en 2021 à Villeneuve-les-Avignons pour prendre cette opportunité professionnelle qui est Ulysse, puisque les bureaux, le siège est à Nanterre, mais on a de très grands bureaux dans lesquels il y a beaucoup de monde.
2: Sur Avedène, les bureaux.
3: À Avedène, exactement, dans une ville qui est à côté d'Avignon, à la barrière de péage, Avignon-Nord. Voilà.
2: Du coup, c'est aujourd'hui votre quotidien, cette région-là. Du coup, il y a le Gard qui est pas loin, il y a la Camargue qui est pas très loin. Je sais que ce sont des repères et des marqueurs pour vous, le Gros du Roi par exemple.
3: Ouais, bien sûr. En fait, la région est magnifique. Hein. On est très heureux. Effectivement, vous avez le Gardon qui est pas très loin, sur lequel vous pouvez passer des après-midi sur les plages de Galet au bord de la rivière. Le Gros du Roi avec ses plages, la Camargue avec ses balades à cheval. C'est une région dans laquelle effectivement il fait très bon vivre avec une vraie belle culture locale. Et des paysages qui sont absolument magnifiques.
2: C'est vrai que cette région, vous connaissiez, vous y aviez fait du hockey sur glace plus petit.
3: Oui, à Avignon, effectivement. Ça, c'était mon sport après le rugby.
2: J'ai cru que vous étiez très rugby, là, vous me décevez pas.
3: J'ai changé, à un moment donné, j'ai changé pour revenir ensuite au rugby, mais effectivement, j'ai joué au hockey sur glace à Avignon, à la patinoire.
2: Attendez, le rugby fait à nouveau partie de votre vie. Décidément, c'est quelque chose qui vous suit. Parce que vous jouez aujourd'hui au touch rugby,
3: c'est ça. Ouais. Je joue au rugby, mais sans plaquage. C'est-à-dire que.
2: D'accord.
3: On joue au rugby.
2: Aux Angles.
3: Aux Angles, au RCAGR, exactement. Et là, on a une équipe qui est tout à fait sérieuse, avec des tournois, des licences, etc., de touch rugby. Donc, c'est un rugby qui se joue à 5. Et on ne plaque pas. En revanche, on se touche. Et quand le joueur est touché, le ballon s'arrête. Et il y a une remise en jeu.
2: Mais ça s'enseigne, ça ? Vous aimeriez pas, je sais pas, être entraîneur ? Parce que c'est un tel parcours avec le rugby aujourd'hui.
3: Pour être entraîneur, il faut un peu de temps quand même. Il faut être dispo les mercredis, les week-ends. C'est assez incompatible avec ma vie d'aujourd'hui, malheureusement.
2: Est-ce que vous retournez à Fréjus de temps en temps ?
3: Alors non, mais en revanche, Fréjus, j'y ai passé beaucoup de temps quand j'étais plus jeune. Et bien parce que quand on habitait en région parisienne, à Sartrouville, notre lieu de vacances dans lequel on allait très régulièrement et plusieurs fois par an était Fréjus, dans une résidence qui avait été nouvellement construite, dans lequel on avait un tout petit appartement. Alors je me souviens, à l'époque, on n'avait pas le téléphone. On y allait en voiture depuis Sartrouville. Et là, c'était justement l'aventure, c'était le voyage. Mmh. Il y avait une très grande piscine au milieu de cette résidence, la plage pas très loin, et on y allait. Donc c'était vraiment les vacances d'enfance, ouais, en famille, avec les copains qu'on retrouvait d'année en année. J'en ai beaucoup de très bons souvenirs.
2: Alors vous allez peut-être me répondre dessus, mais de tous ces lieux, et depuis 20 heures, il y en a un qui sort du lot. Si vous étiez une carte, vous voyez, de France, oublions Sydney, Milan, quel serait le point central ?
3: Ah, le point central, c'est le sud. C'est Salon de Provence, c'est Avignon, c'est la région Provence. Enfin, c'est cette région-là en tant que telle. Aujourd'hui, notre base familiale est là, et je dois dire qu'effectivement,
2: c'est là où
3: on se sent le mieux. Ouais.
2: Damien Joannès, directeur général d'Ulysse, est votre invité sur ICI. Parlez-moi d'Ulysse. 7,5 millions d'utilisateurs. Vous êtes le leader du télépéage en France.
3: Exactement. Alors, on est le service qui a pour vocation de faciliter la mobilité des Français. Alors, c'est une marque grand public qui est très connue. Et on rentre dans le quotidien des Français. Ce qu'il faut savoir, en fait, c'est que en dehors des villes, l'outil principal de mobilité des Français, c'est la voiture. On a besoin de la voiture. La voiture est indispensable. Et Ulysse a pour vocation de lever tous les petits irritants de cette mobilité, donc le paiement de l'autoroute, du parking, la recharge électrique, la recherche du prix des carburants, etc. etc.
2: C'est une question importante, le prix des carburants, dans l'actualité, cette année,
3: effectivement,
2: il a gonflé. Et puis, bon, voilà.
3: Effectivement. Et du coup, en fait, on a cette grande responsabilité, justement, d'accompagner les Français dans leur mobilité, quelle qu'elle soit. C'est-à-dire qu'on a des utilisateurs, des clients qui l'utilisent tous les jours pour aller travailler, comme des clients qui l'utilisent seulement pour partir en week-end, pour partir en vacances.
2: Et vous adaptez justement par rapport à la consommation qu'on a chacun de la mobilité.
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3: 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Ça vous évite d'ouvrir la fenêtre, d'avoir froid l'hiver, de réveiller les enfants quand ils font la sieste dans la voiture sur la route des vacances.
2: Dépensez à tout,
3: ça, c'est du vécu. De vous contorsionner, d'aller chercher votre carte bancaire. Ouais. Là, ça fait bip et on vous enlève toute la charge mentale qui est liée à ce genre de déplacement.
2: Alors, les trois axes, on l'a dit, on va les rappeler, c'est les autoroutes, c'est les parkings, c'est la recharge aussi des véhicules électriques. Du coup, le Pass Ulysse, il comporte aussi, il y a une application mobile, gratuite d'ailleurs, qui va avec.
3: Oui, bien sûr, gratuite. En fait, quand vous regardez aujourd'hui la mobilité des Français, de quoi ont besoin les utilisateurs ? Ils ont besoin de préparer leur voyage, ils ont besoin d'effectuer leur voyage et de voir quel est l'itinéraire, quels sont les services sur la route qui sont le plus adaptés aux différents besoins. Les services sur les aires d'autoroute, les services sur l'infotrafic, etc. etc.
2: Il y a de l'infotrafic sur votre application.
3: Absolument, ouais, exactement. Et en fait, on se rend compte qu'avec la complexification de ces voyages, notamment dû à l'électrique, parce qu'aujourd'hui, quand vous avez une voiture électrique et vous faites de longs trajets pour partir en vacances, vous êtes obligé de planifier un minimum votre trajet. 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C'est-à-dire, on va vous donner à nos utilisateurs la possibilité, via les dispositifs que vous allez avoir pour payer les infrastructures de recharge électrique, des autoroutes et les parkings, y compris avec l'application qui vous permet de préparer votre voyage et de gérer au mieux pendant le voyage, la possibilité justement de vous enlever toutes ces frictions.
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2: Un dernier mot avant de vous quitter, Damien Johannes, directeur général d'Ulysse, on le rappelle. Est-ce qu'il y a une région, un lieu que vous ne connaissez pas encore, ou alors très peu en France, et que vous aimeriez découvrir demain? Vous dites, jamais eu l'occasion, je ne me suis jamais arrêté.
3: Alors c'est la Corse. C'est la Corse. Alors moi j'ai fait, pourquoi la Corse? Moi j'ai fait le tour du monde, je suis allé très loin, mais en fait en regardant, on se rend compte que dans nos régions françaises, on a vraiment des endroits absolument magnifiques, des endroits qui présentent des paysages magnifiques, très beaux, et un des endroits que j'aimerais bien découvrir pour toutes ces raisons-là, c'est la Corse.
2: Merci beaucoup, je vous le souhaite, hein, bon voyage en Corse, prochainement peut-être. Damien Johannes, notre invité aujourd'hui, bon retour dans le sud de la France.
3: Merci.
2: 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Directeur général d'Ulysse, Damien Johannes, c'était notre invité, à retrouver sur ici.fr. À très bientôt, plein de bonnes choses à vous, on se retrouve avec plaisir et bien demain sur ici. 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Portez-vous bien et bon voyage en France.

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2: Salut à toutes, salut à tous et bienvenue dans Décibels, votre rendez-vous musical et quotidien. Oui, du lundi au dimanche, Décibels est avec vous sur votre radio ici pour écouter ensemble de la bonne musique, parfois chanter très faux et très fort, ça fait beaucoup de bien. Parler de musique aussi, soit avec les artistes, soit avec des spécialistes de la question et en l'occurrence mon invité de ce soir qui est un véritable puits de science à propos des musiques noires américaines. Il a écrit des biographies qui font référence sur Aretha Franklin, Marvin Gaye ou encore Otis Redding. Son prochain bouquin sur James Brown sortira en octobre. Mais ce soir, il vient nous parler de Stevie Wonder, puisqu'on a appris il y a quelques jours l'arrivée de Stevie en Europe. Mon invité s'appelle Frédéric Adrian et il connaît ça par cœur.

part sur cette tournée de Stevie Wonder qui passera par Paris à l'Accor Arena le 15 octobre prochain, dans pile un mois. Enfin, pile, non, c'est pas vrai. Mais dans un mois, quoi. Bref, préparons-nous pour Stevie. On parle de lui et on l'écoute ce soir dans Décibels. Je vois bien qu'on est le 14 et que le concert c'est le 15 octobre. Je vois bien que ça fait pas pile un mois, mais mon cerveau qui est pas du tout mathématique me dit « Si, dis-leur que c'est dans pile un mois !» Je vous jure. Bon, c'est pas une émission de maths, vous l'avez compris. En revanche, une émission de musique dans laquelle on vous offrira aussi tout à l'heure un joli album dédicacé de Gaëtan Roussel, son dernier album Marjolaine, dédicacé par Gaëtan. C'est le cadeau du Blind Test. Alors, vous pouvez appeler dès maintenant Alexandra. Elle vous attend au standard 0810 055 056. Venez jouer avec nous au Blind Test 0810 055 056. Le thème du Blind Test ce soir, c'est les bisous. Et allez, pour démarrer l'émission, je voulais vous donner un bon plan, un podcast en 6 épisodes fabriqué par notre radio sœur FIP, une des jolies radios de Radio France. Ça s'appelle l'histoire secrète du punk et en 6 épisodes, ça raconte toute l'histoire du punk, des origines américaines à l'influence jamaïcaine, l'explosion londonienne et même un petit passage par la France avec le rock alternatif et le premier festival punk sur les terres de France en 1976 à Mont-de-Marsan. On fait ça en écoutant les Vampas avec Manu Chao et on vous envoie sur l'appli Radio France pour ce joli podcast FIP, l'histoire du punk.

0: passe toujours en activité. Si vous voulez les voir en concert dans le cadre de la tournée qui suit la sortie de leur excellent album de février, joliment intitulé « Où va nous ?», ce qui est une bonne question, effectivement. Où va nous les enfants ? Eh ben, on va par exemple à Laval le 3 octobre pour applaudir les Vampasses qui passeront aussi par le festival L'Estival à HR, ça sera le 4 octobre et puis toujours au mois d'octobre à Montauban, à Meillan-sur-Garonne ou encore à Biarritz, à Annemasse et à Château-Renard et Nice. Vive les Vampasses, n'oubliez pas, ce groupe est la preuve que Dieu existe. C'est pas moi qui le dis, c'est eux dans une de leurs meilleures chansons.
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0: On change d'ambiance avec Oria qui nous a enchantés il y a quelques jours au Ici Live Festival en direct du port de la Ciotat. C'était une scène flottante sur laquelle elle a donné un concert qui pour elle était très très important parce que Oria, on a commencé à entendre parler d'elle en fin 2024, début 2025. Donc voilà, là elle commence à chanter devant des publics de plus en plus nombreux et le public des auditrices et des auditeurs d'ici, croyez-moi, ça lui a fait quelque chose. Oria vient de sortir un nouveau single qui s'appelle Bella Vita et son album arrive le 16 octobre, histoire de vous donner envie de la découvrir. Écoutez sa reprise de Khaled, c'est somptueux.

première scène, c'était dans le bar de ses parents, Oria. Alors quand on apprend comme ça, on peut chanter absolument partout et on a une voix à toute épreuve. On adore sa voix, il y a Toi Jamais, la reprise de Sylvie Vartan, ou encore Soirée Mondaine, le tube de l'été dernier. Oria, vous entendrez parler d'elle sur votre radio ici. On adore, on adhère.

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1: Youpi, youpi, Stevie Wonder revient dans l'actu. Alors on se met dans l'ambiance, on commence à chanter, à danser, à sortir nos disques et puis on dit mais est-ce qu'on connaît vraiment bien Stevie Wonder? Et moi quand je me pose ce genre de questions, je me tourne vers Frédéric Adrian. Bonsoir Frédéric.
2: Bonsoir Émilie.
1: Les amis, Frédéric c'est un véritable puits de science. Il a longtemps collaboré au magazine Soul Bag, un magazine de référence sur le blues et la soul, magazine français hein, depuis 1968. Il est auteur des bios de Aretha Franklin, c'est pour Aretha qu'on s'est vu la dernière fois, Marvin Gaye, Otis Redding, tout ça publié au Castor Astral. Castor Astral, où vous sortirez d'ailleurs le mois prochain.
2: Alors pour le coup, c'est au mois Elle Reste maintenant.
1: Ah, c'est le mois Elle Reste.
2: Oui.
1: Vous avez déménagé.
2: Mais oui.
1: D'accord, donc tout ça, c'était le Castor Astral. Et au mois Elle Reste, le mois prochain, votre biographie de James Brown. On en parlera, vous viendrez dans l'émission.
2: Parce que avec plaisir.
1: 20 ans qu'il est mort, ce bon James Brown, cette année. Et donc, vous avez aussi publié une dizaine d'années au Castor Astral une biographie sur Stevie Wonder. On a appris son retour sur scène. On savait déjà de toute façon que Stevie Wonder, on allait en parler cette année parce que c'est les 50 ans d'un album important. Hein.
2: Oui, c'est les 50 ans de Songs in the Key of Life.
1: Voilà, on parlera de ce disque en particulier tout à l'heure, mais c'est vrai que Stevie, en France, on l'aime aussi, alors parfois pour ses chansons un petit peu sirupeuses. I just on l'aime quand il fait des explorations aussi soniques incroyables. Est-ce qu'on a toujours aimé dès ses débuts Stevie Wonder en France, Frédéric Adrian?
2: Alors Stevie Wonder, il est venu super tôt en France,
1: ouais.
2: Puisque bah, il commence vers 61-62 et en 63 il fait un premier concert à l'Olympia. Donc il est déjà identifié un minimum par le public et il a eu son petit tube qui s'appelle Fingertips, qui est quasiment un instrumental,
1: ouais.
2: Et qui est vachement passé dans, bah, dans Salut les copains, enfin dans des émissions comme ça. Il passe même à la télé dans l'émission d'Albert Rehner dont le nom m'échappe.
1: Ah, je l'ai pas non plus.
2: Voilà.
1: Vous pensez bien, j'étais pas né, Frédéric.
2: C'est vrai. Moi non plus.
1: Enfin,
2: moi non plus.
1: Mais en tout cas, voilà, télé, radio,
2: ouais, il est déjà
1: et concert dès le début des années 60, parce que lui, il a commencé sa carrière, voilà, petit garçon.
2: Bah, hein. Il a
1: Little Stevie
2: Wonder. 11-12 ans quand il commence à enregistrer. Pour la première fois et en fait il a été préparé par la Motown pendant un certain temps, mais très très vite en effet il a une... c'est quelqu'un qui a un parcours incroyable, il doit avoir à peu près 75 ans maintenant et il a plus de 60 ans de carrière.
1: Ça ouais, fait... c'est dingue.
2: C'est... il a toujours été dans les vies des amateurs musicaux, on va dire d'un âge raisonnable. Tout le monde peut avoir son Stevie Wonder depuis les années 60 jusqu'à peu récemment.
1: Ben oui, alors on va parler de tout ça, on va parler du Stevie politique, de Stevie et la France aussi, parce que voilà, il y a eu plusieurs grands moments. Là, donc, il va venir, on l'a appris il y a quelques jours, et c'était la guerre pour avoir des billets. Il va venir chanter le 15 octobre prochain, dans un mois et un jour, à Paris, à l'Accor Arena. Ça faisait longtemps qu'il n'était pas venu en France. Hein.
2: Alors, en France, 2014, et ouais. À Paris, 2010.
1: Ah oui, donc ça fait
2: donc, ça fait très longtemps. Il n'a pas fait de disque depuis. Hein. Il a une actualité particulière. Les gens qui le fréquentent disent que c'est Stevie Time. C'est le temps de Stevie. Il fait les choses quand il veut, à la façon dont il veut, y compris pour les gens autour de lui. C'est pas complètement cela. Là,
1: ouais.
2: Là, par exemple, les places, elles ont été annoncées à peine plus d'un mois avant le concert.
1: Bah oui.
2: Personne ne fait ça. Enfin,
1: normalement, non. Mais lui, il a rempli l'Accor Arena en 25 secondes.
2: On a tous passé notre matinée.
1: Vous avez eu des tickets, vous?
2: Oui, j'ai des tickets.
1: Ah là là, les jeux de la soul sont avec vous.
2: Et je les ai payés, hein, je le précise. D'ailleurs, si vous pouviez acheter mon livre, ça
1: oui,
2: m'arrangerait,
1: s'il vous
2: parce
1: plaît.
2: Que vu les prix, il faudrait en vendre quelques-uns.
1: Il est ruiné, Frédéric, il a acheté deux places pour Stevie Wonder.
2: Deux places pour Stevie Wonder, c'était pas prévu.
1: Ah
2: hein.
1: Ben on a pété le PEL, c'était pas
2: c'est
1: prévu.
2: C'était absolument pas. Il y a des rumeurs
1: depuis
2: des siècles.
1: Vous en doutiez pas que pour les 50 ans de son album culte, il allait faire une petite tournée, enfin une petite tournée.
2: Ça fait longtemps qu'il faisait pas beaucoup de concerts, pas de vraies tournées depuis longtemps. Même aux États-Unis, il joue que très ponctuellement. Je me disais bien qu'il allait peut-être avoir quelque chose. Moi, je m'attendais plus à une version collector de Songs in the Key of Life, pour le coup.
1: Ouais.
2: J'avais vu des rumeurs, mais il y en a toujours autour de lui. J'avais vu des rumeurs de tournée qui disaient peut-être pour cette année l'Europe. Mais honnêtement, quand j'ai vu l'annonce, c'est un copain qui me l'a fait suivre. Et je ne pense pas que j'ai beaucoup... Il ne faut pas que je le dise, parce qu'il y a peut-être des gens qui écoutent, mais je n'ai pas beaucoup travaillé de la journée. Quoi,
1: dans la foulée. Bisous, patron. Qui a travaillé quand il a entendu cette bonne nouvelle? Les 50 ans de Songs in the Key of Life, on célèbre ça sur votre radio ici, avec mon invité, Frédéric Adrian. Et puis on écoute Sir Duke, chanson merveilleuse dans laquelle Stevie Wonder partage partage avec nous ses admirations musicales.

0: Stevie Wonder est fan de Duke Ellington. C'est pour ça que la chanson s'appelle Sir Duke. Dans cette chanson, il parle aussi de Count Basie, Glenn Miller, Louis Armstrong, Ella Fitzgerald, toutes ses admirations musicales. Mais lui aussi, aujourd'hui, il est devenu, on est d'accord, Frédéric Adrien, Stevie Wonder, une référence pour plusieurs générations de musiciens.
1: Ah, si on regarde dans les musiciens qui sont encore vivants aujourd'hui,
0: ouais.
1: Lui et Paul McCartney.
0: C'est les deux qui restent.
1: Il n'y a personne d'autre n'a pu avoir ce côté influent et dépassant complètement le genre d'origine.
0: Ouais.
1: C'est-à-dire qu'on va avoir des versions jazz, des trucs des Beatles, comme on va avoir des trucs, des versions rock, des trucs de Stevie Wonder.
0: Oui, enfin, c'est ça.
1: C'est
0: tout
1: des
0: le
1: gens
0: monde.
1: Qui ont complètement. D'ailleurs, c'est presque difficile de l'écouter. On a tellement l'impression de l'avoir en bruit de fond. On va faire nos courses, on va entendre justement Sir Duke. Là,
0: ouais.
1: On vient de l'écouter au casque en plus.
0: Ouais.
1: Et c'est vrai qu'on réentend le truc, on se dit, mais c'est vraiment super bien.
0: C'est
1: normal que ça ait marché. C'est vraiment très au-dessus de ce que font les autres. Quoi.
0: Et on a beau l'écouter 8000 fois, il y a toujours quelque chose
1: tout
0: qui se passe dans nos cœurs, dans nos oreilles. Alors quand même, Frédéric Adrien, le petit Stevie qui naît en 1950 dans le Michigan, aux États-Unis, dans une famille donc noire américaine, originaire du Ghana, c'est ça.
1: C'est ce qu'il raconte lui.
0: Ah, on n'est pas sûr.
1: Pas sûr.
0: Et un peu mytho, Stevie.
1: Alors, je pense que j'aurai pas l'occasion d'interviewer quand il viendra, donc je peux le dire.
0: Oui.
1: Je pense que c'est l'un des pires menteurs du showbiz. Il raconte n'importe quoi en interview.
0: Ah,
1: je sais pas s'il en donnera quand il va venir.
0: Ouais.
1: Mais si quelqu'un veut une liste de questions qui fait qu'il se barrera au bout de deux questions parce que ça l'insupporte là, il y a plein de trucs qui sont faux dans ce qu'il raconte.
0: Mais c'est-à-dire, alors bon, sur les origines de sa famille, bon, ouais. Pourquoi pas. Mais il ment.
1: Sur son nom de naissance, sur plein de choses. Sur plein de choses, il veut pas parler de son père pour des raisons qui sont assez compréhensives. Et donc, il a inventé un faux prénom. Quand on raconte l'histoire de Stephen Morris comme son nom de naissance, en fait, c'est pas ça. Il s'appelle Stephen Morris. Stephen Judkist, du
0: ouais.
1: Nom de son père, et Stephen, qui est un prénom classique. Et il a inventé toute cette histoire au bout de quelques années parce qu'il voulait plus que son père soit dans l'histoire. Donc, il change le prénom, il change le truc.
0: Ah, mais oui, mais moi, je ne sais pas. C'est pas des vrais mensonges, ça. Quand la vie, elle est trop moche,
1: c'est clair.
0: Voilà, il faut la redessiner.
1: Mais de même qu'il nous raconte depuis des années qu'il y a un album qui est prêt à sortir.
0: Ah, ça c'est pas vrai.
1: Et que bah, ce sera vrai quand on le verra, quoi.
0: Oui,
1: c'est comme
0: vrai.
1: Tout. C'est, un jour ou l'autre, ça viendra, mais ça fait plus de 15 ans qu'il en parle.
0: Il est vraiment aveugle.
1: Oui, ah, ça va par contre.
0: Non, parce que vraiment... ça, ce serait quand même un scandale.
1: Non, c'est clair, ce serait le scoop. Ça fait pas partie des questions que je lui poserai, parce que quand même, je vais me tenir. Mais d'une façon générale, une bonne partie de ce qu'il raconte en interview est. Une version améliorée, ouais. Mais c'est normal.
0: C'est un petit flou artistique.
1: Il est dans un monde tellement différent.
0: Ouais, c'est ça.
1: Depuis l'âge de 11 ans, il est musicien professionnel, il est vedette.
0: Ouais.
1: Je veux dire, il n'a pas touché un bouton de porte lui-même depuis les années, la fin des années 60. Enfin, ouais. Il y a toujours quelqu'un pour lui ouvrir. Donc il est dans un monde qui n'est pas tout à fait le nôtre.
0: Oh, j'adore. Il est marié, il a des enfants, il est dragueur. C'est quoi la vie matrimoniale de Stevie Wonder?
1: Alors, il a été marié plusieurs fois. Il a un certain nombre d'enfants, il y a eu quelques petites histoires de reconnaissance un peu compliquées. Là, aujourd'hui, il a l'air d'être dans une vie un petit peu plus calme qu'elle n'a été un moment. Mais là aussi, voilà, c'est toujours très très flou. L'album Songs in the Key of Life est dédié à sa femme de l'époque et à ses deux femmes précédentes, par exemple.
0: Ah, voilà. C'est bien ça.
1: Non,
0: un album, trois dédicaces. En même temps, c'est un double.
1: Oui,
0: il y a de la place.
1: C'est très très bien. <non. rire>
0: Alors, sur cet album, Songs in the Key of Life, donc, qui fête ses 50 ans et qui nous permet finalement de nous réjouir de la venue de Stevie Wonder, puisque c'est à l'occasion de cet anniversaire qui vient.
1: On va voir le programme, on ne sait pas, puisqu'il n'y a pas encore eu de date de tournée. Je pense qu'il joue l'album, en fait.
0: Il joue l'album.
1: Ce qui veut dire pas tous les tubes.
0: Donc, il jouera Sir Duke, il va jouer I Wish. Il va jouer Past Time Paradise, qui avait été repris dans les années 90 par Coolio.

0: qui, avec Sir Duke, nous fait 1, 2, 3, 4, 5, 5 tubes. Alors, sur toute la discographie de Stevie, effectivement, il en manquera. Mais déjà, rien que s'il joue ça, on a une chance inouïe.
1: Et puis, ça veut dire qu'il jouera des chansons qu'on n'entend pas habituellement. Enfin,
0: c'est vrai.
1: De toute façon, on sait pas ce qu'il va faire. Moi, je dis ça parce qu'il avait fait une tournée des 40 ans de l'album qui n'était pas venu en Europe, où il avait fait la totalité de l'album et éventuellement un ou deux tubes à la
0: en
1: fin.
0: Rappel.
1: En rappel. Il y avait

0: les doigts pour aussi une doublette parisienne.
1: Il y a une place. Il y a une place à l'Accor Arena. Il y a deux jours entre les concerts. Il y a une seule journée entre les concerts. Là, il y en a deux.
0: Bon, donc il y a une place. On croise les doigts.
1: Bloquez votre 16.
0: Et vous restez bien dans le coin. On continue à parler de Stevie Wonder sur votre radio. Ici, avec mon invité, Frédéric Adrien.

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2: Et dans Décibel, ce soir, on parle de Stevie Wonder, des 50 ans de son album Songs in the Key of Life et de sa venue à Paris le mois prochain pour un concert à l'Accor Arena. On espère que ça se transformera en deux concerts. Notre expert ce soir, l'auteur

0: Frédéric Adrien qui avait sorti aux éditions du Castor Astral, une très belle bio de Stevie Wonder, nous dit qu'il y a de la place dans l'emploi du temps de Stevie et il y a de la place à l'Accor Arena aussi pour doubler le concert. Donc voilà, voilà, on espère. En attendant, est-ce que ça vous étonne, Frédéric, que ils remplissent comme ça un Accor Arena sans véritable actualité? Ça fait 20 ans qu'il n'a pas sorti d'album.
1: Oui, il y a juste eu à faire une annonce. Enfin, il y avait une petite image qui a circulé sur les réseaux et tout de suite, tout le monde a bloqué son créneau pour gérer les réservations. Ça fait vraiment longtemps qu'il n'est pas venu. Son influence n'a pas diminué.
0: C'est fou.
1: Il y a d'autres personnes qui n'ont pas fait de disque depuis longtemps et qui auront... Il aurait peut-être un peu besoin de relancer le truc s'il voulait, revenir.
0: Lui,
1: il y a une évidence, tout le monde veut aller l'écouter.
0: Mais pourquoi? C'est quoi ce truc entre Stevie et la France? En plus, on ne comprend pas ce qu'il dit, parce que le public français, on le sait, n'est pas forcément attaché aux paroles des artistes anglo-saxons parce qu'on n'est pas tous bilingues. Il y a un truc dans sa voix, c'est quoi? Il y a un lien quand même, très fort.
1: Il y a la puissance d'une série de tubes qui est vraiment hors du commun. Enfin, si on regarde, il y a une période entre, on va dire, 72-73 et justement Song in the Key of Life, où il sort une série de disques absolument incroyables. Il y en a encore après, ça continue,
0: et puis,
1: il y en avait eu avant, mais il est au sommet de la création pendant finalement très très longtemps.
0: Ouais.
1: Et puis ça n'a pas vieilli. Enfin, là on vient d'entendre Pastime Paradise, qui date de 76. Est-ce que le son est différent du morceau de Coolio des années 90? Bien sûr que non. Oui. C'est exactement le truc. Il y a des choses qui ont vieilli. Les premiers trucs Motown, les tubes, là,
0: Oui, mais c'est joli. C'est joli.
1: C'est vintage, c'est nostalgie. Ouais. Mais Song in the Key of Life, c'est pas vintage.
0: Non.
1: C'est complètement vivant. En plus, les chansons, elles sont reprises régulièrement, elles sont chantées. Enfin, c'est de la musique. Il a réussi à faire sans lui. Participer beaucoup parce qu'il tourne pas tant que ça, donc il fait pas de disque depuis très longtemps. Il a réussi à faire que sa musique reste vivante sans même qu'il le fasse lui, quoi.
0: Et puis si c'est pas Stevie qui chante du Stevie, on appelle Eddie.
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0: Sur son album Ketchup Électrique, sorti quelques temps après Songs in the Key of Life, notre bon vieux Eddie Mitchell qui reprend Superstition.
1: Il y a un truc de Dalida aussi qui reprend I Just Called to Say I Love You.
0: Oh là là.
1: Mais on peut l'écouter en privé, pas obligatoirement à la radio.
0: Pas obligatoirement à la radio, ok. Bon, je l'écouterai dans l'intimité de ma chambre. Merci Frédéric. Il n'a pas sorti d'album depuis 20 ans, mais il sort de sa réserve de temps en temps, Stevie. Est-ce qu'il y a uniquement, j'ai l'impression aujourd'hui, la politique qu'il anime?
1: Alors je pense que la musique ne l'intéresse plus beaucoup.
0: Ouais.
1: Ça fait partie de choses que je lui demandais justement.
0: À l'âge de 11 ans.
1: Je pense qu'il a fait le tour depuis un certain temps, que venir rechanter ses vieilles chansons, il y trouve un certain plaisir. Mais par exemple, son directeur musical, qui est le bassiste qu'on voit sur scène avec lui, c'est lui qui dirige maintenant. Ça se voit. Alors qu'avant, c'était lui qui dirigeait son orchestre. Là, je pense qu'il arrive. Alors, c'est toujours lui qui décide ce qu'il fait. Ça, je pense que quand il était venu au Zénith en 2008, non, à Bercy déjà en 2008, à un moment, il a décidé de se lancer dans Free, la chanson d'une banque.
0: I'm free!
1: Voilà. Et c'était clairement pas prévu. Et les musiciens étaient en galère. On voyait le bassiste derrière qui disait, toi, tu joues ça. Enfin, il est vraiment extrêmement libre. Après, je pense que la musique, il a fait probablement un peu le tour, que probablement la montagne derrière lui fait une ombre un peu forte pour qu'il ait envie de faire des choses nouvelles aujourd'hui. On sait bien qu'il ne va pas faire Song in the Key of Life. Enfin, donc autant qu'il vienne chanter Song in the Key of Life.
0: Allez, et puis nous, on va écouter une chanson qui passe jamais à la radio. Et j'avais envie de changer ça. C'était en 1962, il s'appelait pas encore Stevie Wonder, il s'appelait Little Stevie Wonder. Frédéric nous en parlait tout à l'heure, un album tribute à Ray Charles, et la chanson s'appelle Hallelujah! I love her so! Stevie Wonder, à l'honneur, dans Décibels!

0: annoncé qu'il allait venir jouer à Paris pour célébrer les 50 ans de son album Songs in the Key of Life. Et on en parle ce soir dans Décibel avec mon invité, l'auteur Frédéric Adrian. Quand vous avez écrit votre biographie sur Stevie Wonder, c'était compliqué d'avoir des sources directes. Les gens autour de lui ne parlent pas des masses.
1: Ah, moi, de toute façon, je fais très peu de témoignages puisque les témoins dans ce genre de domaine sont souvent très, très menteurs. Donc, oui. Je prends pas le risque. Mais il a beaucoup été suivi par la presse, donc il y a beaucoup de récits, presque au quotidien. Il n'y a pas beaucoup d'interviews de lui, parce que je pense qu'il n'aime pas trop ça. Par contre, il y a beaucoup de sources, il est suivi très très... C'est tellement vite une vedette que on tombe sur des articles sur « Bah tiens, il était voir tel spectacle, j'ai été tombé sur un truc, il a emmené ses enfants au cirque.
0: Ah, »
1: Et
0: merci,
1: je crois que je ne l'ai pas mis dans le livre. J'espère que je ne l'ai pas mis dans le livre. Il a toujours été dans l'œil du public, donc il y a beaucoup, beaucoup de choses. On connaît bien son parcours.
0: On dit qu'il a vendu 100 millions d'albums, mais bon, si on compte toutes les cassettes qu'on a repiquées dans les années 80. Voilà, sa musique est absolument partout dans le monde.
1: Dans les films, dans les pubs, dans les...
0: Ouais. C'est un artiste absolument global et incontournable. En ce qui concerne la politique américaine, après de belles années quand Barack Obama était président, où il était
1: C'était l'artiste officiel
0: de la Maison Blanche.
1: C'est l'artiste officiel de la Maison Blanche. C'est encore un peu l'artiste officiel des démocrates, même s'il n'a pas beaucoup participé à la dernière campagne par rapport à d'autres fois. Il a toujours été dans ce camp politique. Il a toujours soutenu les démocrates. Et puis, il s'est surtout beaucoup investi sur les droits civiques très très tôt, à de nombreuses reprises. Contre l'apartheid, ce qu'on oublie un petit peu parce que c'est plus obligatoirement les sujets majeurs du moment, mais il a toujours été très très impliqué.
0: Il a écrit en 2020, au moment de Black Lives Matter, une chanson qui s'appelle Can't Put It in the Hands of Faith, contre les violences policières, le racisme institutionnel. Voilà le genre de moment qui fait sortir Stevie de sa réserve.

0: on peut pas s'en remettre au destin. On, nous, sous-entendu, nous, les Noirs américains, ou les Américains, oui, les démocrates en tout cas.
1: C'était juste avant les élections, donc vraiment, le message était très clair.
0: Et puis en 2024, sa chanson anti-Trump, vraiment avant l'élection, We Can Fix Our Nation's Broken Heart, on peut réparer le cœur brisé de notre nation, chantait-il.

0: Trump a été élu.
1: Ça n'a pas marché deux fois de suite.
0: Ouais, voilà. Est-ce que ça explique aussi peut-être que Stevie ressorte vraiment de sa réserve et refasse un tour du monde? Il a envie de gagner en influence, en poids politique. Vous pensez que c'est possible, ça?
1: Ah, je pense pas qu'il réfléchisse comme ça. D'abord, il sait, il a juste à parler. Il est très actif d'ailleurs sur les réseaux sociaux, pas à poster des choses tous les jours, etc. Mais très régulièrement, il poste des vidéos très simples, face caméra, souvent avec son petit synthé où il chante et où il parle. En particulier quand il y avait Black Lives Matter, il était très actif. Et très régulièrement, il fait soit des hommages pour les personnalités décédées, en particulier les grandes personnalités de la lutte pour les droits civiques, soit pour un événement, soit des choses comme ça.
0: D'accord. Donc il est toujours sur le coup.
1: Oui, et puis je pense qu'il ne sait pas trop. Il entend parler de ce qui se passe autour de lui, mais il est vraiment dans un monde à part. Il est vraiment dans une bulle absolument invraisemblable. Je pense
0: qu'il vit quoi, comme un milliardaire, un peu. Il doit être milliardaire.
1: Ah oui, probablement. Oui, très largement milliardaire.
0: Parce qu'il est auteur, compositeur, interprète, producteur de tout.
1: Il est propriétaire de, je pense, d'une bonne partie de ses bandes en plus. Ouais. Le jour où il voudra vraiment gagner beaucoup d'argent, il sortira des trucs d'archives, ce qu'il a toujours refusé de faire. Donc il a en plus un. Le jour où il vend ses droits, par exemple, il ferait probablement un des grands records du truc.
0: Ah ben, il rachètera l'Amérique. C'est peut-être ça la solution. Allez, en attendant, s'il accorde une interview, j'espère que ce sera à vous, parce que vous le connaissez bien, vous parlez bien de lui, Frédéric Adrian. Merci beaucoup d'être venu nous
1: voir. Merci bien.
0: Et je rappelle que donc le mois prochain, vous sortirez aux éditions Le Mot et le Reste, une biographie de James Brown. Ce sera les 20 ans de la mort de James Brown en décembre, alors vous reviendrez nous voir pour en
1: avec
0: parler.
1: Avec grand plaisir.
0: Merci beaucoup Frédéric.

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1: 19h45, mais que va-t-il se passer, mes amis? Eh bien, dans le dernier quart d'heure de Décibel, on célébrera un anniversaire, celui de la naissance de la regrettée Amy Winehouse. Et puis, on va jouer au Blind Test aussi avec Patricia. Bonsoir, Patricia.
2: Oui, bonsoir, Émilie.
1: Bienvenue, Patricia. Comment ça va?
2: Merci, ça va, très bien.
1: Bon, le cadeau est joli.
2: Ici.
1: Ah, merci, oui. Merci Patricia. Oui, alors le cadeau est très cool aujourd'hui, puisque c'est deux albums, un chacun, quoi, un pour Patricia et un pour son concurrent Romain, de Gaëtan Roussel, le fameux Marjolaine, le dernier album solo de Gaëtan. Et alors, il se trouve qu'on a des versions extrêmement jolies, et de un, et dédicacées par Gaëtan, qui était notre invité la semaine dernière. Donc voilà, ça fait un joli cadeau. Si on
2: Oui, en plus, super.
1: Alors, oui. Patricia, on va jouer aussi avec Romain. Bonsoir Romain.
3: Oui. Bonsoir Émilie, bonsoir Patricia.
1: Bonsoir. Comment ça va Romain?
3: Eh ben, je suis bien contente que l'émission soit de retour après les vacances.
1: Je suis bien content.
3: Et puis, je voulais remercier aussi toute ton équipe, Alexandra, tout le monde à la réalisation standard. Ils sont vraiment sympas aussi.
1: C'est vrai, t'as raison. Ils sont sympas. Il y a Emma à la technique ce soir. Il y a Alexandra au standard, tu l'as dit. Il y a Iris à la réalisation. Il y a Mélodie qui programme tout. Il y a Thierry et Thomas à la musique. Enfin, il y a du monde, hein. Il y a du monde.
3: Oui.
1: Bah oui, Romain, mais c'est pour ça qu'on est bien accueillis.
3: Tout le monde est super gentil.
1: C'est vrai, c'est vrai. On est tous très moches, mais très sympas. C'est pour ça qu'on fait de la radio. Si on était beaux,
2: on est très bien accueillis.
1: On serait méchants et on ferait de la télé. Et voilà. Non, mais ça fait trop plaisir de vous retrouver. Et c'est vrai, Romain, que c'était bien long ce break des grandes vacances. Donc voilà, ça fait plaisir.
3: Oui.
1: Effectivement. Alors, Romain et Patricia, le thème du Blind Test ce soir. Les bisous, les baisers en chanson, on va s'embrasser et il va falloir retrouver donc le plus rapidement possible le nom des interprètes des chansons qu'on vous passe. À la fin, tout le monde gagne, vous l'avez compris, j'en ai deux des albums dédicacés de Gaëtan Roussel, donc vous en avez un chacun, quoi qu'il arrive, Patricia et Romain. Donc maintenant, on peut jouer à la cool. Voilà, juste avec la musique, on cherche les interprètes de ces chansons pleines de bisous.

0: Mais oui, le baiser d'Alain Souchon. Bravo Romain.
1: Il a été rapide.
0: Patricia, on est d'accord, on ne pouvait rien faire contre lui. Il était inarrêtable.
1: Oui.
0: On continue avec une deuxième chanson, toujours sur le thème du baiser. Dites-moi, qui chantait ça dans les années 70?
2: Approchez. On va danser le big bisou.
0: Romain.
1: Le big bisou.
0: Comment il s'appelle?
1: Carlos.
0: Oui. C'est Carlos.
3: Enchaîné sur le nez.
2: Ah, pas dessous. Attention, sur le nez.
0: Embrassez-vous. Mon Dieu, c'était mon tube de boom, ça, pour essayer de galocher un peu les garçons. Bah oui.
1: C'était dans toutes les fêtes.
0: Évidemment.
1: Les mariages et tout.
0: Ah, big bisous, ça nous aura sauvé quelques moments. Patricia a retrouvé Carlos. Romain, lui, a trouvé Alain Souchon. Je vous propose une petite dernière pour la route et pour le plaisir, parce que décidément, les baisers en chanson, c'est magnifique. Qui est-ce ?

0: tubes, comme j'ai demandé à la Lune.
1: Ah, Indochine, pas très cher.
0: Oui.
1: Indochine.
0: Bravo. Le baiser Indochine. Patricia et Romain ont tous les deux décollé en même temps quand j'ai dit j'ai demandé à la Lune. Et n'oubliez pas que très bientôt, le 20 novembre prochain, sortira l'Arena Tour, le film donc de la dernière tournée d'Indochine qui a suivi la sortie de l'album Babel, une tournée qui avait réuni 1 200 000 spectateurs. Donc le film promet d'être spectaculaire. Romain et Patricia, bravo, vous avez été des candidats merveilleux.
1: Bravo Patricia.
2: Merci à vous.
1: Ah ouais, oui, vraiment. Bravo Romain.
0: Je vous félicite tous les deux, c'était un très bon moment. Je vous envoie donc l'album dédicacé de Gaëtan Roussel et je vous propose de continuer à faire des bisous en bonne compagnie. Voici Julien Doré sur son deuxième album Bichon, Kiss Me Forever.

0: Me Forever. Ah, j'adore cette chanson de Julien Doré qui date de son deuxième album Bichon. Julien Doré qui vient de terminer son énorme tournée de festival, mais qui demeure dans l'actualité via sa guerre de courgettes avec David Beckham. Oui, je vous jure que c'est vrai. David Beckham pose sur Instagram avec une courgette géante de son jardin. Julien lui a donc fait un petit message, réponse du berger à la bergère, enfin de la maxi courgette à la mini courgette. Vous verrez ça. Franchement, rien que pour ça, ça vaut le coup de s'abonner à Instagram si c'est pas déjà fait chez vous, mesdames, messieurs. Croyez-moi, c'est magnifique cette guerre de courgettes. Évidemment, la France va gagner. On est avec Juju Doré.
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0: Allez, on laisse le jardinage pour le moment anniversaire de l'émission. Souvenons-nous de la grande, de la merveilleuse et de la fragile Amy Winehouse. Elle était née le 14 septembre 83. Elle aurait donc eu 43 ans aujourd'hui, mais voilà, elle nous a quittés il y a 15 ans, au cœur de l'été, en juillet 2011. Des suites de trop d'alcool, trop de choses, trop de larmes aussi, sans doute trop de peine, et puis trop d'hommes vraiment pas fiables dans sa vie. Vous le savez si vous avez lu sa biographie ou si vous avez vu le film qui lui était consacré au cinéma. Heureusement, Amy Winehouse, elle avait des chansons qui l'ont suivi toute sa vie, et notamment les grandes chansons soul américaines des années 50, des années 60. On parlait de Stevie Wonder tout à l'heure avec Frédéric Adrian. Il y a une chanson qu'elle a décidé de reprendre et qui s'appelle « Will you still love me tomorrow ?» Et ça la rendait très heureuse de chanter cette chanson. Voici Amy Winehouse.

0: Carol King, créée en 1960 par les Shirelles, reprise ensuite par Leslie Gore en 66, les Four Seasons en 68. Bref, elle est vraiment dans sa zone d'amour quand elle chante ça. Amy Winehouse, alors pour son anniversaire, je pensais que c'était une bonne façon de la célébrer.
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2: Bonjour à tous, que vous m'avez manqué durant ce week-end. Il est midi 5 sur votre radio Ici. Bienvenue dans votre nouveau rendez-vous. Ici, on parle bon plan, vie quotidienne, arnaque à éviter. Santé, nous sommes là pour vous rendre service parce qu'on vous doit bien ça. C'est le titre de ce nouveau rendez-vous quotidien. Nous sommes ensemble jusqu'à 13h. Moi, je m'appelle Enora Malagré. Et voici la joyeuse bande qui m'accompagne aujourd'hui. Aude Razo, madame anti-arnaque. Coucou, Aude.
3: Coucou, Enora. Coucou, tout le monde.
2: Valère Coréard et ses bons plans conso. Coucou, Valère.
4: Salut, Enora.
2: Le grand médecin, je roule l'air, Gérald Kierzek.
5: Bonjour Enora, bonjour à tout le monde.
2: Et mon rayon de soleil, Elsa Wolinski.
6: Bonjour tout le monde.
2: J'embrasse mon amoureux qui nous écoute aujourd'hui.
4: Mais pourquoi?
2: Pourquoi aujourd'hui? Coucou Monsieur B. Voilà, c'est dit. Alors aujourd'hui, on va vous parler d'un sujet extrêmement sérieux. On va vous parler mutuelle senior. Parce que c'est Monique qui nous a alerté, qui nous a même envoyé un message et qui trouve qu'elle paye trop cher. On va la recevoir d'ailleurs, Monique, dans un instant. Du coup, on s'est saisi de ce sujet qui nous a semblé très important. Vous êtes à la retraite, vous voulez changer de mutuelle. On va vous dire comment ne pas se faire avoir. Et nous avons même une éminente collègue de chez 60 millions de consommateurs qui va nous épauler sur ce sujet. Appelez-nous ou laissez-nous un vocal sur notre WhatsApp, c'est gratuit. 0810 055 056, nous sommes là pour vous. Et puis laissez-nous aussi des messages vocaux comme l'a fait Julien d'ailleurs aujourd'hui.
7: Bonjour, c'est Julien. Je voudrais savoir ce que vous pensez des petits flyers qu'il y a collés au feu rouge avec un numéro d'épaviste.
2: Ah bah c'est vrai ça, qu'est-ce qu'on en pense? Ça c'est une question pour notre Aude Razo nationale.
3: Oui, bah oui, parce que c'est un petit peu une arnaque. En tout cas, vous avez de grandes chances de tomber sur des épavistes. Alors ceux qui récupèrent votre vieille voiture, là,
6: c'est ça, moi,
3: pour la
6: mettre pas, à la
3: casse.
6: J'avais pas compris ce que c'était.
3: Oui, en fait, c'est vous avez une petite affiche avec le numéro d'un épaviste qui récupère votre voiture. Je vous conseille de pas appeler.
2: On y répond dans une trentaine de minutes. 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Sur votre radio Ici, et on va démarrer avec vous, toute la bande, mais c'est vrai, en particulier monsieur Valère Coréard, qui a donc invité notre éminente collègue Adélaïde Robert de 60 millions de consommateurs. Bonjour Adélaïde, bienvenue.
8: Bonjour à tous.
2: Merci beaucoup de nous éclairer sur cet épineux sujet.
4: Alors, un épineux sujet, une usine à gaz, j'ai envie de dire, parce que quand on dit mutuelle ou complémentaire santé, on se dit tout de suite, bon, elle n'est pas forcément bien calibrée, ça me coûte une fortune, mais j'aimerais changer, mais je ne sais pas comment faire, etc. Et c'est pour ça qu'on vous a effectivement invité, Adélaïde, d'autant que dans votre dernier numéro, là, de 60 millions de consommateurs, qui est en kiosque, instant pub, eh bien, on parle mutuelle. Voilà. Et une fois qu'on a dit tout ça, toutes les questions arrivent, et la première, quelle est, Adélaïde, la différence entre une mutuelle et une complémentaire santé? Parce qu'on entend les deux.
2: Ouais. En fait, j'ai dit vulgairement, pardon, mutuelle senior, je sais que ce n'est pas tellement le terme qu'il faut employer. Hein.
8: En fait, c'est un terme qui est effectivement plus connu que complémentaire santé, qui est trop long, mais c'est vrai qu'il y a trois acteurs qui proposent des contrats de complémentaire santé. Il y a des mutuelles, qui sont à but non lucratif et qui, du coup, ont un système un peu différent, qui ne vont pas plafonner au niveau de l'âge, qui vont toujours, enfin, plutôt jamais utiliser de questionnaire de santé. Il y a les assurances et il y a les institutions de prévoyance.
2: Ok.
4: Bon, au moins ça c'est clarifié. Les mutuelles, il y a quand même un peu une logique de solidarité, mutualiste, etc.
8: On peut le préciser.
4: Ok. Quel est le prix d'une bonne complémentaire santé quand on est à la retraite?
8: Alors c'est une question qui est difficile puisque ça va beaucoup dépendre des besoins. L'idée c'est de pas dépenser trop par rapport aux réels besoins qu'on peut avoir. Il y en a entre, ça peut aller d'une cinquantaine d'euros vraiment au plus bas à 150, 200, 250 euros. Ça va aussi dépendre des régions. Voilà, à Paris, en PACA, on a souvent des médecins avec des dépassements d'honoraires, donc c'est vrai qu'il y a des gens qui peuvent avoir besoin de complémentaires plus couvrantes.
5: Alors, je vais pas les défendre, mais collègues, c'est clair que les dépassements...
2: Mais un peu quand même, cher docteur.
5: Non, mais les dépassements d'honoraires, vous savez combien est payé, par exemple, l'ablation de l'appendicite, remboursé par la Sécu, le tarif de base, 170 euros. Okay. Avec ça, vous payez le chirurgien qui doit payer le matériel, qui doit payer le bloc opératoire, etc. Donc, il est obligé de prendre ce qu'on appelle des dépassements d'honoraires, mais quand on on est un chirurgien qui paye 170 euros remboursés par la Sécu, c'est pas du dépassement d'honoraires, c'est du rattrapage d'honoraires, j'allais dire, pour qu'il puisse gagner sa vie. Il est bac plus 14, il vous ouvre le ventre, enfin en tout cas, il a c'est ça, votre vie entre ses mains. Donc on voit bien que le système des mutuelles, il est là bah, justement pour compenser et un peu la variable d'ajustement. Et très souvent, les collègues d'ailleurs s'adaptent en disant quel est votre mutuelle, etc., pour pouvoir adapter ses dépassements.
2: Valère Correa.
4: Bon, la variable d'ajustement, ce sont aussi nos cotisations, donc c'est ce qu'on va essayer de régler cette fois-ci ensemble. Est-ce qu'on peut changer de mutuelle, enfin de complémentaire santé quand on veut, Adélaïde?
8: Alors, depuis 2020, ouais, ce qui est super, c'est qu'effectivement, on peut changer au bout d'un an. C'est voilà, il faut attendre un an, mais au bout d'un an, on peut remettre en cause son contrat. Et c'est vraiment super parce que ça permet de s'adapter vraiment au fil de l'eau à ses nouveaux besoins et de pas trop les anticiper en fait, parce que les gens ont tendance à payer très cher en se disant bah peut-être si j'ai plus d'une audioprothèse dans 5 ans. Non, en fait, il vaut mieux prendre vraiment au regard de ce qu'on, de ce dont on a besoin.
2: Voilà, c'est ça, d'accord.
4: Oui, ça c'est important. On sort pas la boule de cristal. On va en parler tout à l'heure. Et d'ailleurs, je vois qu'il y a des messages qui commencent à arriver d'auditrices, d'auditeurs. On va aussi parler de celles et ceux qui sont pas à la retraite en deuxième partie.
2: Oui,
4: là.
2: Bien sûr.
4: Voilà, hein, pour expliquer aussi comment mieux s'y retrouver. Quand on prend sa retraite, Adélaïde, on peut garder la complémentaire de son entreprise pendant 3 ans. Vous pouvez nous rappeler les règles?
8: Oui, c'est la loi E20 qui permet effectivement de maintenir, une fois qu'on a rompu son contrat, on part à la retraite, on peut garder son contrat la première année. Alors avec la grosse différence, c'est qu'on va payer le double en fait au départ, parce qu'on va payer à la fois la part employeur qui est en général de au moins 50% et sa propre part. Et ensuite, la deuxième année, il y a une hausse mais qui va être plafonnée à 25%. La troisième année, une hausse qui va être plafonnée à 50%. C'est très intéressant pour avoir le temps de justement faire des recherches, regarder, avoir un nouveau contrat. C'est pas forcément intéressant à long terme, parce que les contrats collectifs d'entreprise sont taillés pour des actifs et donc ne correspondent pas, vont pas donner des garanties qui correspondent aux besoins des seniors.
2: Oui, Aude Razo.
3: Oui, et d'ailleurs, on a un message à ce sujet sur le WhatsApp du 0810 055 056. C'est Roselyne qui nous écrit depuis Nantes et qui nous dit il y a beaucoup de gens qui ne savent pas qu'on a le droit à la loi E20. C'est vrai ça?
8: Alors, le problème, c'est que normalement, c'est une obligation, c'est-à-dire que c'est pas nous à le savoir, c'est que la complémentaire santé et l'employeur doivent alerter toute personne qui part à la retraite de ce droit-là.
2: D'accord. Continuez de réagir au 0810 055 056. Dans un instant, on va accueillir Monique. C'est grâce à Monique qu'on a décidé de vous parler mutuelle, notamment aujourd'hui. On sera toujours avec notre grande spécialiste Adélaïde Robert. On parlera aussi mutuelle au sens plus large. Et puis ne vous inquiétez pas, il y aura évidemment la chronique du docteur Kierzek. On parlera bronchiolite aujourd'hui, me semble-t-il.
5: Exactement, la grande campagne de vaccination et d'immunisation commence aujourd'hui.
2: Super, et avec Elsa Wolinski, on apprendra qu'après 50 ans, on peut toujours danser toute la nuit. On va d'ailleurs danser un petit peu sur Dalida pour l'heure. Salma ya Salama, évidemment, sur votre radio ici, dans On vous doit bien ça.

0: Oh, j'adore Dalida sur votre radio ici, on vous doit bien ça.
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0: Ah pardon, je me suis laissée emporter en ce lundi. Il est midi 16 sur votre radio ici. On est toujours en train de parler mutuelle avec toute l'équipe dont vous doit bien ça. Nous avons reçu à cet effet, enfin qui est toujours là d'ailleurs, Adélaïde Robert de chez 60 millions de consommateurs, parce que vous avez consacré un dossier sur les mutuelles, sur les complémentaires santé dans le mensuel de 60 millions de consommateurs. Et alors nous allons recevoir Monique. Et c'est grâce à Monique qu'on a décidé aussi de vous parler complémentaire santé aujourd'hui et de mutuelle. Bonjour Monique, bienvenue.
3: Oui, bonjour.
0: Comment allez-vous Monique?
3: Ça va, on fait aller.
0: Et alors, vous appelez d'où Monique?
3: Marseille.
0: D'accord, ah ben, on embrasse très très fort ici Provence. Alors vous, un petit coup de gueule quand même Monique, vous payez beaucoup trop cher votre mutuelle.
3: Je la paye cher et elle me coûte cher d'autant plus que ça fait 3 ans que je suis à la retraite.
0: Oui.
3: Et que je n'ai plus la part employeur. Alors que mes revenus ont nettement diminué.
0: Mmh.
3: Et c'est le moment où on en a le plus besoin, où on va vers un âge vieillissant, avec des problèmes qui vont aller grandissant, qu'il faudrait avoir une mutuelle plus complète, donc plus chère,
0: mmh.
3: et on n'est pas aidé en contrepartie. Quoi. C'est le moment où on est lâché complètement.
0: Alors,
3: ouais. Ressources.
0: Valère Correa.
4: Ouais, Monique, restez avec nous. Ce que je vous propose, c'est on va en discuter avec Adélaïde et je pense que ça va répondre à pas mal de vos questions et de cette interrogation.
0: Réagissez d'ailleurs, hein, si ça vous concerne, 0810 055 056.
4: Évidemment, le sujet, c'est la mise en concurrence, hein, puisque c'est un marché qui est concurrentiel, qui a hyper 400 ouais. opérateurs, je crois, j'ai lu dans votre...
5: Il y a 400 opérateurs et chacun a 3 formules différentes quasiment, donc ça fait vraiment beaucoup
4: 1200 possibilités, quoi. Donc, pour s'y retrouver, première question Adélaïde, très simple, est-ce que les comparateurs de complémentaires santé, c'est un bon plan pour nous faciliter la vie, gagner du temps?
5: Alors, on ne les conseille pas, nous. Pourquoi? Parce que d'abord, finalement, on a l'impression que ça va comparer vraiment beaucoup d'opérateurs. Alors, en réalité, c'est très restreint.
0: Mm-hmm.
5: Et il n'y a pas forcément les opérateurs qui seront les plus intéressants pour vous. Parce qu'en réalité, il n'y aura en général pas les mutuelles, par exemple, que peuvent proposer des régions ou des villes. Il n'y aura pas les mutuelles que les gens pourront, enfin, les complémentaires santé que les gens pourront avoir proches de chez eux. Or, il y a un moment donné où c'est vrai que ça peut être pratique d'avoir des opérateurs qui sont proches de sa région, de sa ville.
4: C'est ce que vous conseillez, c'est d'abord de voir un opérateur près de chez nous.
5: C'est de voir, en tout cas, plusieurs opérateurs différents, comparer des assurances, comparer des mutuelles, se renseigner de savoir si sa ville ou sa région propose une mutuelle. En fait, ce sont des contrats individuels, mais collectifs, en fait. Donc, ça peut être plus intéressant. Voilà, c'est tout ça qu'il faut prendre en compte. Et les comparateurs, le gros inconvénient, c'est quand même qu'on risque d'être rappelé et d'être harcelé au téléphone.
0: Ah oui, c'est ça, complètement.
4: Bon, premier élément, donc, Monique, on va pas sur les comparateurs et on va chercher un assureur, une mutuelle et on regarde peut-être localement, on essaye d'en faire 3, ça peut être pas mal. Dans les critères de choix, est-ce qu'il faut que ce soit une complémentaire dite responsable?
5: Alors, ça dépend. L'avantage de la complémentaire responsable, c'est qu'elle va faire le 100% santé. Responsable, c'est-à-dire qu'en gros, l'État leur donne une taxe un peu inférieure. En contrepartie, ils font pas de questionnaire de santé, ils remboursent le 100% santé et ils remboursent de manière à forcer les gens en fait à respecter le parcours de soins, par exemple. Bon, voilà. Donc ça, c'est l'essentiel, c'est l'énorme
4: majorité. Et le 100% santé, c'est des soins pour les dents, c'est des soins pour l'optique, voilà, c'est des appareils auditifs, sans reste à charge.
5: Lunettes, audioprothèses, etc. Sauf que ça peut ne pas être intéressant pour certains. Voilà.
0: Ok, très bien. On va continuer de parler mutuelle avec vous, chère Adélaïde. Continuez à réagir au 0810 055 056. Si vous avez des questions, on est là pour y répondre. On va pour l'heure s'écouter une petite nouveauté. Teddy Swims, Mr. Know It All. Oh, quel accent anglais, mon Dieu. On vous doit bien ça sur votre radio ici. C'est votre nouveau rendez-vous quotidien. On est ensemble jusqu'à 13h.

0: Mr. Know-It-All, Teddy Swims sur votre radio ici.
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0: On vous doit bien ça. Mais personne ne relève mon accent ridicule.
2: Pas du tout.
3: Mais
2: tout
3: non, il est magnifique.
0: Mais pour qui
2: attends,
0: je me prends?
2: T'as une voix suave. Moi, c'est surtout ça que j'écoutais.
0: Mais pour qui je me prends? Suis-je londonienne? Pas du tout. Je suis bretonne. Bienvenue dans On vous doit bien ça, votre nouveau rendez-vous quotidien sur votre radio ici. On est ensemble jusqu'à 13h. On est encore au cœur d'un gros dossier sur la mutuelle. On a beaucoup de messages sur notre WhatsApp gratuit 0810 055 056. Aude.
2: Oui, on a Bertrand qui nous a contacté depuis le Nord et il nous dit qu'il est en affection longue durée. Et ça va parler à beaucoup de monde, les ALD. Il nous demande s'il y a des choses de prévues par les mutuelles, pour les ALD.
0: Alors, Adélaïde Robert, notre collègue de 60 millions de consommateurs.
4: Alors, ce qui est surtout prévu, c'est qu'il faut prendre une complémentaire. Il y a beaucoup trop de gens à nous qui nous écrivent, qui n'en prennent pas en pensant qu'ils sont pris en charge à 100%. Ils ne sont pris en charge à 100% que pour leur ALD, pardon. Donc, en cas d'hospitalisation pour n'importe quel motif, et ça a été le cas au niveau du Covid, ils seront pas pris en charge et ça va être une catastrophe s'ils n'ont pas de complémentaire santé. Par ailleurs, ils vont consommer beaucoup de soins avec l'âge, avec des dépassements d'honoraires qui eux non plus ne sont pas couverts. Donc oui, c'est utile. Au même titre que n'importe quel autre senior.
0: D'accord, Valère Roy.
3: Oui, une question de Marie également sur le WhatsApp et elle nous rappelle qu'il y a aussi la complémentaire santé de la Sécu pour les petites retraites, Adélaïde.
4: Oui, en fait, pour les gens qui ont relativement peu de moyens, il y a la complémentaire santé solidaire, la C2S. Et effectivement, il faut, avant d'aller chercher d'autres mutuelles, commencer par savoir si on y a droit ou pas.
0: Moi, j'ai une petite question. Bon, c'est quoi, en gros, la meilleure mutuelle quand on a, je sais pas, entre 30 et 55 ans?
3: Je crois que ça dépend.
4: Le truc, c'est que la plupart des gens entre 30 et 55 ans ont par bonheur un emploi. Et la plupart aujourd'hui des emplois privés et même maintenant beaucoup publics ont une complémentaire, un contrat collectif d'employeur. Donc en fait, on n'a pas le choix dans ces cas-là, sauf si on a droit à la C2S.
3: Une technique qui marche pour tous les indépendants, ceux qui sont à France Travail, ceux qui veulent changer aussi de la mutuelle de leur entreprise quand ils le peuvent. Et vous en parlez dans ce dossier qu'on retrouve, je le rappelle, dans le dernier numéro de 60 millions de consommateurs.
0: C'est très fort, c'est l'école américaine.
3: Qui est en kiosque. Non, c'est que mon patron m'a dit que je devais bien m'occuper de ce partenariat. Non, sérieusement, ce qui est important pour choisir une mutuelle, c'est de regarder nos besoins. Et pour regarder nos besoins, vous nous parlez d'une technique dans ce dossier.
4: Ouais. En réalité, il faut regarder son relevé Amélie. On a tous les comptes de remboursement et le décompte aussi fait par la complémentaire santé, souvent sur l'appli, c'est hyper bien fait. En fait, ça nous permet de prendre conscience de notre consommation de soins, qu'on finit par perdre de vue, et pour voir justement si on a beaucoup de dépassements d'honoraires ou pas, si on utilise réellement des, par exemple, des médecines douces, sachant qu'il y a des gens qui prennent parfois des contrats avec pas mal de suppléments, enfin un milieu de gamme pour en fait qui sera pas du tout rentabilisé parce que ça leur coûte plus cher. Et en fait, ils ont un forfait médecine douce qui est 75 euros par an.
0: Gérald,
4: pas forcément beaucoup d'intérêt.
5: Pour aider à choisir, et moi je l'ai fait à titre personnel, c'est de prendre un courtier aussi en assurance complémentaire.
0: Mais ça coûte des sous, ça, Gérald.
5: Non, il se rémunère sur les contrats, mais surtout, il va étudier, en fait. Il fait un peu un check-up, comme un bilan assurantiel pour votre mutuelle, pour les assurances, etc. Et moi, j'ai une très bonne courtière. Et franchement, j'ai gagné de l'argent.
0: Elle s'appelle Elsa Wolinski.
3: Je pense pas qu'elle soit d'accord, Adélaïde.
4: Adélaïde, et notamment, on a eu le médiateur des assurances. En fait, les courtiers, il y a vraiment à boire et à manger.
5: Ah, il y a tout, il y a à boire et à manger, bien sûr.
4: Il y a aussi énormément de problèmes avec les courtiers. Donc, c'est pas du tout le premier message que j'aurais fait passer.
0: Très mauvais conseil.
5: Sauf que moi, j'ai une courtière. Elle fait très bien son travail. Et ça n'empêche pas de vérifier les choses et de comparer. Mais tout ce travail, il est quand même très compliqué, son relevé Amélie, etc. C'est complexe.
0: Un dernier conseil, Adélaïde Robert, pendant qu'on vous tient sur ces mutuelles, si vous avez vraiment une dernière chose à nous dire sur ce dossier. Faites attention.
4: Alors, faites attention, notamment aux petites garanties. Faites attention aux délais de carence, parce que quand on atteint un certain âge, ça va être important. Aux limites d'âge pour souscrire, parce que donc il y a des contrats qui empêchent de souscrire au-delà de 75 ans, par exemple. Donc, il faut arriver à temps. Mais vraiment mettre en concurrence régulièrement pour s'adapter au fil du temps à ses besoins en santé.
5: Et parlez-en à votre médecin en consultation. Non, mais c'est vrai, c'est important, c'est vrai. Sur les dépassements d'honoraires, bien sûr.
0: Merci pour ça, Gérald Kerzek. Merci infiniment, Adélaïde Robert. Je rappelle qu'elle est journaliste à 60 millions de consommateurs. Il y a un très gros dossier, très complet, dans le mensuel. Valère vous l'a suffisamment dit, donc 60 millions de consommateurs. Continuez à réagir sur ce sujet, 0810, 055, 056. Mais pour l'heure, on va accueillir un gagnant. Parce que vous le savez, je booste votre pouvoir d'achat tout au long de l'année. C'est 200 euros. là, dans votre poche. Et c'est Eric qui s'est inscrit sur la page ici.fr. Bonjour Eric, bienvenue à vous.
6: Bonjour Imora et bonjour à toute l'équipe.
2: Bonjour.
0: Alors, Eric, vous habitez vous habitez où ? Bourg-de-Péage.
6: À Bourg-de-Péage.
0: On embrasse très fort ici Drôme Ardèche. Vous êtes retraité. Vous avez 5 enfants et 5 petits-enfants. Vous avez bien bossé.
6: D'accord, hein.
0: Et du coup, c'est gagné.
2: Bravo.
6: Super.
0: Mais oui, on vous doit bien ça. C'est le titre du nouveau rendez-vous.
6: Vraiment, merci beaucoup. Hein.
0: C'est avec un grand plaisir, Eric. Vous écoutez l'émission avec passion, j'imagine.
6: Ah ben oui, avec passion et avec mon poste.
0: Très bien. Bon, je vous embrasse très très fort. Prenez soin de vous, cher Eric.
6: Encore un grand merci. Hein.
0: Mais je vous en prie, c'est bien parce que je ne l'ai pas du tout piégé, l'auditeur, c'était bien. Dans un instant, on va continuer à parler un peu mutuelle et puis on va parler comment danser après 50 ans dans les boîtes de nuit, soyons fous ou folles, grâce à Elsa Wolinski. On va parler bronchiolite grâce à notre médecin, le docteur Kirzek. Et puis Aude répondra aussi à notre auditeur qui nous a laissé un message vocal tout à l'heure. Un programme encore très chargé.

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2: Midi 32 sur votre radio Ici, bienvenue dans votre nouveau rendez-vous. Ici, nous parlons bon plan, vie quotidienne, arnaque à éviter, santé. Nous sommes là pour vous rendre service parce qu'on vous doit bien ça. C'est le titre de ce nouveau rendez-vous quotidien. Nous sommes ensemble jusqu'à 13h. Je suis Enora Malagré. Je suis avec Aude Razo, Valère Coréard, Gérald Kirzek qui nous parlera bronchiolite dans un moment et Elsa Wolinski qui libérera notre esprit. Oui, on peut sortir jusqu'au bout de la nuit après 50 ans.
3: Mais oui, bien sûr.
2: Évidemment, mais pour l'heure, nous allons répondre au vocal laissé par notre auditrice ou notre auditeur Julien qui nous avait appelé au 0810 055 056.
4: Bonjour, c'est Julien de Saint-Raphaël. J'ai une voiture en fin de vie et je voudrais savoir ce que vous pensez des petits flyers qu'il y a collés au feu rouge en général avec un numéro d'épaviste. Voilà, ça, merci beaucoup.
2: Ça, c'est pour Audra. C'est une mission pour Aude Razo. Qu'est-ce qu'on en pense de ça, Audra?
3: Oui, qu'est-ce qu'on en pense, Julien? On n'en pense pas vraiment du bien. Je vais être tout à fait honnête. J'en ai vu en plus encore ce week-end, hein, sur le feu rouge, pas très loin de chez moi. En fait, pour ceux qui ne voient pas trop de quoi on parle.
5: Moi, je ne vois pas du tout de quoi
3: on
5: parle.
3: Vous savez, vous êtes au feu rouge, vous êtes arrêté, et puis il y a une petite affichette comme ça, avec, en fait, c'est collé, c'est pas du tout quelque chose d'officiel, hein, c'est juste quelqu'un qui a collé ça. Et il vous dit, voilà, votre voiture, je peux la récupérer gratuitement, ou je vous donne 100 euros en échange de votre vieille voiture, je vous en débarrasse. Et appelez-moi. Et vous avez généralement un numéro en 06 ou en 07. Il y en a vraiment, vraiment beaucoup. Et c'est vrai que je suis assez souvent questionnée sur ces questions. Alors je vous déconseille d'appeler parce que derrière ces petites affiches, souvent il y a des épavistes non agréés. Et il y a pas mal aussi de filières illégales. En fait, pour vous, le risque, c'est quoi, Julien? C'est que, en fait, la destruction de la voiture, puisque c'est ça l'idée, c'est qu'on veut s'en débarrasser, ne soit pas faite dans les règles. En fait, cette voiture que vous pensez détruire, que vous pensez détruite, ne le soit pas. Et que du coup, elle se retrouve ici ou là, se balader sur les routes, en train de se faire flasher par tous les radars possibles et imaginables. Parce qu'en fait,
5: et là, vous
3: pas
5: êtes
3: du
5: très
3: tout.
5: Mal.
3: Et là, c'est vous qui prenez la prune, parce qu'officiellement, ce véhicule est toujours le vôtre. Donc, un épaviste agréé, c'est toujours ce que je vous conseille. Il doit vous fournir un certificat de destruction. C'est très réglementé, en fait, quand on se débarrasse d'une voiture. Il faut un certificat de destruction, la preuve que cette voiture n'est plus la vôtre et qu'elle n'existe plus. Voilà.
2: Là, c'est important. Limites en colère. Là,
6: C'est comme quand on vend une voiture ou on barre la carte grise, c'est
3: voilà,
6: ça?
3: Voilà, exactement. En fait, l'élimination d'un véhicule, ça doit être effectué par une entreprise agréée. Mm-hmm. Vous avez, alors, souvent on me dit, mais comment on les trouve? Parce qu'évidemment, c'est plus facile d'appeler les 06 qui est collé au feu rouge que de les trouver. Mais en fait, c'est pas difficile. Vous avez une liste sur le site de l'ANTS, l'Agence Nationale des Titres Sécurisés, où là, vous avez tous les centres de traitement des VHU, les véhicules hors d'usage. Mm-hmm. C'est gratuit. Il y a même aujourd'hui des filières pour assurer la collecte, le transport du véhicule jusqu'au centre. Et puis, donc faites-le, parce qu'en fait, c'est pas si difficile que ça. Et ne cédez pas à la tentation, à la facilité du petit numéro de portable qui est collé au feu rouge.
2: Ah, elle s'énerve.
5: Oui, elle s'énerve.
3: Allez-y, Aude Razo. Dernier point important, je vais m'énerver encore plus.
5: Oh là là.
3: La planète vous dira merci de ne pas appeler ces petits numéros parce qu'en fait, il y a des règles environnementales quand on détruit une voiture. Et si vous allez chez un épaviste non agréé, il y a toutes les chances qu'en fait, votre voiture se retrouve dans une casse à ciel ouvert avec l'huile de vidange, ce qui s'écoule partout. C'est pas écolo du tout, c'est même très grave, c'est extrêmement polluant. Donc ne faites pas ça, s'il vous plaît.
2: Merci, Aude Razo. On va continuer de parler un peu mutuel juste après. Continuez à nous écrire 0810 055 056 ou bien nous appeler sur le WhatsApp, c'est gratuit. On va écouter Céline Dion et ce titre, je voudrais le dédicacer à Aude Razo parce qu'aujourd'hui, c'est son anniversaire.
5: Oui.
2: Et ce titre, c'est J'irai où tu iras. Parce que oui, Aude, j'irai vraiment où tu iras. Bon anniversaire.
3: Merci.
5: Bon anniversaire.

0: avec Jean-Jacques Goldman sur votre radio ici dans On vous doit bien ça.
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0: On est ensemble jusqu'à 13h, il est précisément midi 39. On a ouvert l'émission avec un gros sujet sur les mutuelles et vous êtes encore nombreux et nombreux à réagir au 0810 055 056, Valère.
3: Oui, une question de Marc qui cherche une mutuelle complémentaire avec notamment une grosse prise en charge sur l'hospitalisation. Mm-hmm. En fait, il n'y a pas de nom à donner. Ce qu'il faut, c'est surtout dans les recherches, vérifier le forfait hospitalisation et faire attention à une chose, c'est la durée du forfait. Parce que parfois, c'est très bien pris en charge, mais simplement une semaine. Et donc, si l'enjeu il est plus long, c'est ça qu'il faut regarder.
0: Merci Valère. On va continuer de parler santé avec notre docteur Kirzek, puisque c'est le début de la campagne de prévention contre la bronchiolite.
4: Oui, la bronchiolite, chaque hiver, c'est la même rengaine, j'allais dire. Attention à la bronchiolite, mais généralement, on s'en aperçoit un peu tard, ou en tout cas, on voit les services d'urgence pédiatrique qui débordent, avec des gamins qui ont des difficultés respiratoires, parce que la bronchiolite, c'est une maladie respiratoire liée à un virus. C'est pas le virus de la grippe, c'est le VRS, le virus syncytial, qui attaque les petites bronches, ce qu'on appelle les bronchioles, d'où le terme bronchiolite, l'inflammation, l'infection des petites bronches, et donc ça donne une difficulté respiratoire avec des enfants qui vont respirer très vite, qui vont avoir du mal à s'alimenter, qui vont avoir une respiration sifflante. C'est une véritable détresse respiratoire et ça concerne généralement les plus petits, c'est les moins de 2 ans, et chaque année c'est 500 000 nourrissons qui sont touchés chaque hiver. Vous imaginez, c'est quasiment un nourrisson sur 3 qui va être atteint par la bronchiolite.
0: Elsa Wolinski.
5: Moi ça m'est arrivé et moi le médecin m'a dit vous avez 2 heures pour votre enfant, parce que ma fille avait moins de 2 ans, effectivement, donc il fallait que je trouve un kiné dans l'urgence. J'étais complètement paniquée, et là je suis tombée, on en a parlé avec le docteur qui disait que je suis tombée sur un kiné qui, parce qu'en fait, alors aujourd'hui vous me dites que c'est un peu...
4: C'est un peu controversé dans les recommandations,
5: mais c'est un peu il appuie.
4: Fait du clapping, exactement.
5: Fait du clapping, c'est ça, et en fait, pour la maman, c'est atroce, parce qu'on a l'impression que l'enfant va s'étouffer, en fait.
3: Et pour le papa aussi. Hein.
0: Oui, alors, bien sûr.
4: C'est une infection virale, ça veut dire virus, pas d'antibiotiques. Parfois, ça nécessite de l'oxygène. Parfois, les kinés, effectivement, ça peut aider. L'essentiel, c'est de diagnostiquer tôt et de ne pas attendre que la maladie, que l'enfant soit en détresse respiratoire. Mais surtout, pourquoi on en parle aujourd'hui? Parce que ça va arriver cet automne, voire cet hiver. On en parle aujourd'hui parce qu'aujourd'hui, c'est le début de la campagne d'immunisation et de vaccination. Mais c'est quoi ces termes immunisation et vaccination? C'est un vaccin? Non, l'immunisation, c'est qu'on donne aux nourrissons, dès la naissance, le fameux B-fortus. On en a entendu parler ces dernières années. Ce sont des anticorps tout faits. C'est une protection en fait, qu'on va donner, toute faite, parce que le système immunitaire des enfants, il n'est pas capable de fabriquer encore des anticorps. Donc on va faire une injection et ça lui donne un bouclier un peu pour le protéger tout l'hiver.
0: Pas d'effet secondaire?
4: Alors, il y a toujours... vous savez, dès qu'on donne un médicament, il y a toujours une balance bénéfice-risque. Mais le bénéfice, il est indiscutable, et surtout qu'il y a une nouvelle molécule maintenant, c'est la nouveauté 2026, il y a le B-fortus, mais il y a le petit frère, c'est l'Enflonsia, E-N-F-L-O-N-S-I-A, mais là aussi c'est une immunisation passive, on va injecter au bébé et il y a une protection quasi immédiate, voilà, quelques jours, il y a la protection immédiate qui va durer toute la saison d'hiver. Donc ça, c'est pour protéger, c'est ce qu'on appelle l'immunisation. Les pédiatres le proposent, et il y a même des formes particulières pour les enfants, les prématurés qui sont beaucoup plus fragiles à l'hôpital, où on peut avoir quelque chose systématique et qui est une autre molécule. Ça, c'est les anticorps tout faits. Et puis la vaccination, c'est pour les femmes enceintes, entre la 32e et la 36e semaine. L'idée, c'est que la maman fabrique des anticorps et qu'elle les transmet au bébé par le placenta. Elle lui donne une protection, en fait, donc on vaccine la mère, et elle va transférer au même titre que les nutriments, ce qui va permettre au bébé de vivre, et bien ça va lui donner ses propres défenses immunitaires.
0: Aude Razo a une question pour vous.
6: Non, je vous laissais finir, mais j'avais une question parce que j'ai vu que les seniors aussi pouvaient être concernés par la vaccination contre ce virus.
4: Exactement, parce que le VRS, on y pense pour les bébés, c'est vrai que ça provoque des détresses respiratoires, mais ce VRS, évidemment, il ne va pas sélectionner en fonction de la carte d'identité, de l'âge et tout ça, il va aller aussi chez les plus fragiles, les plus de 65 ans, les personnes fragiles, et là, l'idée c'est de leur faire fabriquer une protection un peu comme le vaccin antigrippal. D'accord. On va les vacciner, elles aussi, avec un vaccin qui est dédié et qui va leur permettre de cibler le VRS. Donc globalement, quand on a plus de 65 ans, on rappelle pas les vaccins obligatoires, LDT, polio, mais en plus la grippe, en plus le Zona, dans cette émission. Et là, je vous rajoute le VRS, parce que c'est vrai, quand on est fragile et quand on arrive en épidémie, surtout si on a des petits-enfants, etc., bah, ils ont toujours le nez qui coule, ils ont toujours un peu un rhume. C'est peut-être le VRS. Si vous l'attrapez et que vous êtes fragile, bah, c'est bien d'être protégé. Donc voilà, la campagne, elle démarre 14 septembre et elle va se terminer, allez, février-mars. La date officielle, c'est 28 février, mais comme chaque année, c'est un peu repoussé.
0: Merci, docteur Kierzek. Je pourrais l'écouter des heures.
6: Moi aussi.
0: Merci beaucoup. Dans un instant, Elsa nous dira que oui, on peut encore sortir, danser, hurler, chahuter après 50 ans. Et j'ai utilisé le mot chahuter. Vraiment, bonne année 1950. On va écouter Tracy Chapman, Talking About Revolution, sur votre radio. Ici, dans On vous doit bien ça. On est ensemble jusqu'à 13h.

0: véritable Tracy Chapman sur votre radio, ici dans On vous doit bien ça.
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0: Midi 47, dans votre nouveau rendez-vous quotidien, on vous doit bien ça sur votre radio. Ici, on est ensemble jusqu'à 13h. C'est le moment du soleil de l'émission. Elsa Wojcinski qui est là, entre autres, pour nous décomplexer. Ça va être le cas aujourd'hui, encore une fois.
3: Mais oui, on a parlé bronchiolite, on a parlé mutuelle, et moi, je vais vous parler danse. Et pourquoi je vais vous parler danse? Pourquoi je vais vous dire que ce week-end,
0: c'est la meilleure
3: dansé.
0: Des mutuelles.
3: Mais oui, c'est ça. D'ailleurs, ma mutuelle m'adore parce que je suis très en forme. Et pourquoi je vous en parle? Parce qu'effectivement, continuer à sortir et à danser, ça devient presque un acte de résistance. Oh. Et d'ailleurs, Aude, effectivement, comme c'est votre anniversaire, 40 ans aujourd'hui, eh bien, félicitations.
0: Merci.
3: Oui, parce que vous allez pouvoir continuer à danser. Figurez-vous qu'une étude de l'université de Leeds en Angleterre s'est intéressée aux femmes de 40 à 65 ans qui continuent même d'aller en rêve. Valère, je vous explique, parce que vous êtes un peu vieux jeu. Les rêves, vous savez, c'est les grandes fêtes.
4: Oui, j'en ai fait quelques-unes.
3: Ah, vous en
4: avez
3: fait
4: une toffe.
3: Si on dirait vraiment le toffe, oui. Avec Valère, il n'y a plus d'époque, de toute façon. Alors, vous savez ce qu'elle montre, cette étude? Restez concentrés, mon Enora. Cette étude, elle montre que danser, Gérald, écoutez bien, réduirait le stress, boosterait l'énergie, créerait du lien et ferait même du bien à notre santé mentale. C'est pour ça que je vais si bien, finalement, en fait. Donc la boîte de nuit, c'est presque du développement personnel. Et en France aussi, figurez-vous que ça bouge. À Toulouse, par exemple, 4 femmes ont créé Madame va danser. Des soirées de 20h à minuit pour pouvoir se lâcher, faire la fête sans avoir besoin de rentrer à 4h du matin.
0: Génial.
3: Parce que c'est ça qu'on veut, justement. À Strasbourg, il y a le clubbing des mamas. Même idée, on danse de 18h30 à 23h et hop, on va à la maison, on rentre se coucher. C'est pas que des soirées entre femmes. Gérard me regarde tout de suite en se disant, ça y est, il n'y a que les femmes qui s'amusent. Pas du tout. À Paris, par exemple, il y a des soirées électro mixtes pensées pour les plus de 40 ans qui commencent à 19h et se terminent à 23h30. Moi, vendredi, par exemple, je suis allée au Bus Palladium, j'ai pris un cours de danse de 20h à minuit.
0: Un cours de danse?
3: Mais ouais, et c'était génial.
0: Ça.
3: Alors, en fait, qu'est-ce qui est nouveau? Qu'est-ce qui est rigolo? C'est qu'évidemment, à 50 ans, on a envie de continuer à danser, mais on n'a pas non plus envie quand même de se coucher à 4h du matin. Donc moi, j'ai vraiment envie de continuer à m'amuser. À 20h, je suis Beyoncé. À 23h, je suis toujours Beyoncé. Mais à 1h du matin, je suis au lit. En fait, voilà, c'est tout. Donc j'ai envie de dire à toutes les femmes de 40, 50, 60, 70 ans qui n'osent plus aller danser parce qu'elles ont peur de ne pas être à leur place. Allez-y, il y a des lieux, il y a des soirées qui sont faites pour ça. Vous n'êtes pas trop vieille, vous n'êtes pas ridicule. Les pistes de danse ne sont pas faites pour les jeunes, pas du tout. Alors c'est parti, on se donne rendez-vous, je vous attends, retrouvez-moi, venez danser.
0: Bravo. Je voyais Gérald qui opinait du chef.
5: Mais non, ça vous être remboursé par la sécurité
0: vous
5: sociale.
0: Vous guinchez Gérald, pardon, c'est son double maléfique. Vous allez danser?
5: Ça devrait, je vais y aller, elle m'a convaincu. Ouais. Mais ça devrait être remboursé par la sécurité sociale, c'est bien pour le physique, pour le psychisme, pour les liens sociaux. Bref, c'est que du plaisir.
6: Audrey, on a un auditeur ou une auditrice, je ne sais pas, qui commande, qui dit pas de souci pour faire la fête toute la nuit, mais comparé à mes 20 ans, j'ai beaucoup plus de mal le lendemain matin.
3: Ah bah oui, ça c'est vrai. Ça c'est vrai. Moi je bois pas d'alcool, donc du coup elle doit boire.
0: L'abus d'alcool est dangereux pour la santé en plus, mais c'est bien, effectivement, il y a des depuis. Moi j'allais dire, mon époque, mais en même temps j'ai pas non plus 120 ans, mais c'est vrai que ces nouvelles soirées pour les personnes de notre âge et un peu plus entre 20h et minuit, c'est quand même fantastique et il y en a partout en France. Renseignez-vous, puis c'est l'occasion de faire des belles rencontres. Si c'est pas des rencontres amoureuses, ça sera aussi des rencontres amicales.
3: C'est ça, justement. Exactement, mais bien sûr, moi j'ai plein de copines.
0: Sympa, mais oui, c'est pour ça que vous avez un carnet d'adresses tellement rempli. Merci beaucoup Elsa Wojcinski. Dans un instant, on continue de parler avec vous, chers auditeurs. Il reste quelques minutes d'émission jusqu'à 13h. Il y a énormément de messages au 0810 055 056. On a une auditrice qui a une question pour vous, Gérald Kierzek, sur le Zona. Il y a aussi des questions sur les mutuelles. Bref, continuez, c'est votre émission. Vous êtes ici chez vous. À tout de suite.
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0: Encore quelques minutes à passer en votre bonne compagnie, chères auditrices, chers auditeurs. On vous doit bien ça, c'est le titre de votre nouveau rendez-vous sur votre radio ici. Et vous êtes très très nombreuses et très nombreux à appeler ou à nous laisser des messages au 0810 055 056 comme Colette. Elle est en ligne, je crois, Colette. Bonjour, Colette.
4: Bonjour Enora et bonjour à tous.
0: Bonjour. Bonjour. Quelle jolie voix vous avez là, Colette. Bienvenue. Non, mais c'est vrai. Vous aviez une question pour notre médecin, je crois, chère Colette.
4: Oui. Voilà, parce que j'ai eu... Bonjour. J'ai Bonjour. Eu un zona il y a plus de 10 ans. Et puis, vous parlez des vaccins. Alors, est-ce que c'est utile que je me refasse vacciner ?
0: Très bonne question, chère Colette. Merci.
5: Oui, beaucoup. Oui et oui, parce que alors, c'est votre médecin, bien sûr, qui le décide. Discutez-en avec lui. Mais le zona, il y a plus de 10 ans, donc il n'y a plus de problème. Même vous auriez eu un zona il y a 1 ou 2 ans, la revaccination contre le zona est proposée. Il n'y a pas de problème parce qu'il peut se réactiver, le virus. Et puis, contre le VRS, la bronchiolite, pas de problème aussi.
0: D'accord.
5: Sauf autre contre-indication, mais là, c'est votre médecin qui verra.
0: Merci, cher docteur. On vous embrasse très fort, chère Colette.
4: Eh bien, merci, au revoir.
0: Passez une jolie après-midi, chère Colette. On va essayer de répondre, pardonnez-moi, on va essayer d'aller vite sur... Parce qu'on a beaucoup, beaucoup de questions. On en a une pour vous, Aude Razo, parce qu'on a eu un vocal tout à l'heure de notre cher Julien au 0810 055 056.
6: Oui, qui nous parlait de ces petits flyers, ces affichettes qu'on voit sur les feux rouges pour nous dire d'appeler un épaviste. Mm-hmm. Quand on veut se débarrasser de sa voiture, je vous conseillais de ne pas appeler les numéros que vous voyez s'afficher. Et Bruno, un auditeur qui a réagi sur le WhatsApp au 0810 055 056, il me dit oui, surtout qu'en fait, ces noms, ces entreprises, soi-disant, qu'on voit sur les petites affichettes, il n'y a pas de nom d'entreprise, il n'y a pas de siret aussi. Donc, ce sont des entreprises non agréées. Et ça, c'est aussi quelque chose qu'il faut vérifier quand vous faites appel à une entreprise. Est-ce que oui ou non, vous allez sur Internet et vous regardez si c'est une entreprise agréée. Voilà, c'est le plus important. Effectivement, Bruno, ça confirme ce que je disais tout à fait.
0: Merci Aude Razo. Et puis ça a beaucoup réagi tout au long de l'émission, parce qu'on a ouvert sur un gros dossier sur les complémentaires santé, sur les mutuelles d'ailleurs en général, et on a encore des questions. Valère.
7: Là c'est Lorraine qui nous écoute sur ICI Champagne-Ardenne, qui nous dit certaines assurances affirment la possibilité de déduire les cotisations des revenus imposables. Alors j'ai vérifié, non,
0: D'accord,
7: on ne peut pas déduire les cotisations d'une assurance des revenus imposables. Par contre, Aude peut vérifier qu'est-ce que font ces assureurs. Donc moi j'invite Lorraine à nous apporter les précisions. Où est-ce qu'elle a vu ça? Qu'est-ce que c'est? Parce qu'on pourrait peut-être partager ce conseil aux autres auditeurs. Et puis une question rapidement d'Elisabeth qui nous dit, enfin, les cotisations de mutuelles avaient été gelées pour 2026 et pourtant elles ont tout augmenté.
0: C'est vrai.
7: Et c'est assez insupportable.
6: Vraie question, ça.
7: Non, mais c'est une vraie question. Mmh. Ça fait un moment que je travaille là-dessus. Et en fait, les mutuelles disent, oui, mais la loi n'est pas stabilisée. Mmh. Non, mais la loi, c'est stabilisé. Hein. La loi, c'est la loi. Et pourtant, elles ont augmenté leurs cotisations sur plusieurs fondements. Donc, c'est assez insupportable.
0: Non, j'aime bien, il termine toujours par un petit coup de gueule, Valère. C'est ça que j'aime chez lui.
7: Ah, j'ai pas fait gaffe.
0: Non, si, mais c'est votre petite marque de fabrique. Et je veux vous dire, on vous aime pour ça. Gérald Kirzek, ça faisait longtemps qu'on l'avait pas entendu.
5: Il faut dire que c'est l'État qui se désengage aussi, qui rembourse de moins en moins. Et donc, du coup, qui refile un peu la patate chaude aux mutuelles, et les mutuelles, à un moment donné, elles ont un modèle économique, elles sont obligées d'augmenter les cotisations.
0: Elsa Wolinski.
3: Non, je voulais juste dire que moi aussi, vous pouvez poser des questions, je suis un peu jalouse. Personne ne me pose des questions, j'existe.
0: En tout cas, on est là pour vous, on est là pour vous rendre service. C'est votre rendez-vous quotidien sur votre radio ici. Continuez, on fera aussi nos devoirs pour demain, on est là tous les jours, ça tombe bien. Demain, on parlera shopping aussi, comment dépenser moins, bien sûr, hein, c'est le but de l'émission. Merci beaucoup, on va accueillir un auditeur, parce que vous savez, je booste pendant toute l'année votre pouvoir d'achat, 200 euros à dépenser dans une grande enseigne. Et là, c'est Thierry qui s'est inscrit sur le site ici.fr. Il y a une page dédiée à cet effet. Vous allez voir, faites comme lui parce que ça marche. Thierry, bonjour, vous habitez à Lille.
8: Oui, bonjour.
0: Comment allez-vous, cher Thierry?
8: Ça va bien.
0: Bah, ça tombe bien, nous aussi. On embrasse très très fort ICI Nord, qui fait un travail remarquable. Vous étiez directeur de la Ligue régionale de football, dis donc.
8: Wow.
0: C'est bien ça. Et vous êtes inscrit sur le site d'ICI.fr. Et c'est gagné.
3: Bravo.
0: Bravo Thierry.
8: Merci beaucoup.
0: On est très très heureux de vous offrir ces 200 euros. Vous avez vu, c'est tout simple. Faites comme Thierry. Bah oui, hein, Thierry, c'est tout facile. Hein.
8: Merci beaucoup.
0: Mais je vous en prie. Je ne sais pas pourquoi j'ai pris l'accent belge.
8: Bravo à ICI Nord.
0: Je suis bien d'accord. Bravo à ICI Nord. On vous embrasse très très fort, là, tout le Nord. Merci beaucoup, cher Thierry. À tout bientôt. Quant à nous, chers amis, on va se retrouver évidemment demain. On parlera donc shopping. On continuera de répondre à vos nombreuses questions. Hein. Vous inquiétez pas, on est là pour ça. On vous doit bien ça. Un gros bisou à ma chère Céline, à la réalisation, à Emma, à la technique, à Sadika au standard et à Gwenelle, à la préparation. Aude Razo, Bon anniversaire.
6: Mais merci.
0: Bah oui, bon anniversaire, c'est tout.
6: J'ai un petit message pour Elsa, l'auditeur ou auditrice qui disait que c'était compliqué les lendemains de fête. Ouais. Il s'appelle Rémi, il a 58 ans et donc visiblement lui aussi a envie de faire la fête comme vous.
0: On va vous donner le 06 d'Elsa en antenne. Je vois que les couples se forment. Merci en tout cas, on vous embrasse très fort. On vous dit à demain.

0: Une nouvelle semaine qui commence sur les airs d'Italie avec la voix des Rose Ramazzotti ce lundi. Bonjour tout le monde, lundi matin, j'espère que vous avez passé un excellent week-end. Je suis très content de vous retrouver.
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0: Bonjour Valentine.
3: Bonjour Louis, bonjour à tous.
0: Nous sommes le lundi 21 septembre et aujourd'hui c'est la journée internationale de la paix. Une journée créée par les Nations Unies pour rappeler l'importance du dialogue et de la réconciliation. Et la paix, elle se cultive aussi au quotidien, parfois dès le petit déjeuner. Alors avec Valentine ce matin, on recherche un auditeur qui
3: a trouvé la technique pour mettre fin aux disputes à la maison.
0: Vous préparez par exemple un café, vous lancez une blague, vous capitulez. C'est ce que je fais, bien vous venez à raconter votre méthode ce matin au 0810 055 056.
3: Chaque jour, il grignote un peu plus de notre quotidien, le carburant, quand des parents retraités n'ont plus les moyens d'aller voir leurs enfants. Témoignage à 5h, les pêcheurs eux, sont prêts à reprendre les blocages si la rencontre avec leur ministre ce matin se passe mal. C'est l'info du jour dans une demi-heure.
0: Et pour vous accompagner jusqu'à 6h, Saveria au standard, Sarah à la technique, Charline à la rédaction en chef. Ici, dès 5h, ça commence maintenant.
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0: Lundi 21 septembre, excellent réveil, il est 5h. Le tour de l'actualité à vos côtés, Valentine, et à la une, le carburant, trop cher pour voir ses enfants.
3: À 2,40€ en moyenne le litre de gazole et 2,17€ celui du sans-plomb 95E10, les Français se privent de tout. Certains retraités n'ont même plus les moyens de voir leurs enfants, comme ce couple Justine Leblond rencontré dans le Périgord.
4: Ça fait 4 mois que Marie et Alain n'ont pas vu leur fils.
5: En téléphone, mais c'est tout.
4: Il vit à 200 km de chez eux, dans le Lot, et il est handicapé. Il ne peut pas se déplacer facilement.
6: Donc c'est nous qui allions le voir et là on ne peut plus. On est un trajet jusqu'à Cahors. Maintenant, ça me paraît très très loin. Ça nous fait 200 km, aller-retour 400. Regardez la consommation, c'est pas possible. Vous vous rendez compte, un plein sur cette voiture, il y en a pour 140€. Hein.
4: Alain essaye donc de faire qu'un seul plein par mois.
6: Garder simplement les courses, les commissions.
5: Les urgences.
6: Voilà, on ne se déplace plus hors du département.
5: Avec la canicule, on ne bougeait plus. Alors maintenant, c'est l'essence, on ne bouge plus. Alors il faut crever.
4: Ils touchent tous les deux une retraite. Elle, d'aide-soignante, 700€ par mois. Lui reçoit plus en tant qu'ancien médecin généraliste, mais pas assez pour remplir convenablement leur caddie.
5: Cher, partout, cher. On est privé, quoi. Privé de beaucoup de choses.
6: Le seul déplacement, c'est Auchan ou Leclerc, à Périgueux, oui. C'est tout.
4: Et le couple est assez pessimiste sur l'évolution des prix du carburant.
6: Avec le contexte géopolitique, ça, plus l'Ukraine, tous les compteurs sont en rouge. Hein.
4: En attendant, ils prévoient de passer une bonne partie de l'hiver chez eux, devant la télé, à tourner en rond, disent-ils.
3: Les prix du carburant au menu ce lundi du gouvernement avec deux réunions. La première sur l'approvisionnement en pétrole, la seconde sur l'aide aux gros rouleurs. En parallèle, la ministre de la Mer se rend dans l'Hérault à 7 à la rencontre des pêcheurs. Après 4 jours de blocage sur un dépôt de carburant la semaine dernière, il réclame un véritable soutien à la profession.
0: Près de 50 000 manifestants en France hier, selon le gouvernement.
3: Avec pour mot d'ordre non au permis de tuer. Une opposition à ce texte adopté par l'Assemblée nationale en juillet. Policiers et gendarmes ne seront plus systématiquement soupçonnés ou placés en garde à vue en cas d'usage de leur arme, grâce à la création de cette présomption d'usage légitime. Pour la vice-présidente de la Ligue des droits de l'homme, Emmanuel Jourdan-Chartier, c'est un vrai danger pour toute la société.
7: Autoriser les membres des forces de l'ordre à faire usage de leurs armes sans qu'il puisse y avoir systématiquement d'enquête, présumer qu'ils sont innocents, c'est présumer que leurs victimes sont coupables. Et c'est contraire à l'ensemble des fonctionnements d'État de droit que de ne pas avoir d'enquête quand il y a un tir policier. Si le policier qui a tiré, il n'est pas mis en garde à vue immédiatement, les preuves disparaissent, il n'y a pas de confrontation, il a le temps de mettre... son récit, si je puis dire, en accord avec celui de ses collègues pour se protéger. Donc la nécessité d'une enquête systématique, elle participe du devoir de redevabilité des forces de l'ordre qui est un pilier essentiel de l'état de droit. Donc c'est vraiment une bascule qui nous concerne tous. C'est la nature même du régime qui est en cause.
3: Et les manifestants veulent empêcher l'examen de ce texte prévu au Sénat cette semaine. La nuit s'est déroulée sous haute surveillance à Saint-Pierre-des-Corps, près près de Tours où des renforts de police ont été envoyés après des affrontements ce week-end entre les forces de l'ordre et des jeunes. Au cours d'une intervention pour un rodéo urbain, une voiture de police a percuté un jeune à moto. Il est gravement blessé à la jambe. Pas d'affrontement cette nuit. Le trafic des trains entre Toulouse et Carcassonne à l'arrêt jusqu'à demain matin. C'est la dernière estimation de la SNCF après un accident sur un passage à niveau. Un TER a percuté une voiture hier à Belle-de-Roux en Haute-Garonne. Dans la collision, la conductrice de 40 ans a été gravement blessée et les dégâts matériels sont très importants. Des centaines de voyageurs à bord de plusieurs trains ont été bloqués jusque tard dans la nuit.
0: 5h04, le football et c'est l'heure de la trêve internationale.
3: Pour cause de Ligue des Nations, les championnats sont en pause pour 3 semaines et ça s'arrête pour Marseille sur une nouvelle défaite. 2-1 hier soir au Vélodrome face au Paris Saint-Germain. L'OM est désormais en position de club relégable en seconde division la saison prochaine. Jean-Pierre Blimeau.
8: Logiquement surclassé par un PSG implacable, l'OM a montré de la générosité, même mené, même à 10 dans les dernières minutes. Et c'est pour l'instant ce qui compte le plus, estime Romain, un supporter indulgent.
9: Au moins, ils ont mouillé le maillot jusqu'à la fin. Après, bon, voilà, on affronte le PSG, c'est compliqué. Mais 2-1, je ne m'attendais pas à ce score-là à la fin. Pour moi, ils ont été valeureux, ils se sont battus, ils ont mouillé le maillot, c'est l'essentiel.
8: Mais pour l'entraîneur Bruno Genesio, pas question de se satisfaire d'une défaite, aussi honorable soit-elle.
10: Ce groupe a donné le maximum ce soir et a fait même plus que le maximum. Et a tenu tête à la meilleure équipe d'Europe. Mais je ne peux pas me satisfaire de ça. Je ne fais pas ce métier pour me satisfaire de perdre 2-1 parce que c'est la meilleure équipe d'Europe.
8: Les joueurs adhèrent comme l'attaquant Neil Maupay.
11: L'investissement, l'état d'esprit et la qualité sont là. On est tous soudés et je pense que ça se voit sur le terrain. Mais maintenant, il faut prendre des points.
8: Dans les tribunes, Greg attend également des jours meilleurs, surtout contre des adversaires moins relevés.
12: Quand il va y avoir des équipes qui vont être un petit peu plus faibles, j'espère qu'on arrivera à tirer notre épingle du jeu et à remonter dans le classement parce que là, ça ne reflète pas ce que les joueurs montrent sur le terrain.
8: En attendant, Bruno Genesio, qui exclut toute idée de démission, va bénéficier de 3 semaines de trêve pour tenter de faire redémarrer un groupe marseillais pas encore payé de ses efforts.
3: À la place désormais à la Ligue des Nations, les Bleus se rassemblent à Clairefontaine aujourd'hui. La météo, Louis.
0: Du soleil hein, ce lundi du nord au sud du pays, mais pas que, puisqu'on retrouvera quelques nuages tout au long de la matinée qui viendront obstruer les rayons du soleil. Pour les températures, au petit matin, de la fraîcheur, 12 degrés en moyenne tout de suite sur le pays. Puis en milieu de matinée, les températures, elles, vont monter doucement. On attend à Metz et Strasbourg 13 degrés, Orléans 15 degrés, à Poitiers et La Rochelle au cours de la matinée 17 degrés, puis 18 à Toulouse. Cet après-midi, pas de perturbations annoncées par Météo France. Des nuages qui se font nettement moins nombreux dans le nord pour laisser place à un ciel bien dégagé. Ailleurs, des éclaircies. Puis pour les maximales, ce lundi, 24 dans le nord à Rennes. Dans le sud, on va dépasser les 30 degrés localement à Perpignan et Montpellier.
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0: Bonne fête au Mathieu qui se réveille avec nous ce lundi matin. J'espère que vous avez passé un excellent week-end, que vous avez pu vous reposer, vous balader aussi, puisque c'était les journées du patrimoine, l'occasion de voir des lieux habituellement inaccessibles. Et ce soir, figurez-vous que c'est la dernière du loto du patrimoine avec un jackpot de 3 millions d'euros. C'est le loto forcément qui contribue à restaurer un monument par département. Et d'ailleurs, si vous souhaitez découvrir celui qui se trouve à côté de chez vous, il y a la liste sur notre site ici. 5h07, quelle chanson pour vous réveiller ce lundi matin? On parlait de patrimoine, et bien j'ai envie de vous dire que celui-là, et bien il en fait partie de notre patrimoine musical. Ici, c'est vos chansons préférées, toute la journée, avec Michel Berger, la copie du pianiste. Bon réveil et belle semaine à l'écoute d'ici.

0: du pianiste, chanson de son album Beau Séjour à l'écoute d'ici, qui d'ailleurs tient le nom de la maison dans laquelle Michel Berger se trouvait lorsqu'il a écrit cet album. 5h11, vous êtes bien sûr ici pour commencer la journée. Bon réveil avec nous.
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0: Tous les jours, vous avez rendez-vous avec Stéphane Bern. Ce matin, direction Paris. Début du 19e siècle, la police française va recruter un homme au profil assez inattendu, un ancien bagnard, Valentine.
3: François Vidocq, il connaît tous les tours de passe-passe des voleurs et des escrocs, et pour cause, il a lui-même été un hors-la-loi.
0: Un drôle de vie raconté par Stéphane Bern à 5h25.
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0: C'est votre rendez-vous quotidien aux côtés de Catherine Quicandon pour Ici, ça entreprend. Et ce matin, eh bien, on se fait une petite virée à la plage.
3: On n'oublie pas les deux essentiels du bord de mer, le maillot et bien sûr
0: la serviette. Et justement, Catherine, vous en avez trouvé une absolument parfaite dans le sud de la France.
5: À Marseille, la serviette de plage ne retient ni l'eau, ni le sable.
6: C'est Marseille, bébé !
5: Et ouais, c'est Marseille, bébé. C'est surtout Kima Rolls, une serviette de plage en microfibre 100% recyclée. L'impact environnemental est très important pour les deux cofondateurs passionnés de la mer, comme nous l'explique l'un d'eux, Nicolas Zimmer.
7: On a cherché des matériaux qui pouvaient avoir le moins d'impact possible. Bon, la microfibre en elle-même, c'est un produit qui est issu du plastique, mais la microfibre recyclée est issue de bouteilles plastiques recyclées, donc qui peuvent être récupérées dans les océans. Et après, pour ce qui est de l'import, on essaie de favoriser au maximum les imports les moins impactants, donc ça va être le bateau et le train, en évitant au maximum l'avion.
5: Oui, parce qu'en fait, c'est produit à l'étranger. Kima Rolls propose une serviette anti-sable, car c'est mieux s'il reste sur la plage. Facile à sécher, ça évitera que ça sente le chien mouillé dans votre sac. Hyper absorbante pour vous sécher en quelques instants et ultra compacte, comme ça vous pourrez la mettre ni vue ni connue dans votre sac. Ces serviettes ont également une identité graphique qui elle aussi est marseillaise.
7: On a travaillé avec deux graphistes marseillaises depuis le début de la marque et du coup tous les visuels sont produits à Marseille avec des inspirations plus ou moins marseillaises, donc ça dépend. Cette année on a fait également une collaboration avec un graffeur marseillais qui s'appelle AZ. Mais oui, on essaie de s'inspirer de nos origines et de notre vécu, des voyages qu'on a fait pour tous les designs de nos serviettes.
5: L'année prochaine, une trentaine de nouveaux visuels sont prévus, dont un qui va s'appeler Bonne Mère. L'aventure de Kima Rolls a débuté en 2022.
7: Aussi, il fait pas mal de kitesurf et il partait souvent au Maroc, notamment d'Arla. Il partait souvent avec du coup son poncho de surf. Initialement, c'est le premier produit qu'on avait développé. Ouais. Et il partait avec des produits qui prenaient beaucoup de place dans la valise, qui étaient encombrants et pas très pratiques pour voyager. Et de ce besoin est né Kima. Donc on a voulu inventer un produit qui pouvait être facile à transporter, facile d'utilisation, qui séchait rapidement. C'est pour ça qu'on a créé le poncho en microfibre il y a maintenant 4 ans.
5: Depuis, il y a eu donc la serviette de plage et bientôt, il y aura des coussins de plage et des sacs de plage. Vous pouvez trouver tous les produits dans plus de 200 points de vente, donc je pense que l'on peut dire que c'est une affaire qui marche. Plus d'infos sur kimarolls.com avec un K. Merci à Ici Provence pour cette idée 100% marseillaise. 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
0: Merci Catherine pour cette serviette pratique au quotidien.
3: Nous sommes le lundi 21 septembre, c'est la journée mondiale de l'Alzheimer. Et si on ne guérit toujours pas de la maladie, il existe de nouveaux soins à domicile pour travailler la mémoire.
0: Reportage et témoignage en Haute-Loire dans moins d'une minute.
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0: Eh oui, soyez les bienvenus ce lundi matin, 5h15, c'est la journée mondiale contre l'Alzheimer.
3: 1 million de malades en France, de nouveaux cas dépistés par centaines de milliers chaque année. Et s'il n'existe toujours pas de traitement, les accompagnements évoluent, les ESA notamment, pour équipe de soins et d'accompagnement. Ce sont des soins à domicile pour stimuler la mémoire des malades, Aurélie Jacquan.
11: Je fais la connaissance de Marc et de son épouse Mireille.
12: Ça va, merci.
11: C'est elle qui a été diagnostiquée il y a maintenant 2 ans.
12: C'est vrai que moi j'ai un peu la tête qui est lourde.
6: Enfin, pas, je ne sais pas si c'est le mot vrai, lourde. Ça me tient, il y a quelque chose qui me retient.
11: Des idées qui s'embrouillent, les prénoms de ses petits-enfants qui s'envolent parfois. Alors une fois par semaine, pendant une heure, elle a travaillé sa mémoire chez elle.
6: Avant, elle récompensait des bons élèves. Une image.
11: Avec une membre de l'ESA, chaque équipe est composée d'ergothérapeutes, de psychologues et d'assistants soins en gérontologie.
6: On emporte pour aller à l'école, uniforme.
12: Vous, ça vous plaît ce genre d'exercice ?
6: Ça me plaît dans le sens où ça me permet de faire des... Comment je pourrais dire ?
13: Tu aimes bien quand même faire tout ça.
6: Oui.
13: Mais au bout d'une heure, tu es entièrement épuisé.
12: Mais ça vous aide ?
6: Oui. Ça m'aide beaucoup.
13: Elle rencontre quelqu'un aussi, ça apporte toujours un petit peu.
11: Marc, lui, a du mal à avouer que ça l'a aidé aussi.
13: Non, je suis de nature déjà assez patient. C'est pas sa faute si elle oublie quelque chose.
11: Mais dans certaines familles, ces séances ont participé à recréer du lien entre le malade et son aidant. Adèle est ergothérapeute.
14: Il y a des fois où il y a une rupture, il y a quelque chose qui, du fait que la personne, elle est ce qu'on appelle dans un deuil blanc. On ne reconnaît plus la personne avec qui elle vit. Donc nous, c'est de montrer, votre proche est en capacité de faire telle activité si on la modifie de telle manière. Donc il y a des fois des familles qui vont acheter un jeu parce qu'ils ont vu que ça marchait bien, qui vont s'abonner à certaines activités qu'on peut proposer. C'est chouette parce qu'on voit qu'il y a un lien qui renaît par une activité.
11: Mireille est arrivée au bout des 15 séances prévues, il ne peut pas y en avoir plus. Ensuite, ce sont d'autres organismes qui prennent le relais.
15: Parfois, les familles ont un peu de mal à accepter ce relais ou ne veulent pas, clairement.
11: Émilie est la responsable de l'équipe de soins et d'accompagnement du Puy-en-Velay.
15: Certains nous disent, on vous rappellera si on peut renouveler. En pratique, on va nous demander de voir des nouvelles personnes avant de faire des renouvellements chez des gens qu'on connaît déjà. Et comme la liste d'attente est longue, y a des gens qui font des demande de renouvellement qu'on verra finalement jamais.
11: Et puis ce qui freine aussi parfois les familles, c'est le prix de la prise en charge. Les 15 séances avec l'ESA sont gratuites, mais ensuite tout devient payant.
3: Pour la recherche médicale et l'aide aux malades et à leurs proches, vous pouvez donner sur fondation-alzheimer.org.
0: Merci Valentine. Dans les coulisses TV ce matin, Fovoto change complètement de registre. On la connaît évidemment pour Danser avec les stars, mais ce soir elle est à l'affiche de la série La Cible sur TF1 dans un nouveau rôle. Et ce matin, elle nous raconte comment elle en est arrivée là au micro de Patrice Gascoigne. C'est dans 5 minutes. Bon réveil et bon lundi sur ICI. On est en 84 tout de suite avec l'Irlandais, Fils de Burg. Un titre plein d'énergie avec un Emotion sur ICI.

0: Bourg
1: avec Iron Emotion à l'écoute d'ici les 5h21. Soyez les bienvenus si vous nous rejoignez à l'instant. C'est le moment en plus de nous appeler au 0810 055 056. Avec Valentine, une nouvelle fois, on veut parler à deux d'entre vous pour notre duel d'auditeurs autour de l'actualité. Et l'un d'entre vous repartira avec sa radio ici, Valentine.
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1: On retrouve tout de suite Patrice Gascoin avec ses coulisses TV. Ce lundi, Patrice, vous revenez sur la série de TF1, La Cible, mais cette fois, eh bien, vous êtes allé voir le premier rôle féminin et il s'agit de Fovoto.
4: Si vous pensez que Fovoto ne sait parler que de danse...
5: Moi, je vais te dire les choses à conserver, Stéphane. Ta gaieté, ta curiosité, ton envie et ta fantaisie, tu gardes ça parce que la danse, c'est de voir quelqu'un heureux sur un parquet, de voir quelqu'un qui s'amuse, de voir quelqu'un qui interprète et qui vit quelque chose.
4: Fovoto, juge sympa de notre Stéphane Bern, dans une émission de Danse avec les Stars. Mais depuis deux semaines, dans la série La Cible, lundi soir sur TF1, c'est dans un autre registre qu'elle nous épate en tant que comédienne. Fovoto y joue Léa Meyer, qui est en train de divorcer de Hugo Meyer, joué par Thomas Sisley, lorsqu'elle se fait kidnapper avec leurs deux enfants. Une course contre la montre s'enclenche pour les retrouver, une traque rendue compliquée par le fait que la police soupçonne son mari. Alors je suis allé demander à Fovoto comment on se prépare à tourner des scènes où votre personnage se fait quelque peu violenter. Écoutez la réponse de Fovoto.
5: C'est pas quelque chose de naturel, mais après, moi j'ai demandé à ce que la force physique soit présente. Parce que je trouve que ça t'aide beaucoup à rentrer dans le personnage et dans le réel.
4: Je comprends bien, la force physique à vos dépens, c'est-à-dire que vous soyez un peu bougé, ou votre force physique à vous.
5: Non, par exemple, celle des ravisseurs, tu vois, je demandais vraiment à ce qu'on m'attrape. Les menottes, elles étaient serrées. Enfin, tu vois, c'était une vraie condition de kidnapping, quoi. Et je trouve, en tout cas, moi, ça m'aide beaucoup dans le jeu d'être confronté à une certaine réalité. Voilà.
4: Est-ce que vous, ça vous a permis avec ce rôle d'explorer de nouvelles palettes du jeu?
5: Ouais, complètement. En fait, moi, du coup, je me suis dit, déjà, c'était une grosse part à jouer. J'avais jamais eu si grosse, donc j'étais très heureuse de ça. Et c'est surtout aussi aller dans quelque chose que j'ai pas encore fait.
6: Léa, t'es où?
7: On a été enlevés par deux hommes, ils sont armés. Je sais pas ce qu'ils veulent nous orienter.
8: Léa! Il est garde du corps. Il a pas du tout le profil d'un kidnappeur.
6: Je veux juste retrouver ma famille. Aidez-moi, putain! Aidez-moi!
4: Fovoto, Thomas Sisley à retrouver ce soir sur TF1 dans La Cible.
1: Merci Patrice. Autre série policière ce soir sur France 2, c'est La Mère et l'Assassin avec entre autres Hélène de Fougerolles. 5h24, bon réveil avec nous en musique. Avec un duo, c'est une nouveauté de cette rentrée 2026 aux côtés de Marc Lavoine qui a invité Patrick Fiori pour chanter cette chanson qui s'intitule Occupé. Bon réveil et bon café avec nous.

0: Marc Lavoine
1: et Patrick Fleury, occupés sur ICI. Nous sommes le lundi 21 septembre, comme d'habitude, avant les infos de 5h30. Un petit peu d'histoire avant l'actu aux côtés de Stéphane Bern. Et ce matin, on voyage au temps où la police française a recruté un homme qui connaissait parfaitement les voleurs.
2: Quand l'ancien bagnard, François Vidocq, devient le cauchemar des criminels. Une reconversion que même LinkedIn n'aurait

0: de l'arrêter, pourquoi ne pas le recruter ? Le premier entretien d'embauche ou le casier judiciaire sert de lettre de motivation. Très vite, l'ancien forçat devient l'arme secrète de la préfecture de police. Il fréquente les tavernes, infiltre les bandes et reconnaît les escrocs au premier coup d'œil. Normal, il a souvent partagé leurs cellules. Autour de lui naît la sûreté, une petite brigade spécialisée dans la traque des criminels. Les Avengers avant l'heure. Les arrestations se multiplient. Vidocq se déguise en mendiant, en commerçant, en ouvrier. Parfois plusieurs personnages dans la même semaine. Disons qu'en matière de costume, il avait 2 siècles d'avance sur Masked Singer. Son parcours inspire bientôt des écrivains, comme Honoré de Balzac ou Victor Hugo. Certains voient en lui un modèle pour Jean Valjean. L'ancien détenu devient une célébrité, une ascension sociale que son conseiller d'insertion n'aurait probablement pas vu venir. Aujourd'hui, les séries policières raffolent des enquêteurs aux méthodes peu orthodoxes. François Vidocq avait pris un peu d'avance. Il a inventé le concept il y a plus de 2 siècles. Une chose est sûre, il était fort, le forçat.
1: Merci beaucoup Stéphane. Après les infos, eh bien on fêtera l'anniversaire de Stephen King. Je vous raconterai comment son tout premier succès a bien failli terminer à la poubelle. Rendez-vous à 5h40 puisque tout de suite il est 5h30. Voici l'actualité en France et dans le monde en 90 secondes. C'est avec vous Valentine Lottès.
2: Urgence, carburant, 2 réunions au programme du gouvernement ce lundi face à l'explosion des prix et à une situation qui s'enlise au Moyen-Orient. Le Premier ministre travaille sur une prolongation de l'aide aux gros rouleurs et reçoit les directeurs de centrales pour parler approvisionnement en pétrole. Emmanuel Macron aux 20h dans ce contexte. Le président de la République sera interviewé jeudi sur TF1 et France 2. Il répondra aux questions de Gilles Boulot et de Caroline Roux à 7 mois de la fin de son mandat. C'est un désastre, reconnaît le chancelier allemand. L'AFD, parti d'extrême droite, anti-migrant et pro-russe, arrive en tête des élections régionales allemandes dans un 2e land du pays. Pas de train entre Toulouse et Carcassonne, au moins jusqu'à mardi. Le trafic SNCF est totalement interrompu après une collision hier entre un TER et une voiture sur un passage à niveau. Des centaines de passagers ont été bloqués toute la nuit à bord de plusieurs trains. La fierté de Paul Sexas avec sa médaille de bronze autour du cou. Le Français de 19 ans termine 3e au contre-la-montre des championnats du monde de cyclisme. Chapeau, lunettes et guitare, près de 300 objets de Brigitte Bardot sont vendus aux enchères à Paris ce lundi. Les profits de la vente iront à la fondation de la star dédiée à la protection des animaux.
1: L'info du jour, c'est le face-à-face entre les pêcheurs et leur ministre.
2: Catherine Chabot, attendue ce matin sur le port de Sète dans l'Hérault, après 4 jours de blocage la semaine dernière et de premières mesures de soutien face à la hausse des prix, les marins pêcheurs, dans l'attente de nouvelles annonces, Joséphine Ortuot, ont repris le travail.
3: À l'arrière de son bateau, Lélio reprend la mer pour la première fois depuis la levée du blocus. Vous avez quoi dans le filet là ?
4: On a des beaux poulpes. Ça va que la pêche a été plutôt bonne. Déjà qui nous ferme la criée. Exceptionnellement, il nous ouvre demain pour nous, justement, pour les petits métiers. Sauf que si la ministre ne donne pas des bonnes réponses, il faut la refermer.
3: Des réponses sur le plan de la Commission européenne contre la pêche de fond, sur le poids des contraintes administratives, mais aussi...
4: Que le prix à la pompe, il reste fixe.
3: Aujourd'hui, le prix à la pompe, pour vous, c'est combien ?
4: Pour moi, il est à 1,08€.
3: Pourtant, en mai, Lélio et ses collègues ont cru pouvoir souffler 35 centimes remboursés par litre à la pompe, promesse de l'État.
4: Sauf qu'on les a toujours pas reçus. C'est pour ça que nous, on veut pas avoir des aides payées plus tard. On préfère les avoir à la pompe, que ce soit fixe. Au lieu de devoir payer de notre trésorerie, de nos armements et de devoir attendre les aides.
3: Et si la ministre ne répond pas à vos attentes aujourd'hui ?
4: On rebloque tout. On rebloque tout et là, ça ne sera pas pareil parce que s'il faut bloquer la Méditerranée, nous, on va la bloquer. Sur ça, il n'y a pas de souci.
3: Pour l'instant, aucune mobilisation n'a été annoncée. Les pêcheurs attendent de rencontrer la ministre avant de s'organiser.
2: Catherine Chabot, attendue sur le port de Sète à 9h45 ce matin, quand le gouvernement enchaîne de son côté les réunions sur le carburant. 2 au menu du Premier ministre aujourd'hui, la première sur l'approvisionnement, l'autre sur une possible extension de l'aide aux gros rouleurs.
1: Merci Valentine. À 5h33, tout de suite, la météo de votre lundi avec du soleil aujourd'hui, du nord au sud du pays, mais pas que, puisqu'on retrouvera quelques nuages tout au long de la matinée qui viendront obstruer les rayons du soleil. Pour les températures, au petit matin, de la fraîcheur, tout de même, 12 degrés en moyenne tout de suite, puis en milieu de matinée, les températures, elles, vont monter progressivement à Metz et Strasbourg.

0: 13 degrés, Orléans 15 degrés, à Poitiers et La Rochelle en milieu de matinée 17 degrés, puis à Toulouse 18 degrés. Cet après-midi, pas de perturbations annoncées par Météo France, des nuages qui se feront nettement moins nombreux dans le nord pour laisser place à un ciel plus dégagé. Ailleurs, ce sont des éclaircies. Et puis pour les maximales, ce lundi, 24 degrés dans le nord à Rennes. Dans le sud, on va dépasser les 30 degrés localement à Perpignan et Montpellier.
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0: Dans un instant, c'est votre rendez-vous quotidien, le duel des auditeurs autour de l'actualité. Et l'un d'entre vous repartira, Valentine,
3: avec sa radio ici pour nous écouter partout et pour vous éclairer aussi, puisqu'elle fait lampe torche, absolument.
0: Et c'est pour ça qu'il faut nous appeler au 0810 055 056. Bon lundi. On prend la route en musique pour commencer la journée. Peut-être d'ailleurs que vous nous écoutez déjà en voiture, de bonne heure, sur la route. Pour le boulot, on est ravis de vous accompagner. Je vous propose de monter un petit peu le son. On commence la journée en douceur avec Gérald de Palmas sur la route, à l'écoute d'ici.

0: Dès 5h avec vos chansons préférées, c'était De Palmas à 5h38. Cette info, tiens, ne va peut-être pas vous plaire et c'est pourtant bien vrai. L'hiver approche et avec lui, Valentine, le retour des arnaques concernant le bois de chauffage.
1: Et oui, prix cassé, livraison gratuite, certaines offres sont très séduisantes, sauf qu'une fois le paiement effectué, les bûches n'arrivent jamais. Audrazo vous donne les bons réflexes dans quelques minutes sur Ici.
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0: C'est l'heure du duel, le duel des auditeurs autour de l'actu. Et ce matin, c'est le duel des auditrices, Valentine. On va dire bonjour à Anne-Marie qui est avec nous du Var.
1: Bonjour, bonjour Anne-Marie.
4: Bonjour, vous allez bien?
0: Ça va bien. Et vous, fraîchement réveillée, puisqu'habituellement, tiens, je vois que c'est pas vos horaires. Vous êtes plutôt réveillée sur les coups de 7h. Et là, pour commencer la semaine, vous avez décidé de venir un petit peu plus tôt.
4: Oui, mais souvent, des fois, j'ai ma petite fille et je l'accompagne le matin au bus. Et voilà, c'est un peu compliqué en ce moment parce qu'elle est en seconde et voilà, il faut qu'elle s'organise. Donc
0: c'est le mois de septembre, c'est encore le début. En tout cas, on est ravis de vous avoir.
4: Voilà, tout à fait.
0: Avec nous aussi ce matin, Marie-Paul de la Marne.
1: Bonjour Marie-Paul.
0: Bonjour Marie-Paul.
4: Bonjour tout le monde.
0: Auxiliaire de vie, lève très tôt aussi, 5h, je suppose, oui, pour aller bosser.
4: Voilà.
0: Très bien, on va jouer ensemble avec une question toujours autour de l'actualité. Ce lundi, nous sommes le 21 septembre, figurez-vous que l'on fête l'anniversaire d'un grand maître de la littérature d'horreur, Stephen King, qui fête ses 79 ans aujourd'hui.
4: Oui.
0: Est-ce que vous saviez que sa carrière, eh bien, elle a failli ne jamais commencer. On est dans les années 70, découragé, eh bien, il avait jeté les premières pages de Carrie à la poubelle. Eh bien, c'est sa femme qui les a récupérées, l'a convaincu de terminer le roman. Depuis, Stephen King est devenu l'un des plus grands et des meilleurs auteurs de la planète. Et la question que je vous pose ce matin, à combien estime-t-on le nombre d'exemplaires de ses livres vendus dans le monde? Il me faut un chiffre, Anne-Marie.
4: Oh là là, dans le monde entier, oh là là, oui, je sais.
0: En millions.
4: En millions, oui, j'allais vous dire, ça doit être des millions, je ne sais pas, 7 millions, 8 millions.
0: 8?
1: Allez, 8 millions, allez. Pour Anne-Marie.
0: On garde 8 millions pour Anne-Marie et Marie-Paul.
4: 8 millions.
0: 10 millions pour Marie-Paul. Valentine, avant de donner la réponse, on a oublié de donner le cadeau.
1: Ah bah oui. La radio ici, bien sûr, un poste de radio multifonction pour nous écouter partout. Il est incroyable ce poste, il fait même lampe torche, il se recharge à l'énergie solaire, bref, vous allez l'adorer.
0: Demain, je vous le ramène puisque vous n'avez pas encore testé la fonction lampe torche, c'est promis. Et la réponse du coup, Valentine?
1: Vous avez été petite joueuse, les filles, ce matin. Environ 400 millions d'exemplaires vendus à travers le monde. Stephen King, c'est plus de 60 romans à son actif et d'innombrables adaptations au cinéma. Shining, Sa Misery ou encore La Ligne Verte.
0: C'est donc Marie-Paul qui remporte
4: Merci.
0: Ce lundi matin. Sa radio ici.
4: Merci.
0: Bravo Marie-Paul. Anne-Marie.
4: Merci beaucoup.
0: C'était un plaisir de jouer avec vous ce matin.
4: C'est un cadeau de vous avoir.
0: Ah, c'est gentil. C'est gentil.
1: Vous retenterez votre chance, Anne-Marie.
0: C'est ce que j'allais dire. Oui. Rien que pour ça. J'espère qu'on aura l'occasion de se reparler très vite. Je vous embrasse très fort. C'est une belle journée,
4: Allez.
0: Anne-Marie.
4: Vous aussi également. Allez.
1: À bientôt.
0: Marie-Paul, un petit mot sur votre passion. Passion brocante. Est-ce que vous avez chiné ce week-end?
4: Non, ce week-end, je ne vais pas chiner. Je vais travailler.
0: Ah, vous allez travailler. Bon, bah tant pis.
4: Ah bah oui.
1: Elle va gagner les sous pour chiner le week-end prochain.
4: Voilà, exactement.
0: Eh bien, Marie-Paul, je vous souhaite une belle journée, je vous souhaite un bon lundi. Merci beaucoup d'avoir joué avec nous ce matin. J'en profite pour vous dire aussi qu'aujourd'hui, nous recherchons un auditeur qui, c'est votre rendez-vous quotidien juste avant vos infos locales de 6h. C'est aujourd'hui une journée internationale, celle de la paix. Et la paix, elle se cultive parfois dès le petit déjeuner. Alors avec Valentine, on recherche un auditeur qui a la technique pour mettre fin aux disputes à la maison.
1: Voilà, vous ramenez le café au lit le matin pour vous faire bardonner. Le bouquet de fleurs, c'est une tradition. Ou alors la boîte de chocolat, dites-nous tout.
0: Venez nous le raconter ce matin au 0810 055 056.
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0: Chaque matin, on découvre une initiative qui marche quelque part en France et celle-ci, eh bien, va faire du bien à notre portefeuille. Le prix des tomates flambe, 5 à 7 euros le kilo en supermarché. Mais Valentine, on va découvrir une alternative qui permet de diviser la facture par deux.
1: Oui, dans les Pyrénées-Orientales, vous pouvez trouver des tomates à moins de 2 euros le kilo. Et en plus, elles sont 100% locales. Pour ça, il va falloir mettre la main à la pâte, ou plutôt les bottes dans le potager.
0: Explication avec Robin Bernot tout à l'heure à 5h55 sur ICI. Un petit bijou du disco pour commencer ce lundi matin pendant 79. Quelques notes qui scintillent et la voix qui arrive tout en douceur d'Anita Ward avec Ring My Bell à l'écoute d'ICI. Bon réveil avec nous.

0: Anita Ward, Ring My Bell, à l'écoute d'ici à 5h46. Tout de suite, c'est pas vrai, c'est votre rendez-vous anti-arnaque.
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0: Avec Aude Razo. Aude, on commence à se préparer pour l'hiver et les arnaques aux boîtes de chauffage, elles, sont de retour.
3: Oui, le scénario se répète hein, chaque année, à peu près là, milieu, fin septembre. Et cette année, donc, je suis tombée sur l'alerte de Raphaël. Raphaël, il a commandé du bois de chauffage sur un site internet. Il est débité le jour même. Il est censé être livré dans la foulée. Mais un mois plus tard, toujours rien, pas de bûche à l'horizon. L'entreprise, elle, est aux abonnés absents. Ne vous faites pas avoir comme moi, c'est ce qu'il écrit. Raphaël, malheureusement, il est victime d'un piège très classique et il aurait pu éviter l'arnaque. Comment ? En tapant dans Google le nom de ce site internet. C'est ce que j'ai fait. Je suis tombée sur plus d'une soixantaine de commentaires d'internautes extrêmement fâchés. Ils ont tous un point commun, ils n'ont jamais été livrés. Faites ça toujours avant de commander quoi que ce soit d'ailleurs. Hein. Une petite recherche, ça prend allez, 30 secondes et ça peut vous éviter bien des problèmes.
0: Mais Aude, comment on repère au premier coup d'œil une offre de bois malhonnête ?
3: Alors, ce n'est pas toujours facile, mais la première chose qui doit vous alerter, c'est le prix. Comparer les prix du bois à prix cassé avec une livraison gratuite alors que l'entreprise est basée à 100 km de chez vous, c'est trop beau, c'est très suspect. Je vois pas mal d'annonces d'ailleurs sur Le Bon Coin ou sur la marketplace de Facebook avec des jolies photos de palettes et de tas de bois à un prix très alléchant. Je serais vous, j'éviterais, hein, ça sent mauvais. Et puis point important, méfiez-vous toujours du vendeur qui exige un paiement intégral et immédiat avant la première livraison. Attention parce que les escrocs sont toujours très habiles. Il pique parfois le nom d'une vraie entreprise, son logo, ses photos de bûches, de camions, son adresse, etc. Gardez en tête qu'un site joli et crédible n'est pas forcément honnête.
0: Il faut donc redoubler de vigilance et ne pas hésiter à prendre son temps, vérifier un maximum d'infos avant de passer quelconque commande. 5h49, je vous souhaite à tous un excellent début de semaine à l'écoute d'ici. On est ensemble jusqu'à 6h. Dans 3 minutes, on va découvrir une initiative qui marche quelque part en France. C'est juste après Jérémy Frérot. Sur ici.

0: Belle semaine et bon réveil sur ICI, c'était Jérémy Frérot, 5h51. Chaque matin, on découvre avec vous une initiative qui marche quelque part en France et celle-ci va ravir le pouvoir d'achat d'une commune dans les Pyrénées-Orientales. Alors que le kilo de tomates peut atteindre des prix faramineux, 5 à 7 euros le kilo, Robin, vous avez trouvé une commune au sud de Perpignan qui propose des tomates bien moins chères et 100% locales. Mais alors Robin, elles coûtent combien ? Enfin, plutôt, il coûte combien ce kilo de tomates ?
1: Ici, votre kilo de tomates vous coûtera moins de 2 euros.
2: Ah bah c'est imbattable, c'est clair, c'est imbattable.
1: Nous sommes à Elne, à une quinzaine de minutes en voiture de Perpignan. Bienvenue chez Christelle Lopez, agricultrice installée sur l'exploitation familiale il y a quelques années. Sa famille a fait le choix de se lancer dans le maraîchage. Et ici, le principe est simple, ce sont les clients eux-mêmes qui récoltent directement les fruits et légumes qu'ils souhaitent acheter.
3: Les gens sont respectueux, il y a un vrai échange sur la culture et pas seulement sur la cueillette.
1: Mais au-delà de ce circuit ultra court, ce qui nous intéresse vraiment aujourd'hui, c'est le prix. Imaginez un kilo de tomates paysannes à moins de 2 euros. Difficile de faire moins cher.
3: Ben oui, parce qu'en fait, il n'y a pas de dépenses salariales et on sait que dans une entreprise, ce qui coûte le plus cher, c'est le salarié. Et comment faire pour nous aussi vivre mieux et pour la clientèle vivre mieux ? Ben c'est ça. C'est de la pédagogie, d'expliquer comment on cultive et qu'il faut faire attention à plein de choses. Et une fois que les gens ont compris ça et qu'eux aussi gagnent de l'argent sur leur panier, ben c'est parti.
1: Alors ici, près de Perpignan, ça marche, mais vous, qu'en pensez-vous ? On va en discuter avec Floriane, plutôt séduite par l'idée.
4: Je trouve que c'est une bonne initiative, ça marche plutôt bien. Personnellement, je le pratique, pas avec des tomates, mais avec d'autres produits comme les fraises. Qu'est-ce qu'on fait ? On fait les fraises, on fait les courgettes. Qu'est-ce que je suis allée chercher ? Les champignons.
1: Des cueillettes où l'on vient récolter soi-même ses fruits et légumes. Aujourd'hui, il en existe un petit peu partout en France. Floriane, elle, a franchi le pas il y a déjà quelques années.
4: C'est la qualité des produits déjà. Mon intérêt pour l'écologie, même si je suis pas une écolo dans l'âme, mais je trouve qu'il serait peut-être temps quand même de réfléchir à certaines choses et d'arrêter les conneries pour être poli. Il y a beaucoup de métiers, beaucoup de gens qui sont en souffrance, mais les agriculteurs justement et les producteurs sont pas les derniers, malheureusement.
1: Et Christelle, que je vous présente aujourd'hui, ne s'arrête pas là, puisqu'elle organise également, toujours près de Perpignan, des vides cueillettes, des rendez-vous très attendus, annoncés sur les réseaux sociaux et pour cause. Ce jour-là, le prix est particulièrement attractif, seulement 1 euro le kilo.
0: Robin Bernot et David Rochier, 5h54. Nous sommes le lundi 21 septembre, c'est la journée internationale de la paix. Ce matin, on recherchait un auditeur qui a une technique un petit peu particulière pour mettre fin aux disputes, et nous l'avons trouvé. Il sera en ligne avec nous juste après la musique d'ici, Elie Medeiros.

0: Et la Calypso, Eli Medeiros à l'écoute d'ici 5h57. On recherche un auditeur qui, à l'occasion de la Journée internationale de la paix, eh bien, qui a une petite technique particulière pour mettre fin aux disputes du quotidien. Et Valentine, nous avons une auditrice, c'est Brigitte des Bouches-du-Rhône qui est avec nous ce matin.
1: Bonjour Brigitte.
2: Et bonjour, comment allez-vous?
0: Ça va bien,
1: bien
0: et vous?
2: Ce matin détendu.
0: Ouais. Vous aussi?
2: Oui, tout à fait.
0: Et en plus, la détente, j'ai envie de vous dire, c'est un petit peu votre technique, justement, pour apaiser les tensions, les disputes qui peuvent survenir dans un couple. Vous, c'est la respiration, la détente.
2: Absolument. Ah. C'est tellement important de bien respirer.
1: Comment vous faites, Brigitte? Vous avez une technique, genre vous pensez, vous respirez, vous comptez, dites-nous.
2: Oui, absolument. J'essaye de compter quand je sens que je vais m'énerver, m'agacer ou que je suis un peu tendue.
0: Donc, si petites disputes, on compte jusqu'à 10. Si grosses disputes, voilà. On peut aller jusqu'à combien?
2: Alors, en fait, la vraie technique, c'est ça. C'est de respirer. Par exemple, vous faites la technique du 5-7-8. Hein?
1: D'accord.
2: Vous inspirez par le nez tranquillement 5 fois. Alors, après, vous restez en apnée, c'est-à-dire sans respirer, vous comptez jusqu'à 7.
0: Ouais.
2: Et après, vous soufflez sur 8.
1: D'accord. Sur 8 secondes.
2: Vous comptez jusqu'à 8. Alors, vous comptez jusqu'à 5. Vous mettez poumon plein pendant 5.
1: On retient pendant 7.
2: On retient pendant 7.
1: Et on expire pendant 8.
0: Et on expire pendant 8. Eh bien, écoutez, Brigitte, je crois qu'on va tous tester ça cette semaine si jamais une dispute vient à survenir. Merci à tous d'avoir été là. À 6h, vous avez rendez-vous avec l'actualité de vos régions. À 6h30, vous retrouvez Valentine Lottès.
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0: Et tout de suite, vous retrouvez les équipes d'ici matin qui sont là ce lundi. Belle journée qui commence ici.

0: Fidèle au poste, en effet, pour vous retrouver ce lundi matin en espérant que le week-end fut agréable. Côté ciel, on a de bonnes nouvelles à vous communiquer. On voit ça après le journal qui arrive à grands pas, il est déjà 6h. Mais globalement, une météo plus clémente, les journées de l'été indien qu'on aime, avec de la douceur, mais pas trop de chaleur et un temps clément. On va profiter des dernières journées relativement longues avant que l'heure d'hiver ne nous cloître à la maison dès 17h. Je vous propose de retrouver cette édition présentée par Camille Parcier.
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0: Lundi 21 septembre, Camille, bonjour.
3: Bonjour Isabelle et bonjour à tous.
0: La communauté de communes du Fiumorbou réagit après les incendies criminels qui ont touché deux de ses agents.
3: Elle leur apporte leur soutien et condamne dans un communiqué un acte inacceptable. Le garage et les véhicules du premier agent ont été détruits ce week-end dans un départ de feu. C'était dans la nuit de vendredi à samedi. Un autre agent de collecte a aussi vu son véhicule incendié. Deux départs de feu distincts qui suggèrent la piste d'un incendie volontaire. Selon le procureur de Bastia, une enquête a été ouverte pour destruction par moyens dangereux. La Comcom a fait part de sa colère, mais aussi de sa profonde indignation. Écoutez son président Francis Guidici.
4: Mon ressenti, donc révolté, parce que bon, c'est des personnes qui, aussi bien M. Rudy Delmer, la première victime, et Stéphane Louis, sont des agents de la communauté de communes sans histoire, qui sont toujours là, présents, donc avec leurs collègues de travail et autres, donc c'est vraiment révolté, parce que c'est pas normal. Hein. Pas normal de s'attaquer à des gens comme ça, donc surtout après, est-ce qu'ils ont eu des histoires avec quelqu'un ou quoi, je n'en sais rien. Là. C'est pour ça que je préfère être prudent, parce que bon, a priori, on va sur le volontaire, donc c'est désolant. Soutien total de aussi bien le mien que l'ensemble de la communauté de communes, agents et élus. Hein. Tout le monde est solidaire. Là. Donc on verra ce qui a lieu de faire. Hein. Bien sûr qu'ils peuvent compter sur notre soutien total.
3: Au chapitre judiciaire, le tribunal administratif de Bastia doit se pencher aujourd'hui sur les résultats de l'élection municipale de la ville. Les magistrats devraient examiner le recours qui demande l'annulation du scrutin remporté en mars dernier par Gilles Siméon avec 431 voix d'avance sur Julien Morganti. Plusieurs greffes sont annoncées, des anomalies sur des procurations, des électeurs qui n'auraient pas reçu la propagande électorale ou encore l'éligibilité contestée de 3 conseillers municipaux. De la majorité. Le rapporteur public a déjà fait connaître sa position. Il demandera le rejet de la requête. La politique aussi ce matin sur RCFM, J-6 avant les sénatoriales, et on poursuit notre série d'entretiens avec les candidats au scrutin. Cette fois-ci en Haute-Corse, début ce matin avec Nicolas Battini, le président de Mossa Palatina et conseiller municipal d'opposition à la mairie de Bastia, se présente sous les couleurs de l'Union et des Patriotes. Face à lui, 2 candidats. Le sénateur nationaliste sort Paolo Santo, Parigi, il brigue un second mandat. Et un candidat de dernière minute, Jean-Hugues Robert, dit le baron Mariani. Nicolas Battini répondra en direct à 7h45 aux questions d'Alexandre Antonini.
0: Un bilan 2025, Camille, tout en contraste pour les entreprises insulaires.
3: C'est l'enseignement principal du bilan 2025 présenté par la Banque de France. Il a été réalisé à partir des comptes de près de 700 entreprises corses dans le BTP, secteur le plus fragilisé, un chiffre d'affaires en recul de plus de 4%, avec baisse des effectifs, en particulier dans le gros œuvre, des chiffres plutôt stables à l'inverse pour l'industrie, plus 0,8%, mais léger recul pour l'emploi, près de moins 1%. Les services marchands, eux, continuent de progresser moins rapidement, plus 2,6%. Dans ce contexte, une charte de confiance pour les entreprises a été présentée aux acteurs économiques. L'objectif, détecter les difficultés plus tôt, mieux accompagner les dirigeants et les orienter vers des dispositifs d'aide. Elliot Gavard est commissaire aux restructurations et à la prévention des difficultés des entreprises pour le ministère de l'Économie. Il nous en dit plus sur ce dispositif.
5: Notre rôle, c'est d'aller vers eux, mais principalement, c'est eux, les chefs d'entreprise, qui ont la gestion, qui prennent les décisions de gestion. Et l'une des plus grandes décisions de gestion pour un chef d'entreprise, c'est de se faire aider, d'aller vers les accompagnateurs au chevet des entreprises en difficulté. Ça veut dire quand les petits couinements commencent à se faire ressentir sur les 3 grands secteurs, hein, sociaux, financiers ou économiques, et jusqu'aux portes du tribunal de commerce qui, on le répète, on ne le répétera jamais assez, on bénéficie d'un accompagnement judiciaire, soit en prévention, avec le mandat ad hoc, la conciliation, soit sur la phase judiciaire, où là, on a la sauvegarde, le redressement redressement, la liquidation judiciaire. Les chiffres montrent, au niveau national, qu'il vaut mieux toujours rendre les difficultés au plus tôt, user de ces mesures de prévention, mandat ad hoc conciliation, qui ont un taux de réussite qui est énorme par rapport à des solutions judiciaires, mais qui restent quand même une solution pour les chefs d'entreprise.
3: Ce bilan de la Banque de France, on aura l'occasion d'y revenir aujourd'hui dans notre magazine de la rédaction. Il sera consacré à la rentrée économique en Corse. Patrick Vinciguerra recevra notamment des représentants du MEDEF et de la Chambre des métiers. Ce sera juste après votre journal de midi. Autre bilan, celui du trafic maritime en Corse en légère baisse cette année. 1 757 000 passagers au total. La Corsica Ferries reste largement leader du marché avec 70% des parts. De leur côté, la Corsica Linea et la Méridional représente près de 15% du trafic estival et on y reviendra en détail dans votre journal de 7h.
0: On poursuit avec la santé, Camille, en ce 21 septembre, journée mondiale de lutte contre la maladie d'Alzheimer.
3: Un coup de projecteur pour l'occasion sur une structure, le PASA, comprenait le pôle d'activité et de soins adaptés, un espace aménagé à l'EHPAD de Togg à Bastia. Il vient d'ouvrir et il peut accueillir jusqu'à une douzaine de malades atteints de troubles neurodégénératifs. Le but, leur offrir un environnement stimulant avec en journée des activités individuelles ou collective sous la responsabilité d'un médecin coordinateur. Olivier Liotot occupe cette fonction au sein de la structure, une prise en charge personnalisée qui a selon lui tout son intérêt. Écoutez-le.
1: Ce qui est important, c'est qu'on s'intéresse à eux en tant qu'individus, individuellement. Et là, ce sont des activités qui sont adaptées à leur capacité d'abord, mais aussi qui correspondent à leur goût individuel. Donc, c'est très important d'avoir des activités qui sont adaptées, sans compter que les choses sont évolutives. Il y a des résidents qui sont aptes à participer à certaines activités à un moment, plus à d'autres, ou peut-être à d'autres encore. C'est une réadaptation qui est, si je puis dire, continue. Hein. C'est quelque chose qui est très positif et on observe déjà des résultats très positifs. On a déjà des résidents qui étaient totalement apathiques et qui s'ouvrent à l'autre. Certains même disent qu'on leur a redonné le goût de vivre. C'est des choses qui déjà, alors qu'on a peu de recul, donnent des résultats très positifs.
3: Une maladie d'Alzheimer qui touche en Corse entre 9000 et 10 000 personnes. Une journée d'information est d'ailleurs organisée aujourd'hui par l'antenne France Alzheimer Corse. Rendez-vous à partir de 10h à la Cité Grossette, à Ajaccio. Enfin, c'est parti pour la 40e campagne du Téléthon. Elle a été lancée ce week-end par l'AFM Téléthon de Haute-Corse. Plus de 140 animations prévues aux quatre coins de l'île. En 2025, près de 585 000 euros ont été récoltés en Corse au profit de la recherche contre les maladies rares. Près de 120 Corse sont suivis par l'association. Rendez-vous pour le Téléthon 2026 les 4 et 5 décembre prochains.
0: Merci Camille, à tout à l'heure.
3: À tout à l'heure Isabelle.
0: Vous revenez pour un nouveau journal à 7h exactement. Entre-temps, ce sera l'info en langue corse signée Alexandre Antonini. Je vous le disais précédemment, la journée promet d'être plutôt agréable ce lundi et ça devrait rester vrai un bon moment cette semaine avec des éclaircies dès le lever du jour, un soleil qui parfois pourrait être voilé, pas vraiment de vent, un régime de brise et des températures qui sont stationnaires. Elles affichent 22 à 24 dans les villages de montagne. Il pourrait faire 26 à 30 dans l'intérieur et sur le littoral, il nous faut compter 27 à 30. Évidemment, pas de vigilance particulière. En Corse du Sud, comme en Haute-Corse, on poursuivra demain avec un voile nuageux et un soleil qui brillera sans interruption. Mercredi, journée ensoleillée aussi, quelques nuages ici ou là discrets. Et puis un temps plutôt ensoleillé, jeudi et vendredi également.
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0: La programmation musicale nous est offerte par Christophe Zagalia. On se souvient de quelques 21 septembre qui ont marqué l'histoire de Lille. En l'occurrence, la disparition du poète Bonaventure Mariani en 1986 et l'ouverture à Ajaccio du lycée Laetitia, un 21 septembre 1964. Les généraux Giraud et Busca atterrissaient à Campo dell'Oro pendant que l'aviation anglaise bombardait Bastia, un 21 septembre 1943. Et puis une année précédente, à Ajaccio, la manifestation des ménagères contre les difficultés d'approvisionnement. Ça, c'est pour le 20e siècle. Ah oui, pour la première fois, le train entrait dans Porto Vecchio, un 21 septembre 1935, et nous sommes complets sur ce siècle-là. Notez qu'une consulte réunie à Corte s'opposait au retour de Théodore en 1738, et puis nous y reviendrons plus longuement avec l'ami Fabrice Fenouillère à partir de 7h10. L'inauguration à Bastia, les gars, de la statue de San Piero Gorso, c'était aussi un 21 septembre, on était en 1890. Fabrice, je vous le rappelle, sera là à partir de 7h pour nous accompagner jusqu'à 8h. On jouera ensemble pour mieux connaître notre géographie et je vous offrirai des places pour le parc de Saletsch. Et puis nous apprendrons à décoder le ciel et les étoiles, en l'occurrence dans C'est pas des salades aujourd'hui.
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0: On va parler de la non-perte de poids lorsque l'on souhaite maigrir. Notre métabolisme est-il vraiment coupable? Gérald Kierzek est là pour nous donner quelques éléments de réponse. Beaucoup de nos auditeurs, en effet, docteurs, se plaignent de ne pas arriver à perdre du poids malgré leurs efforts et soupçonnent donc leur organisme d'en être responsable. Info ou intox ?
11: Bonjour à toutes et à tous. C'est effectivement un grand classique. Alors, la semaine dernière, je parlais de métaphore foot. Aujourd'hui, je fais une métaphore justice. Il est placé en garde à vue, ce métabolisme, avec un réquisitoire qui est assez sévère. Vous mangez raisonnablement, vous faites des efforts, et pourtant, votre poids ne bouge pas. Monsieur le métabolisme, c'est de votre faute. Qu'avez-vous à déclarer? En fait, c'est plus compliqué que ça. C'est pas que le métabolisme qui est en accusation. Il y a différents métabolismes entre les individus. C'est lié à l'âge, c'est lié à la génétique, c'est lié à la masse musculaire aussi. Certaines personnes vont dépenser naturellement un peu plus d'énergie que d'autres, y compris lorsqu'elles sont au repos. On n'est pas tous égaux et nous ne partons pas tous avec le même moteur finalement. Certains organismes consomment comme un vieux radiateur électrique réglé sur la position 8 et d'autres ont manifestement obtenu le diagnostic énergétique d'un studio tout neuf. Pas une calorie ne sort sans présenter trois justificatifs. Mais un métabolisme plus lent ne condamne pas forcément à jamais perdre de poids. Il peut ralentir le processus, demander davantage de stratégie, mais à lui seul, c'est pas quelque chose qui est à perpétuité. En revanche, l'accusation dispose d'une pièce beaucoup plus sérieuse, c'est l'adaptation métabolique. Alors on parle de quoi? Lorsque nous perdons du poids, notre organisme peut interpréter cette baisse comme une menace. Il ne sait pas que nous essayons simplement de rentrer dans un pantalon qu'on vient d'acheter, on a été un peu optimiste, on veut perdre quelques kilos et lui, le corps, il croit que c'est la famine qui se prépare et donc il va convoquer une réunion de crise. Et qu'est-ce qu'il va faire? Il va réduire spontanément ses dépenses énergétiques au repos, augmenter la sensation de faim pour tenter de revenir au poids qu'il connaissait auparavant. Et on connaît bien, c'est ce fameux cercle vicieux et cet effet yo-yo.
0: Si on ne peut pas changer son métabolisme de base, qu'est-ce qu'on peut vraiment faire alors ?
11: On ne peut pas changer complètement le moteur, mais on peut agir sur la consommation. Il y a trois leviers. Premier levier, c'est le renforcement musculaire. Un kilo de muscle, ça consomme davantage d'énergie au repos qu'un kilo de graisse. Donc se muscler, même modérément, ça permet de soutenir le métabolisme. Deuxième levier, on conserve un apport suffisant en protéines. Pendant une perte de poids, elles permettent de mieux préserver la masse musculaire. Donc l'objectif, c'est de perdre de la graisse, mais pas des protéines. Et troisième levier, souvent sous-estimé, c'est le mouvement quotidien. Marcher, prendre les escaliers, se lever. Il faut surtout éviter aussi aussi les régimes trop restrictifs. Bref, il faut éviter à tout prix cet effet yo-yo et que l'organisme crie famine. Allez, d'ici là, portez-vous bien.

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0: Chose promise, chose due, nous allons dans le Cap Corse.
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0: Le village de Canary cette semaine avec Christophe Zagal. Il y a première rencontre avec Doumé Berquier, il y a un entrepreneur originaire de la commune.
2: Il fait partie de ces artisans qui contribuent à préserver le patrimoine des villages. Depuis une vingtaine d'années, Doumé Berquier travaille la pierre et rénove les maisons anciennes. Un métier exigeant qu'il exerce avec passion.
3: Bon, moi, j'ai arrêté l'école à l'âge de 16 ans. J'ai voulu travailler dans le bâtiment. Donc j'ai travaillé dans le bâtiment avec une ancienne entreprise. Après, ensuite, j'ai eu la chance de rentrer dans le service de voirie, ramassage des ordures. J'ai fait ça pendant 17 ans. Après, j'en avais un peu marre, franchement, et j'ai voulu monter mon entreprise. Mettre à mon compte, être mon propre patron.
2: Doumé réalise donc de nombreux chantiers de rénovation, un savoir-faire qui se transmet, qui participe aussi à préserver l'identité de ces lieux.
3: Et comme vous avez pu le voir, on repart d'une ruine, on part de zéro et jusqu'à la finition. On travaille beaucoup la pierre, justement, oui, beaucoup de murs en pierre sèche. Après, on va jusqu'à la finition intérieure, crépi intérieur, carrelage, faïence, parquet, un peu tout, de A à Z, on va dire. Toiture, après, je sous-traite avec un couvreur. Moi, je vais jusqu'à l'étanchéité, et après, le couvreur fait le reste.
2: L'entrepreneur travaille beaucoup à Canary, où il intervient régulièrement sur des maisons anciennes.
3: Je me limite après aux deux communes alentours, je vais dire Oliastre, un peu Nanza et Barrette, allez. Mais je me limite, pour nous on a assez de travail, franchement il y a beaucoup de travail à Canary. On est des entreprises et on est toujours trop débordés. Oui. Les gens dans les villages souvent veulent garder la partie, revenir à la partie ancienne, on va dire, comment dire, veulent que leur maison reste un peu, garde leur âme, on va dire. Souvent il y a une satisfaction parce que nous, même nous, personnellement, quand on voit ce qu'on a fait, on est content. Bon. Les gens sont contents de nous. Après il y a des jeunes Corses qui veulent revenir, c'est compliqué pour eux. Mais qui veulent rester au village. Il y a beaucoup de jeunes Corses qui veulent rester au village.
2: Le maçon travaille également pour les municipalités sur des chantiers de rénovation du patrimoine communal.
3: Avec les mairies, on fait beaucoup de réfections de rues ruelles, beaucoup de murs écroulés à reprendre. Moi, après tout ce qui est parti, on va dire, parti assainissement, ça je fais pas, donc c'est le plombier qui s'occupe de ça. Mais beaucoup de réfections de ruelles.
2: Mais pour la main-d'œuvre, Doumé doit lui aussi composer avec une difficulté, trouver des ouvriers qualifiés.
3: La main-d'œuvre, c'est compliqué. Pas beaucoup de gens veulent travailler dans le bâtiment. Les quelques jeunes qui veulent travailler au village, et ben, ils ont leur boulot. Et après, là, actuellement, c'est dur de trouver de la main-d'œuvre. Moi, actuellement, je cherche de la main-d'œuvre. Je cherche peut-être trouver quelqu'un actuellement. Mon employé se partira à la retraite avant moi. Et moi, j'espère dans 8 ans partir à la retraite aussi.
2: Pour Doumé Berquier, la retraite est encore dans 8 ans. Mais il pense déjà à la suite. Son souhait, transmettre son entreprise à un jeune et faire perdurer son savoir-faire.
0: Merci Christophe pour cette première incursion au village. Demain, on écoutera à votre micro le témoignage de Mélanie Simonetti. Et puis, on retrouvera mercredi un passionné de patrimoine et guide conférencier, Jean-Michel Ambrosigne, qui nous présentera à travers cette balade à Canary son précieux village. En attendant, c'est Vianney. C'est pas rien, nous...

0: un court instant l'horoscope de ce lundi.
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0: Catherine Viguier pour les Verseaux, la journée semble compliquée.
5: L'influence de Pluton les plombe un peu, mais tout reste à faire.
6: Bélier, on vous attend côté finance, mais aussi côté cœur, vous avez des choses à dire.
7: Taureau, l'appréhension ressentie au sujet d'un rôle à assumer sera dissipée en fin de journée.
8: Gémeaux, une journée plus légère que pour d'autres avec un dépaysement au programme.
9: Cancer, vous investissez en temps et en argent pour votre morale et votre corps.
10: Lion, il vous faut faire un choix en couple avec une hiérarchie ou autre.
11: Vierge, vous avez l'espoir d'un planning bien géré, bon, malgré d'éventuels soucis du quotidien.
12: Balance, très certainement qu'un lien vous pose problème et vous en parlez aujourd'hui.
13: Scorpion, soyez compréhensif, c'est ainsi que votre petite famille se portera bien.
14: Sagittaire, de bonnes choses, même si ça cogite dans votre esprit.
15: Capricorne, une affaire d'ordre financier se règle aujourd'hui, c'était nécessaire.
16: Verseau, vous avez un rôle de décideur, on vous écoute attentivement et vous faites au mieux.
17: Poisson, vous doutez entre continuer ainsi ou changer quelque chose à votre vie.
18: Et pour nous tous, on voit la vie en rose.
0: Merci Catherine et à demain.
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0: Calvados. Et si vous avez aimé cette version du groupe L'Alba et que vous avez envie de l'applaudir et de la découvrir en live, n'hésitez pas à vous rendre ce soir à Calvi. Le groupe se produit à 19h exactement et puis termine sa tournée estivale à Belgodère après-demain et le 24 à Corté. C'est presque une semaine à thème autour de l'informatique, de la robotique, de l'intelligence artificielle. Après, vous le savez sans doute, ce vendredi, le Corsica AI Day. Je vous propose de retrouver au micro de Michael Andréani, Benjamin Perrenet.
1: Mira, c'est une évolution d'Aflocat, puisque Mira reprend aujourd'hui l'intégralité des activités d'Aflocat, avec un supplément, puisque nous avons créé une école d'ingénieurs. Une école d'ingénieurs spécialisée en robotique et intelligence artificielle parce que nous avions pour ambition de développer l'école au niveau national et international. Nous avions l'idée d'être une école attractive et d'épouser aussi des thématiques qui sont des thématiques d'actualité, l'intelligence artificielle, la robotique. Et c'était pour nous l'occasion de répondre à des problématiques portées par les entreprises, en tout cas qui allaient devenir celles des entreprises. Puisque quand on crée une école d'ingénieurs, on pense un programme à 10 ans, le temps d'obtenir l'accréditation et puis le temps de diplômer les premières cohortes. Donc ça veut dire que nos premiers ingénieurs sortiront sur le marché du travail en 2029. Cette année, pour la première fois, on leur ouvre l'alternance. Donc la création de Mira, c'était aussi répondre à des enjeux de développement économique de la Corse par le développement des compétences.
2: Le choix de la robotique et de l'intelligence artificielle, pourquoi ces deux domaines précisément ?
1: Déjà parce que ce sont des domaines qui vont... L'intelligence artificielle, on a commencé à travailler, nous, sur ces sujets-là début des années 2020-2021. Et on a vu par la suite l'essor de l'intelligence artificielle aujourd'hui est en train de transformer tous les métiers. Nous pensons que l'IA physique, donc la robotique, c'est-à-dire l'usage de l'intelligence artificielle dans la robotique, va permettre aussi une transformation des métiers entre, j'allais dire, la fin de cette décennie et le début de la suivante. Donc, penser à la robotique pour la Corse, ça va toucher à la fois le BTP, à la fois l'agriculture, à la fois l'agroalimentaire. Et c'est des métiers qui sont déjà en transformation avec la robotique et l'intelligence artificielle. Donc, la robotique autonome va encore accélérer cette transformation. Et nous pensions que la Corse avait besoin d'avoir des personnes formées sur son territoire, sur ces sujets-là, pour pouvoir accompagner le développement de ces technologies et être, j'allais dire, non pas précurseur, mais au moins dans le time to market de ces évolutions technologiques.
0: Benjamin Perrenet, au micro de Michael Andréani, le directeur et le cofondateur de l'école d'ingénieurs Mira, portée par Aflocat, nous présente son projet toute la semaine.
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0: Vous savez que pour rendre crédible leur tentative de magouille, les arnaqueurs se calent sur le calendrier et les actualités. Après la taxe foncière, ce qui va vous préoccuper d'ici peu, même si c'est pas tout à fait vrai avec l'été indien, mais ça arrive vite, c'est le bois de chauffage.
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0: Et du coup, les arnaques aux bois de chauffage, alors qu'on commence à se préparer à l'hiver, au Drazo, sont de retour aussi.
10: Oui, le scénario se répète hein, chaque année, à peu près là, milieu fin septembre. Et cette année, donc, je suis tombée sur l'alerte de Raphaël. Raphaël, il a commandé du bois de chauffage sur un site internet. Il est débité le jour même, il est censé être livré dans la foulée, mais un mois plus tard... Toujours rien, pas de bûche à l'horizon. L'entreprise, elle, est aux abonnés absents. Ne vous faites pas avoir comme moi, c'est ce qu'il écrit. Raphaël, malheureusement, il est victime d'un piège très classique et il aurait pu éviter l'arnaque. Comment ? En tapant dans Google le nom de ce site internet. C'est ce que j'ai fait. Je suis tombée sur plus d'une soixantaine de commentaires d'internautes extrêmement fâchés. Ils ont tous un point commun, ils n'ont jamais été livrés. Faites ça toujours avant de commander quoi que ce soit d'ailleurs. Hein. Une petite recherche, ça prend allez, 30 secondes et ça peut vous éviter bien des problèmes.
0: Comment on repère dès le premier coup d'œil Aude, une offre de bois malhonnête ?
10: Alors, ce n'est pas toujours facile, mais la première chose qui doit vous alerter, c'est le prix. Comparer les prix du bois à prix cassé, avec une livraison gratuite alors que l'entreprise est basée à 100 km de chez vous, c'est trop beau, c'est très suspect. Je vois pas mal d'annonces d'ailleurs sur Le Bon Coin ou sur la marketplace de Facebook avec des jolies photos de palettes et de tas de bois à un prix très alléchant. Je serais vous, j'éviterais, hein, ça sent mauvais. Et puis point important, méfiez-vous toujours du vendeur qui exige un paiement intégral et immédiat avant la première livraison. Attention parce que les escrocs sont toujours très habiles. Il pique parfois le nom d'une vraie entreprise, son logo, ses photos de bûches, de camions, son adresse, etc. Gardez en tête qu'un site joli et crédible n'est pas forcément honnête.
0: Les arnaques aux bois de chauffage qui font leur retour alors que nous commençons à rentrer dans l'automne. Toujours d'actualité pour être crédible, ces arnaques. Fort heureusement, elles sont détectées tous les matins par Aude Razo que l'on retrouve dans cette séquence quotidienne. C'est pas vrai. Avec Genesis avant de retrouver Kinebansi et Obol.

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3: 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Jusqu'à 10 ans, on savait jamais qu'à écrire, les gens, parler à Gouzi. Donc, on est un docteur, tout. On pense mieux qu'il arrive dans ce téléphone.
2: Et si pour faire tant à faire avec un téléphonino?
4: Pour demander application. En fait, l'application, j'ai quelque chose, quand on clique mon nom, tout, on voit plein de choses, et puis il va jeux vidéo.
3: Des cigous ou qui? Toutes les idées, il y a nos oreilles dans le téléphone, parce qu'ils disent, oh, c'est trop bien le téléphone, pour tu téléphoner. Ah ouais, quand t'as joué un téléphone, c'est mon téléphone, texto, on t'a joué à Fortnite ensemble. Quand t'as au téléphone, moi, quand t'as passé mon boulot, tout, on t'a un téléphone, père, elle dit, je prends note.
2: Ma père Ange, reste essentiel d'avoir un téléphonino.
4: Non, bah, je vais où? Et où on va jouer, Mika? On va jouer Maï ou mon meilleur ami? Ça joue téléphonino,
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0: Marie-Elisabeth Ferrandini, tous les jours, juste avant le journal de 7h, avec les enfants.

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0: André Flore, il sera à nos micros à partir de 9h. Il représente l'association Corsega Genealogia.
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0: 7h, on débute avec la santé, Camille Parsi. Comment prend-on en charge la maladie d'Alzheimer aujourd'hui en Corse?
9: C'est aujourd'hui la journée mondiale de lutte contre la maladie. 1,4 million de personnes touchées en France. Chez nous, c'est entre 9 000 et 10 000 malades et une prise en charge qui varie beaucoup selon le lieu de résidence. Jean-Marc Crespe est psychiatre et vice-président de France Alzheimer Corse.
10: En milieu urbain et périurbain, oui, il y a des structures. Par exemple, il y a deux centres mémoire agréés à Bastia et à Ajaccio. Mais ça fait une grosse dizaine d'années que ça fonctionne. Il y a des services de gérontopsychiatrie à l'hôpital de Castellucci. Il y a des services de neurologie à Ajaccio et Bastia. Et puis, il y a des structures, on passe dans le médico-social, hein, qui sont des accueils de jour thérapeutiques. Hein, et on en a deux à Ajaccio, je crois qu'il y en a un à Bastia. Nous envisageons d'intervenir très bientôt à Propriano, dans le cadre de la modification complète de Casa Serena.
11: Dans le rural, c'est plus compliqué pour ces personnes.
10: Et c'est plus compliqué, bien sûr. Nous avons répondu à l'appel à projet de la CDC sur la région Chinarc de Séville. On va essayer d'apporter localement, avec l'aide des mairies, des jours de permanence. Et surtout la DMR qui est très impliquée dans le rural, avec qui on va travailler de façon beaucoup plus étroite jusqu'à maintenant.
9: Une interview signée Paul-Anton Esquarcini à l'occasion de cette journée. France Alzheimer Corse organise aujourd'hui 10h, une journée d'information. Ce sera à Cité Grosset et à Ajaccio. Le programme est à retrouver sur notre site ici RCFM. On poursuit avec la politique et cette question. Les Bastiais vont-ils bientôt devoir revenir aux urnes? La possibilité existe après un recours déposé devant la justice administrative. C'était quelques jours après le second tour des municipales. Le tribunal administratif de Bastia examine aujourd'hui le recours Nord qui demande l'annulation du scrutin remporté par Gilles Simeoni. Pour rappel, il avait devancé de 431 voix son adversaire Julien Morganti. Plusieurs griefs sont annoncés, notamment des anomalies sur les procurations, des électeurs qui n'auraient pas reçu la propagande électorale ou encore l'éligibilité contestée de conseillers municipaux dans la majorité. Le rapporteur public a déjà fait connaître sa position. Il demandera le rejet de la requête. La politique ce matin sur RCFM, c'est aussi les sénatoriales J-6 et on poursuit notre série d'entretiens avec les candidats au scrutin, cette fois-ci en Haute-Corse. Début avec Nicolas Battini ce matin, il sera notre invité de la rédaction. Le président de Mossa Palatine se présente sous les couleurs d'Union et d'Ipatrioti. Face à lui, deux candidats, le sénateur nationaliste sortant, Paolo Santeparigi, qui brigue un deuxième mandat, et Jean-Hugues Robert, le baron Mariani. Nicolas Battini répondra à 7h45 aux questions d'Alexandre Antonini.
0: La communauté de communes du Fiumour vous réagit après les incendies criminels qui ont touché deux de ses agents.
9: Elle leur apporte leur soutien et condamne dans un communiqué un acte inacceptable. Le garage et les véhicules d'un premier agent de collecte ont été détruits ce week-end dans un départ de feu. Un autre a aussi vu son véhicule incendié. Deux départs de feu distincts qui suggèrent la piste d'un incendie volontaire. Selon le procureur de Bastia, une enquête a été ouverte pour destruction par moyen dangereux.
0: En Corse, le trafic maritime a marqué légèrement le pas cet été.
9: 1 757 000, c'est le nombre de passagers à avoir fréquenté les ports en Corse en juillet et août dernier. Baisse limitée par rapport à l'an passé, mais qui cache des situations très différentes selon les compagnies et les lignes. Didier Arnoux, la compagnie Corsica Ferries reste largement leader.
12: Corsica Ferries conserve largement sa place de leader avec plus de 70% de parts de marché, mais la compagnie connaît des difficultés depuis Toulon. Sa ligne vers Ajaccio perd notamment 8,5% de passagers en août. À l'inverse, ses dessertes au départ de 7 montent progressivement en puissance. L'implantation à Propriano marche bien également. Globalement, les lignes entre Bastia et Livourne sont en baisse de 9%. C'est la Moby qui en souffre le plus, alors que le trafic vers Savone progresse de 29%. Sur l'échiquier maritime, Corsica Linea et la Méridionale représentent 15% du trafic estival, logique pour les opérateurs de services publics, 11% pour Moby, 3% pour Icnusa Line qui relie Bonifacio à la Sardaigne. Au final, les opérateurs constatent un été en léger retrait pour les traversées maritimes vers la Corse. La fréquentation recule de 0,6% en juillet et de près de 2% en août. Ce sont surtout les liaisons avec les ports français qui sont touchés, alors que l'Italie résiste un peu mieux.
9: Didier Arnoux pour ses précisions. Autre bilan, celui des entreprises insulaires qui résistent malgré une économie en berne. C'est l'enseignement principal du bilan 2025 de la Banque de France. Il a été réalisé à partir des comptes de 700 entreprises dont le BTP, secteur le plus fragilisé. Le chiffre d'affaires recule de 4,4%. Dans l'industrie, activité quasiment stable, plus 0,8%. Enfin, les services marchands continuent de progresser moins rapidement, plus 2,6%. Dans ce contexte, une charte de confiance pour les entreprises a été présentée aux acteurs économiques. L'objectif, détecter les difficultés plus tôt, mieux accompagner les dirigeants et les orienter vers les dispositifs d'aide appropriés. De ce bilan de la Banque de France, on aura l'occasion d'y revenir aujourd'hui. Ce sera dans notre magazine de la rédaction consacré à la rentrée économique en Corse. Patrick Vinciguerra recevra notamment des représentants du MEDEF et de la Chambre des métiers. Rendez-vous juste après votre journal de midi.
0: Enfin Camille, une Corse championne du monde de confiture.
9: Son nom, Monique Pitiloni, cette habitante de Pastelicaccia vient de s'imposer au 18e championnat du monde de confiture. Ils étaient organisés à Beaupuy dans le Lot-et-Garonne, compétition à laquelle elle participe depuis 7 ans après avoir commencé à confectionner ses confitures. C'était en 2013. Cette année, elle a donc choisi de relever le défi dans la catégorie fruitée avec une recette à base de cerises, de framboises et de myrtilles. Création baptisée Isula Rossa qui a donc séduit le jury, médaille d'or à la clé. Alors quels sont les secrets de sa confiture? Monique Pitiloni nous en dit plus.
13: Pour moi, c'est une récompense. Et puis, ça me prouve que plus j'avance, plus je me perfectionne. Et je cherche toujours à trouver ce qui pourrait améliorer. Voilà, parce qu'au départ, quand je suis partie de là, je ne connaissais rien. En plus, les fruits sont de notre récolte. Faut doser les fruits pour pas qu'un fruit prenne le dessus sur l'autre. Et j'ai rajouté, c'est ce qui a fait le plus, je pense, c'est de la liqueur de fleur de sirop, qui m'a été un petit peu chuchotée par mon fils.
14: Une bonne confiture, c'est quoi le secret?
13: Bon équilibre déjà, il faut savoir doser pas trop de sucre. Moi je vais dire que pour 1 kilo de fruits, il faut 500 grammes de sucre. Parce que déjà, nous, nos fruits sont sucrés. Les gens de plus en plus veulent manger sans sucre.
9: Monique Pitiloni, dont vous pouvez lire le portrait, c'est à retrouver sur notre site ICRCFM.
0: Merci ma chère Camille, à tout à l'heure. On se retrouve pour un nouveau journal à 8h. En attendant des nouvelles du beau temps, ce sera vrai aujourd'hui, demain et quasiment toute la semaine. Il y a un petit bémol, c'est que le ciel peut vous sembler voilé au lever du jour presque partout, en montagne comme dans l'intérieur et sur le littoral. Et puis progressivement, le ciel va s'éclaircir pour laisser la place, notamment en Corse du Sud, à une belle journée, de belles éclaircies qui brilleront jusqu'à ce soir, alors que la Haute-Corse pourrait encore être un petit peu voilée. Il n'y aura pas de vent, un régime de brise est prévu, et pour ce qui est de la maximale, on annonce jusqu'à 31 degrés obtenus à Porto-Vecchio. Il devrait faire 30 à Corte et Bastia, sinon on passe en dessous, 29 prévus à Ajaccio, Bonifacio, Sartène ou Aléria. Saint-Florent et Calvi affichent 28 au meilleur moment de la journée, et on prévoit 26 à Piane.
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0: Excellent réveil et bonne fête à tous les Mathieu. On parle de l'étymologie de leur prénom d'ici peu. Tonight.

0: Queen pour accueillir Fabrice Fenouillère à mes côtés chaque matin jusqu'à 8h. Coucou.
1: Bonjour Isabelle, bonjour à tout le monde. Je suis ravi d'être avec vous ce matin puis de passer cette semaine ensemble.
0: Et oui, vous avez passé un bon week-end.
1: Un week-end studieux, mais qui était excellent.
0: Parfait. On parle des Matthieu, on le sait, ce 21 septembre, et à chaque fois qu'on regarde de plus près le sens des mots et des prénoms, en l'occurrence, on n'a que des éloges.
1: Oui, souvent les prénoms sont bien trouvés pour mettre en avant les personnes. Beaucoup de Mathé ou de Mathé ou de Matthieu. Matthew également, évidemment, un peu moins chez nous, mais en anglais. Oui, ben quand on prend l'étymologie en hébreu, on revient sur Matityahu et Matityahu, puisque également l'hébreu, c'est votre langue, or pas maternelle, mais d'aisance totale, ça veut dire le don de Dieu.
0: Rien que ça.
1: Le don de Dieu. Et effectivement, Matthieu, on le connaît surtout parce que c'est l'un des apôtres les plus importants autour de Jésus, qui avait un métier original, on ne le sait pas toujours. Il était alors non pas collecteur des impôts, parce qu'à cette époque, c'était pas vraiment comme ça que ça se passait, on passait pas dans les maisons, mais il était une sorte de gardien, de poste de douane, très proche du lac de Tibériade, et il était surtout très très proche également de la ville de Capharnaüm, et il était là pour collecter les taxes, notamment sur les marchandises, parce que c'est un endroit important économiquement. Capharnaüm d'ailleurs parce qu'évidemment il y avait beaucoup d'agitation, d'où le mot qu'on a repris, Jésus avait fait des miracles, donc on venait très très nombreux. Et donc ce Matthieu, lorsqu'il a croisé le Christ, il lui a simplement dit « suis-moi », il a tout de suite abandonné son poste de guichetier pour suivre effectivement Jésus. Il est devenu, Matthieu, le patron, on ne le sait pas toujours non plus, des comptables, des banquiers et des agents des impôts que l'on salue évidemment chaleureusement.
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0: Toujours important en effet de rester bien avec les services fiscaux.
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0: Cherchez-vous du boulot, Fabrice?
1: Pas encore.
0: Pas vraiment.
1: Ça pourrait venir selon ce qu'on dit ce matin, si on se tient bien ou pas.
0: Eh bien, sachez que si vous êtes à la recherche d'un emploi ou d'une formation, c'est l'emploi qui vient jusqu'à vous.
1: Ça, c'est une bonne chose.
0: Avec le Dragouline ou d'Ilimpiègue, qui démarre sa tournée ce lundi 21 septembre à Calvi. Le but de ce dispositif mobile et modulable, se déployer sur l'ensemble du territoire et proposer effectivement à celles et ceux qui cherchent du travail d'en trouver avec une mise en relation directe. De 9h à 16h, vous avez rendez-vous aujourd'hui pour la proximité au cœur de ce concept. Et puis ça va se poursuivre avec demain une halte à Ajaccio ainsi qu'à Porticcio. Le Dragouline d'Ilimpiègue où s'installera à Sartène mercredi et ainsi qu'à Pianottoli. Vous le retrouverez à Venaco jeudi et il conclura sa semaine du côté de Vescovato vendredi. J'ajoute que le parc de Salech, à lui, vous propose tous les mardis matins, donc demain en l'occurrence, de retrouver un atelier Qigong. C'est le matin que ça se passe et au parc, nous allons y retourner puisque nous vous offrirons des invitations, effectivement, toute la semaine, assortie d'une serviette de bain, parce que pas très loin de Salech, il y a...
1: Juste au pied
0: du parc, en effet, la mer et la possibilité d'aller pêcher, se baigner, plonger. Donc ce sera thématique cette semaine et vous aurez l'opportunité de jouer avec nous à 7h36 exactement.
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0: 21 septembre, on l'a dit, journée mondiale d'Alzheimer. On l'a dit également dans notre éphéméride. En 1890, à Bastille, les gars, on inaugure une statue monumentale.
1: Et oui, l'importance de revenir sur ces mémoires. Vous parliez d'Alzheimer. Nous, on essaie de se rappeler des moments importants de l'histoire pour également mieux les contextualiser. Alors, sans Pierre Rougourso, évidemment, on en a beaucoup entendu parler. Alors, quelques mots à son sujet. On se souvient que c'est l'un des plus grands hommes de guerre, évidemment, de Corse, qui est un militaire de carrière, hein, un véritable militaire engagé, d'abord auprès des Médicis, puis des rois de France. Henri II, François Ier juste avant. Il va y avoir un destin particulier pour cet homme qui va basculer en 1553. La France, pour vous rappeler la chose, combat alors les Habsbourg du grand Charles Quint, qui est allié de Gênes. Sampierre est colonel du roi de France. Il est fin connaisseur de l'île et donc il va participer à l'expédition destinée à arracher la Corse aux Génois avec l'appui de la puissance ottomane, hein, cette flotte importante. Presque toute l'île va tomber sur cet envoi de troupes avec Sampierre ou bien sûr à sa tête. Mais voilà, 6 années de guerre, c'est quand même beaucoup qui ne suffiront pas à faire totalement tomber Gênes.
0: Coup de tonnerre, en effet, en 1559, Fabrice, la paix du Cateau-Cambrésis oblige la France à abandonner sa conquête et la Corse est rendue à Gênes.
1: C'est vrai que c'est un revers pour Saint-Pierre qui commandait ses troupes. Lui, il ne renonce pas. Depuis Marseille, il va essayer d'aller trouver de l'appui du côté de Constantinople ou d'Alger. Ça ne va pas être facile. Hein. On ne va pas le suivre, évidemment, avec une grande puissance. On sait qu'il va y avoir des soldats corses qui vont quand même l'épauler. Il veut, en quelque sorte, reprendre son île quasiment seul, enfin, avec les appuis qu'il va essayer d'aller chercher comme ça. Également quelques soldats gascons, provençaux, une soixantaine, pas plus. Il va quand même remporter des victoires à partir de 1564, mais en 1567, ça va basculer plus que jamais, bien sûr, parce qu'il va tomber dans une embuscade, à la fois de la famille d'Ornano, c'était la famille de sa femme qui l'aura tué, dit-on, un peu plus tôt par étranglement. Il l'a soupçonné d'être allié des Génois dans son dos. Voilà aussi un élément important de sa vie. Et puis donc, il va être à la fois tué en embuscade, décapité et sa tête portée jusqu'à Ajaccio. Il restera néanmoins des grands soldats corses de notre histoire.
0: Merci Fabrice d'avoir fait la lumière sur cette date importante.
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0: Mon œil est la ville où le pape n'ira pas, sauf miracle, David Ossilo.
5: Et moi, je me demande s'il sait ce qu'il va rater. Parce qu'une visite à Bondy avait bien été envisagée pendant la préparation de son voyage, avant d'être abandonnée. Certains ont fait un rapprochement avec la présence de deux points de deal près de l'endroit où le pape aurait pu se rendre. Ce qui a agacé le maire de la ville. Arrêtez de réduire Bondy à ça, dit-il. Le diocèse assure que ça n'est pas la raison. Il évoque des contraintes d'agenda et des logistiques. C'est quand même dommage, parce que ce voyage, Léon XIV l'a justement voulu tourner vers les réalités de la société française. Et Bondy en raconte une. Une église qui est plantée depuis 60 ans au milieu des immeubles, des dizaines de gamins accueillis pendant les vacances, chrétiens et musulmans, des repas servis aux habitants, une paroisse qui vit simplement avec son quartier. Des quartiers comme celui-là, il y en a partout en France, à Marseille, à Roubaix, à Limoges, à Strasbourg, partout, avec leurs difficultés évidemment, mais aussi leurs familles, leurs associations, leur solidarité. Des endroits dont on parle beaucoup quand ça brûle, et beaucoup moins quand les gens y vivent. Mais après tout, j'ai encore envie de croire à un miracle. Quand François est venu à Marseille en 2023, lui aussi avait changé son programme quelques jours avant son arrivée pour aller à la rencontre des familles en difficulté à Saint-Mauron, qui est l'un des quartiers les plus pauvres de France. Alors Léon XIV peut encore demander Bondy. Vendredi matin, les cloches des églises de France sonneront toutes ensemble pendant 7 minutes pour l'accueillir. Celle des cathédrales, celle des villages et celle des églises au pied des immeubles. Il reste quelques jours au pape pour en choisir une.
0: Allez, après Bondy, on vous emmène à la marine de Porto dans un court instant avec notre invité.
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0: Bajavan, tout sur RCFM à 7h22 minutes.
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0: Nous avons le plaisir avec Fabrice Fenouillard d'accueillir Antoine Fieschi. Bonjour Antoine.
2: Bonjour.
3: Bonjour Antoine, bienvenue à nos côtés ce matin.
0: Et on le sait, la Corse est une terre de pétanque et compte de nombreux amateurs de boules, en l'occurrence. Un grand événement aura lieu à Porto ce week-end. C'est du 24 au 27 septembre que celui que vous avez connu anciennement sous le nom d'International d'Ajaccio va se dérouler à la marine d'Ota Porto.
2: Voilà, c'est ça. Donc, à partir du jeudi, il va commencer un concours tout venant. À partir de 14h avec 1000 euros de prix. Le vendredi, il y aura un concours pareil tout venant avec 2500 euros de prix à partir de 14h.
0: Ce sont des doublettes là en l'occurrence. Hein
2: des doublettes, oui, pardon. Et après, il attaque l'international le samedi matin à 9h. De 9h jusqu'au soir, jusqu'aux phases finales. Après, les phases finales débuteront le dimanche à 9h aussi. Et en parallèle, il y aura un autre concours à partir de 10h. En doublette, le dimanche.
3: Quand vous dites tout venant, évidemment, c'est un langage que tout le monde comprend, sauf moi, qui ne suis pas bon ni pour pointer, ni pour faire des carreaux. Non, ça veut dire que tout le monde peut s'y inscrire peut-être. Est-ce qu'il y a encore des places?
2: Oui, bien sûr. Donc, le jeudi et le vendredi, tout venant, ça veut dire que...
0: On n'a pas besoin de licence, peut-être.
2: Voilà, c'est ça. Ou licencié ou non licencié.
0: D'accord. Alors que pour le week-end, licencié, il faut l'être.
2: Voilà, à partir du samedi, pour l'international, il faut être licencié obligatoirement.
3: Est-ce que vous attendez des pointures, précisément, on se doute que la réponse est oui, internationale.
2: Oui, national et peut-être international. Pour l'instant, international, on n'en a pas, mais pas mal de national. On a des champions du monde, on a des champions d'Europe, voilà.
0: Ça veut dire, Antoine, que l'on peut évidemment s'essayer en doublette au concours tout venant, des jeudis et vendredis. Ça veut dire aussi qu'en famille, on peut venir jusqu'à vous pour voir du beau spectacle. Ce d'autant que vous avez prévu pour les familles un marché en parallèle.
2: Voilà, c'est ça. On a aussi sur la place de la Marine un marché en parallèle d'artisans locaux. Et comme ça, tout le monde peut y trouver son compte. On peut passer faire une petite partie de pétanque tranquille et après... faire une promenade et le marché en parallèle aussi. Et
3: puis surtout, quand on voit le niveau aujourd'hui qu'ont ces joueurs, vous parliez de champion du monde, évidemment, de référence nationale, c'est vraiment un spectacle, la pétanque. D'abord, quand il est filmé, il est aussi très beau.
0: Hein.
3: C'est beau à voir, il y a du suspense, évidemment. Il n'y a pas forcément les stratégies qu'on utilise entre nous, parce que parfois, il faut être plutôt loin pour pas que la boule... Vous voyez, je connais un petit peu. Non, mais je veux dire, c'est aussi un spectacle, et c'est ce qui est important. C'est ce que vous voulez créer, vous, ce moment-là.
2: Ben voilà, on veut créer quelque chose que les gens viennent et voient ce qui se passe dans le milieu des boules et c'est magnifique, ça crée quand même une émotion. Il y aura des tribunes, il y aura ça sera un bel événement, enfin j'espère.
0: On imagine en amont tracer les terrains, effectivement monter les tribunes, avoir pas mal de bénévoles à vos côtés pour installer les stands des artisans, des producteurs qui participent. Ça met en branle combien de personnes autour de vous?
2: On est une dizaine. Il y a moi, il y a Frédéric Sobrine aussi qui fait partie de nous et après il y a l'asso Chautaise. Qui sont 7 ou 8 jeunes, et du coup, voilà, ils nous aident, et on essaie de faire revivre déjà notre village, et d'essayer de faire des beaux événements comme ça, qui apportent du monde, et qui fait connaître la Corse aussi, et notre village.
0: Il y en a d'autres prévus au calendrier 2026-2027 ?
2: 2027, oui, je pense qu'il y en aura d'autres.
0: Ben, félicitations d'abord pour avoir pris effectivement à Bourtoulaise. Et c'est ce 24, 25, 26, 27 que l'on doit vous rejoindre pour ces 4 jours de compétition. Du beau monde, de jolies parties en perspective, de gros enjeux avec 25 000 euros de prix au total à remporter.
3: On va peut-être y aller finalement.
0: Mais on va prendre une licence si les places sont encore ouvertes. Merci beaucoup Antoine Fieschi, c'était un plaisir.
3: Merci d'être
2: partagé, merci.
3: Merci d'être passé par notre studio, merci.
2: Merci, bonne journée, au revoir.
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2: Buon mattino, ça va? On prend.
3: A ringrazia via sai, Alex, a dopo.
1: A dopo.
3: Il fait beau aujourd'hui et ça dure. A priori, même si le temps est légèrement voilé ce matin, ça se lève en Corse du Sud. Même s'il n'y a pas de vent, c'est un régime de brise qui est prévu pour la Saint-Mathieu. Sachez que les maximales s'étagent de 26 à 31 degrés. 26, c'est ce qui est prévu à Piana. À Saint-Florent et Calvi, il devrait faire 28, 29 du côté de Corté. Et ensuite, pour la maximale, c'est à Porto Vecchio que les 31 degrés seront atteints, dixit Météo France. Sachez que demain, la journée sera complètement dévoilée. Il y aura de belles éclaircies du matin jusqu'au soir. On en profite avec une journée qui a démarré à 7h08 exactement. Le soleil s'éteindra peu avant 7h30 ce soir, moins de 3 minutes de lumière et de chaleur.
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3: On retrouve la poésie des...
2: J'ai horreur rimes. Quand vous dites ça.
3: Mais
2: d'abord, vous ne le pensez pas.
3: Alors si, je le pense, c'est et vrai. J'aime bien cette dose de douceur le matin.
2: Je n'y crois pas une seconde, mais ça me fait plaisir de l'entendre.
3: Fabrice, aux manettes oui. Du jeu qui va nous faire découvrir un lieu.
2: Pour gagner, et nos auditeurs en ont également l'habitude, voilà, à la fois une serviette de plage pour se rendre pas très loin du parc de Salecce, un magnifique endroit évidemment pour lequel on fait également gagner deux places ce matin. Et oui, il faut décocher vos petits doigts sur vos téléphones pour composer le 04 95 32 22 22. C'est Patricia qui vous attend, nous, dans le studio derrière. Pourquoi ? Évidemment, pour tenter de répondre à cette petite énigme poétique, selon Isabelle, simpliste selon moi. Écoutez bien, qui se cache derrière cela ? Au cœur des pins Larici, à 1310 mètres d'altitude, s'étend mon eau sombre. Des nénuphars sur mon miroir flottent dans l'ombre. Et si la cuvette que j'occupe a été façonnée par un glacier, aujourd'hui, c'est en chaussures de randonnée que vous venez me rencontrer. Quel est ce lieu de Corse, bien connu de beaucoup, que l'on recherche aujourd'hui? Des choses à gagner et nous à vous parler si vous nous appelez.
3: Une véritable carte postale qui se mérite. Hein,
2: un petit peu quand même,
3: quand
2: un
3: même.
2: Peu de transpiration.
3: 04 95 32 22 22. Tentez votre chance, peut-être que par hasard ou parce que vous avez déjà fréquenté cet endroit, vous parviendrez jusqu'à Patricia avec la bonne réponse et tout le mal que l'on vous souhaite.

0: My Life, c'était le titre de cette chanson.
1: Et le standard a explosé, madame.
0: Oui,
1: ce matin.
0: Moi, j'en
1: il y a un
0: sûr.
1: Gagnant plus heureux que les autres.
0: Il y a un plus rapide, il y a un plus futé peut-être. C'est Jean-Marie.
1: Un sur plus le... affûté.
0: Oui, sur le trajet de l'école, paraît-il, plus. Avec sa fille. Bonjour Jean-Marie.
2: Bonjour.
0: Ça
1: bonjour
0: va
1: Jean-Marie.
2: Ça va et vous?
1: Ça va très très bien, on est content de vous avoir. Vous êtes en route pour l'école.
2: Ça y est.
0: Vous avez déposé la petite.
2: Ça y est, la petite, elle est bien grande.
0: Quel âge a-t-elle? Quel âge, vous dites?
2: Elle a 15 ans. Elle
0: a ah oui, oulala.
1: Mais c'est toujours la petite.
0: Oui, mais bon, c'est quoi, troisième, ça hein?
2: Pardon?
0: On passe le brevet cette année, c'est ça?
2: C'est fait, c'est la seconde, là.
0: La seconde.
1: Alors, elle a bien roulé à l'école. Oui. On cherchait un lieu particulier, Jean-Marie, ce matin. Est-ce que vous nous le donnez pour que tout le monde l'entende?
2: Oui, ça n'a pas été très compliqué pour moi, c'est le lac de Crène.
1: Et pourquoi c'est pas compliqué pour vous, bravo?
2: Ah, parce que je suis originaire du village de Sauche.
1: Bon, alors.
2: Le lac de Crène, depuis que je suis né, c'est un lieu que.
1: Il compte beaucoup pour vous. Qu'est-ce que vous ressentez quand vous êtes là-haut? Il y a beaucoup d'apaisement.
2: En plus, pour l'anecdote, j'ai été le premier gardien, du lac.
1: Oh. Ouais. Vous avez connu le lac quand il y avait moins de nénuphars ou pas? Ça, c'est intéressant parce qu'on sait qu'ils se sont étendus.
2: Alors, non, moi j'ai toujours connu avec les nénuphars.
1: Ok.
2: J'ai toujours connu avec les nénuphars.
0: Bon, je retiens que vous n'avez aucun mérite, mon cher Jean-Marie.
2: C'est vrai que c'est la gosse qui m'a dit appel, mais j'ai dit, j'ai pas de mérite.
0: Non, mais alors,
1: pour vous dire, Jean-Marie, d'abord, vous avez du mérite, dans tous les cas, d'avoir appelé. Nous, ça nous fait plaisir. Et puis surtout, c'est un honneur d'avoir un des gardiens, je dirais, qui a pu séjourner là-haut.
2: Oui, j'ai été le premier en 1989.
0: Votre témoignage est précieux. On est très heureux de vous avoir.
1: Vraiment. Merci beaucoup.
0: On vous offre cette serviette pour la petite, grande, moyenne, qui sera ravie certainement de l'arborer à la plage. Et puis on va rappeler comment se sont créés ces lacs.
1: Oui, alors Jean-Marie connaît ça par cœur, évidemment. Ça a été son milieu, son biotope pendant des années. 1310 mètres pour le lac du Crène. C'est le plus bas d'ailleurs que nous ayons en Corse. Alors quand on prend en compte les flaques permanentes, c'est aussi compliqué de compter les lacs en tant qu'espace naturel. Donc les flaques permanentes, ça existe. Les mares également permanentes en altitude. Il y a une quarantaine à peu près de lacs en Corse qui sont d'origine glaciaire. Et ça, c'est très intéressant parce qu'on n'a pas toujours cette info spontanée. D'origine glaciaire, ça veut dire qu'il y a environ 20 000 ans. Imaginez-vous cela sur nos massifs. Vous aviez des glaciers qui pouvaient mesurer, il y a 20 000 ans donc, c'était une période plus froide, plus de 400 mètres d'épaisseur. Dans la Restonica, par exemple, vous aviez un glacier de 13 km de long sur 400 mètres d'épaisseur. Je pense notamment au Nino, c'était un glacier de 350 mètres d'épaisseur. On est au Groenland. Évidemment, pour l'altitude en plaine, il faisait environ moins 10 degrés globalement par rapport à aujourd'hui. Et il y a 11 700 ans, c'est l'Holocène, c'est l'ère dans laquelle on est rentré avec un réchauffement brutal pour l'époque. Et donc, on a eu ces lacs qui se sont effectivement formés avec ces glaciers qui ont érodé la roche petit à petit, qui ont permis aux pierres de faire une sorte d'amphithéâtre par érosion. Et donc, vous l'avez compris, des glaciers qui fondent, des pierres érodées, ça fait des cuvettes. Quand tout ça s'en va, il reste de l'eau. L'eau des glaciers originels, ce sont, Isabelle, les lacs que l'on retrouve aujourd'hui.
0: Merci Fabrice pour ces explications. On est déjà impatient de retrouver l'énigme de demain.
1: Et je peux vous dire que ça va être la plus compliquée, peut-être,
0: mais
1: depuis le début.
0: Tous les jours.
1: Non, mais alors pour le coup, comme je vois que ça explose au standard, on fait l'effort d'être encore plus costaud pour nos auditeurs et les mettre encore plus dans le défi demain.
0: On aime être challengé.
1: Eh bien oui, je sais.
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0: Si vous attendiez l'interview de Nicolas Battini que l'on vous a annoncé, sachez qu'elle sera reportée et que dans les jours qui arrivent, vous pourrez le retrouver invité de la rédaction, président de Mossa Paladine, qui, je vous le rappelle, est candidat en Haute-Corse sous les couleurs de l'Union Idi Badriotti à quelques jours des élections sénatoriales.
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0: Et nous aurons la chance de découvrir les bains de Tacana, station thermale en Corse, qui offre des bains en eau naturellement chaude, des massages et un cadre de détente unique à travers notre reporter sur place à partir de 10h, Girandoulogne, Arthur Solinas, qui aura donc le privilège de découvrir ce que les Romains ont façonné, puis les Génois au 15e siècle, cette source d'eau précieuse naturellement chaude, 34 degrés. Vos salades arrivent après Zazie qui reste zen. La suite du programme, vous la connaissez par cœur. À 8h, votre journal, le complément de forum, puis votre forum.

0: Zazie avec Zen, 7h56.
1: Vous l'êtes ?
0: Oui, moi, vous le
1: tout
0: savez.
1: Le temps ou pas ?
0: Bon, vous le savez.
1: Oui, c'est vrai en plus.
0: Non, mais je pense que vous devriez le savoir.
1: Que vous êtes zen, mais c'est vrai qu'il y a peu de gens aussi zen que vous.
0: Tout tremble et
1: à part quand vous vous énervez.
0: Oui, mais ça peut arriver très ponctuellement. Mais en règle générale, il en faut quand même. Hein. Oui,
1: c'est vrai.
2: C'est pas des salades. Fabrice Fenouillère.
0: Vous nous proposez une expérience de pensée vertigineuse aujourd'hui, mon cher, nous permettant de comprendre que quand on regarde le ciel, les étoiles notamment, ce n'est pas le présent que l'on observe, mais ce serait le passé.
1: Oui, mais ça c'est génial à avoir en tête, effectivement, on le sait tous. La lumière file à près de 300 000 km/h, et donc, lorsque nous pointons notre regard vers le ciel étoilé le soir, on ne voit pas les étoiles telles qu'elles sont véritablement en direct, on les voit avec la distance de la lumière qui nous en sépare. Autrement dit, si vous regardez par exemple une étoile à 100 années-lumière, eh bien la lumière va mettre, vous l'avez bien entendu, 100 ans pour parvenir jusqu'à nous. Si on proposait la chose suivante, je claque des doigts en direct ce matin et par magie, la grande ourse s'éteint. Eh bien, on ne la verrait pas s'éteindre précisément. Nous, on continuerait à recevoir sa lumière entre 80 et 123 ans. Donc, mes doigts l'auraient été éteints, cette grande ours. Mais vous l'avez compris, la lumière continuerait pendant 80 à 123 ans, selon la distance de chacune des sept étoiles, à venir jusqu'à nous.
0: Incroyable. Et pour finir de nous perturber, vous nous proposez de pointer notre regard vers une galaxie située à 6 milliards d'années-lumière de nous.
1: Oui, ça c'est intéressant. Mais juste avant, une autre expérience de pensée, peut-être un peu plus étonnante, parce qu'elle va nous parler d'histoire. Imaginez par exemple que nous soyons capables d'aller sur une planète à 70 millions d'années-lumière. On y va ensemble.
0: Quand on arrive à ce stade-là, moi je ne vous suis plus du tout.
1: Et pourtant c'est possible. Alors c'est pas possible avec les moyens actuels parce qu'on peut pas dépasser la vitesse de la lumière techniquement, mais imaginons encore une expérience de pensée parce que ça fonctionne théoriquement. On va se placer, vous, moi et nos auditeurs, à 70 millions d'années-lumière d'ici sur une planète. Il y en a évidemment. On pointe un énorme télescope, impossible à créer aussi, mais c'est une expérience de pensée sur la Terre. Et qu'est-ce qu'on voit ? Si on est à 70 millions d'années, mais maintenant, aujourd'hui, là, par un claquement de doigts, on voit tout simplement en direct des dinosaures manger de l'herbe. Et oui, c'est de l'histoire. On voit l'histoire d'il y a 70 millions d'années. C'est ça, la lumière qui arrive. Mais c'est exactement... Vous êtes dubitative.
0: Très sceptique.
1: Mais c'est pourtant ça. Et il y a mieux que ça, par exemple. Si vous allez vous placer sur une planète à 257 années-lumière de nous. Mm-hmm. Vous voyez quoi ? La bataille de Pontenova. Mais vraiment, ça veut dire, vous arrive la lumière de Pontenova, des soldats sur le pont, elle a mis 257 années à venir jusqu'à l'endroit où vous êtes dans l'univers, donc vous voyez cette scène. Théoriquement, c'est bien cela. On peut voir l'histoire en direct quand on s'éloigne. Oui, mais ne soyez pas dubitatif comme
0: ça. C'est-à-dire que
1: c'est de la
0: j'entends
1: science,
0: la théorie,
1: Isabelle.
0: Mais comme vous n'avez ni les moyens télescopiques...
1: Ça s'appelle de la théorie.
0: Ni...
1: Et vous savez que les cosmologistes, les astrophysiciens travaillent beaucoup sur de la théorie qui fonctionne dans l'état actuel de la connaissance scientifique. Et alors, vous l'avez dit, encore pire, si vous allez vous placer, et c'est pas possible techniquement, mais par la pensée, oui, sur une galaxie à 6 milliards d'années, vous allez pouvoir, évidemment, d'ici la voir, vous la pointez, on voit sa lumière qui arrive depuis 6 milliards d'années, mais si vous allez là-bas et que vous nous regardez, vous ne nous voyez pas. Vous ne voyez pas parce que la Terre n'était pas encore née. Elle a 4,5 milliards d'années. Donc on peut théoriquement voir une planète et en allant directement là-bas, on ne nous verrait pas. Voilà la science qui est complètement un élément qui peut décontenancer même les plus intéressantes personnes comme vous, incrédules face à la connaissance. Et je suis un peu déçu, je dois l'avouer.
0: Merci Fabrice, on se retrouve demain matin.
1: Oui. Avec
0: malgré tout, je veux dire.
1: Alors... Pas certain, j'ai encore un petit temps de réflexion quand je vois le côté dubitatif de la personne qui m'accompagne, mais on peut faire un effort.
0: Allez, à demain, et kumpiedje. Otore.
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0: Le journal présenté par Camille Parsi ce lundi 21 septembre 2026 avec une question ce matin. Où en est la recherche sur la maladie d'Alzheimer ?
4: En cette journée mondiale de lutte contre la maladie qui touche environ 1,4 million de personnes en France, encore s'ils sont entre 9 000 et 10 000 malades, et l'antenne France Alzheimer Corse organise pour l'occasion une journée d'information aujourd'hui à partir de 10h, cité Grosset et Ajaccio. Et parmi les invités, il y a le professeur Bruno Dubois, il est neurologue et membre de l'Académie de médecine. Il évoque les dernières avancées dans les domaines du diagnostic.
5: Dans le domaine du diagnostic, maintenant, on a la possibilité de confirmer la maladie en mettant en évidence la présence des lésions. Les lésions du cerveau, on peut maintenant les visualiser directement avec des examens de neuroimagerie, mais on peut aussi mesurer dans le sang la concentration d'une protéine qui est liée à la présence des lésions dans le cerveau. Des avancées dans le domaine de la thérapeutique, car aujourd'hui on a des médicaments qui nettoient les lésions de la maladie d'Alzheimer. Ces médicaments qui sont dirigés contre ces protéines amyloïdes sont capables, en un an et demi, de nettoyer jusqu'à 80% des lésions. Il y a toute une discussion avec les autorités de santé qui, elles, considèrent que l'amélioration n'est pas significative et comme il y a des effets secondaires, eh bien, elles ne sont pas autorisées au niveau national. Mais d'autres pays les ont autorisés et on voit que sur la durée, à 4 ans, eh bien on se rend compte qu'on ralentit la progression de la maladie d'un an, ce qui n'est pas négligeable.
4: Une interview signée Paul Anton et Squarcini et toutes les informations sur cette journée à retrouver sur notre site ici RCFM. Deux accidents de circulation cette nuit en Balagne. Le premier, peu avant 20h, hier à la sortie de l'île Rousse, en direction de Calvin. Collision entre une moto et une voiture. Le motard grièvement blessé a été évacué vers l'hôpital de Calvi avant d'être transféré dans la nuit vers celui de Bastia. Autre accident vers 4h du matin, route de la Révélata à Calvi. Un véhicule a fait une sortie de route avant de terminer une dizaine de mètres en contrebas. Deux personnes en urgence relative ont été évacuées vers l'hôpital de Calvi.
0: La communauté de communes du Fiumorbe réagit après les incendies criminels qui ont touché deux de leurs agents.
4: Elle leur apporte leur soutien et condamne dans un communiqué un acte inacceptable. Le garage et les véhicules du premier agent de collecte ont été détruits dans un départ de feu. Ce week-end, un autre agent de collecte a aussi vu son véhicule incendié. Deux départs de feu distincts suggèrent la piste d'un incendie volontaire selon le procureur de Bastia. Une enquête a été ouverte pour destruction par moyens dangereux. On poursuit avec la politique et cette question. Les Bastiais vont-ils bientôt devoir revenir aux urnes? La possibilité existe en tout cas après un recours déposé devant la justice administrative. C'était quelques jours après le second tour des municipales. Le tribunal administratif de Bastia se penche donc aujourd'hui sur ce recours qui demande l'annulation du scrutin remporté par Gilles Simeoni. Pour rappel, il avait devancé de 431 voix son adversaire, Julien Morganti. Plusieurs griefs sont avancés, des anomalies sur les procurations, des électeurs qui n'auraient pas reçu la propagande électorale ou encore l'éligibilité contestée de plusieurs conseillers municipaux de la majorité. Le rapporteur public lui a déjà fait connaître sa position. Il demandera le rejet de la requête.
0: Autre question ce matin, Camille. Quel état de santé pour l'économie corse?
4: La Banque de France a livré son bilan 2025. Il a été établi à partir des comptes de 700 entreprises insulaires. Et dans le BTP, secteur le plus touché, le chiffre d'affaires recule de 4,4%. Dans l'industrie, activité quasiment stable, plus 0,8%. Et l'emploi, les services marchands, eux, tirent davantage leur épingle du jeu avec une croissance de 2,6%. Mais là aussi, un ralentissement, un bilan donc contrasté sur lequel revient le directeur régional de la Banque de France, Jean-Luc Chaussivert.
6: On a été surpris de la bonne résistance d'une majorité d'entreprises, pas toutes naturellement, on sait que beaucoup d'entreprises traversent des tensions, mais globalement vraiment une résistance. C'est pour ça aussi qu'aujourd'hui on a cherché à donner des chiffres, des repères, non pas dire que tout va bien, c'est naturellement faux, mais surtout pas surréagir en disant que tout va mal, c'est également faux. Donc il faut trouver l'équilibre entre les deux et trouver le chemin.
7: Du côté des entreprises, quel est aujourd'hui l'état de santé financière? Ont-elles encore des réserves de trésorerie?
6: Alors c'est justement, le constat sans doute le plus fort, c'est que tout à l'heure je disais que les entreprises résistaient, c'est une bonne nouvelle, ont résisté, se sont adaptées en baissant leurs coûts, réduisant leurs investissements, mais effectivement les trésoreries commencent à atteindre des points bas. La souplesse que certaines entreprises avaient peut-être jusqu'à présent, elles n'en ont clairement plus.
4: Enfin, une Corse championne du monde de confiture. Son nom, Monique Pitiloni, cette habitante de Bastelicaccia, vient de s'imposer au 18e championnat du monde de la confiture. Ils étaient organisés à Beaupuy dans le Lot-et-Garonne. Rendez-vous qui met à l'honneur le savoir-faire, les fruits et surtout la créativité de ses participants. Trois catégories étaient au programme. La confiture traditionnelle, l'insolite et la fruitée. Pour cette dernière catégorie, cette Corse s'est donc hissée sur la plus haute marche du podium. Vous l'avez rencontrée, Patrice Roubaud.
8: La confiture, ça dégouline.
9: Les frères Jacques créent un hymne à la confiture en 1973 et à Bastelicatch, il y a moins d'un mois, Monique Pitilone devient championne du monde de confiture fruitée en associant la cerise, la framboise et la myrtille.
10: Pour doser les fruits pour pas qu'un fruit prenne le dessus sur l'autre. Et j'ai rajouté, c'est ce qui a fait le plus, je pense, c'est de la liqueur de fleurs de sirop qui m'a été un petit peu chuchotée par mon fils.
9: Une bonne confiture, c'est quoi le secret ?
10: Bon équilibre déjà, il faut savoir doser pas trop de sucre. Moi, je vais dire que pour un kilo de fruits, il faut 500 grammes de sucre. Parce que déjà, nous, nos fruits sont sucrés. Les gens, de plus en plus, veulent manger sans sucre.
9: Isou Larousse, c'est le nom de sa nouvelle confiture. Elle n'est pas encore arrivée sur les étals. Et dans les rayons, Jacques Crispu, dans son magasin, l'attend avec impatience. Lui qui, dès le départ de l'aventure, il y a 10 ans, a vendu les premiers pots.
11: Il n'y a pas de stock, on est achalandé au fur et à mesure en fonction des productions et des saisons.
12: La recherche de qualité, c'est ça le maître mot.
11: Arriver à obtenir une récompense comme ça, ça veut dire qu'on recherche la qualité dans le produit, dans tout ce qui touche au niveau de l'esthétisme, au niveau de la couleur et du goût surtout. Le goût, c'est le principal, bien sûr.
9: La production de Monique suit les saisons et les récoltes. Il n'y a jamais de stock d'avance. C'est peut-être pour ça que sa confiture est devenue championne du monde.
8: La confiture, on l'a...
4: Reportage signé Patrice Roubaud et le portrait de Monique Pitilone y est à lire sur notre site ici RCFM.
0: Camille, merci et à tout de suite.
4: Oui, je reste ici.
0: On vous retrouve pour le complément de forum dont vous connaissez le principe par cœur. Forum, émission interactive avec vos réactions, vos témoignages, vos commentaires, les sujets que vous souhaitez porter à la connaissance de tous qui font débat. Et on en prend un au hasard auquel on donne une suite, généralement le lendemain, avec l'équipe de la rédac qui se met sur le coup et qui tente d'apporter des réponses ou d'étoffer effectivement le savoir autour d'un sujet, en l'occurrence le transport sanitaire, à suivre d'ici peu. Mais d'abord, laissez-moi vous dire qu'il fait beau. Alors vous allez me dire, oui, bah, il suffit qu'on ouvre la fenêtre, c'est vrai. Mais il fait un petit peu voilé ce matin et ça ne dit pas quelle belle journée sera la nôtre ce lundi 21 septembre avec des températures encore très douces et un voile qui va se lever surtout sur la Corse du Sud parce que sur le Nord, a priori, on aura toujours ces brumes et ces nuages qui devraient rester sans conséquence. Hein. A priori, pas de pluie au menu et de la douceur avec un beau 31 degrés espéré du côté de Porto Vecchio. Ça, c'est pour la maximale du jour. Sinon, il devrait faire 30 à Corte ou à Bastia, 29 à Ajaccio, Bonifacio, Sartène ou à Leiria. On prévoit 28 à Saint-Florent et à Calvi, 26 est la maximale que connaîtra Piane ce lundi. Il n'y a pas de vent, je vous le disais, c'est un régime de brise qui se met en place. La température de l'eau est toujours assez élevée si vous avez l'audace d'aller vous baigner aujourd'hui. Demain, on prend les mêmes ingrédients et on recommence. Le voile en moins. A priori, c'est une journée qui démarra sous un franc soleil et les éclaircies devraient perdurer du matin jusqu'au soir. C'est la Saint-Mathieu ce 21 septembre. Soyez les bienvenus si vous nous rejoignez.
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0: Le soleil s'est levé à 19h08 exactement, il s'éteindra à 19h21. Forum Le Complément, Camille Parsi, c'est parti. On revient sur le problème rencontré par une auditrice avec les transports sanitaires.
4: Oui, Sophie, son oncle est atteint d'un cancer. Il a besoin d'une prise en charge 3 fois par semaine pour réaliser ses soins. Problème, personne pour le transporter. Elle nous a appelé la semaine dernière pour nous exposer la situation.
13: Le problème est que le taxi de Pontelletge ne peut assurer le trajet qu'une fois, pas les ambulances de Pontelletge ne peuvent assurer qu'une fois par semaine le passage, c'est-à-dire tous les mercredis. Et les débuts, ils faisaient 3 fois par semaine. Et là, maintenant, ils ne le font plus qu'une fois par semaine le mercredi. Les autres fois, ils ne peuvent pas. Un coup, c'est pour l'école, un coup, ceci, cela. Enfin, on ne sait pas. Personne qui peut le prendre en charge. Il a 77 ans, mon oncle, et je ne sais plus comment faire. Je ne sais plus comment l'aider.
4: Alors, que se passe-t-il? Qu'est-ce qui coince dans la prise en charge? Eh bien, réponse de Cathy Cognette, la dirigeante des ambulances impériales.
14: Les transporteurs sanitaires sont
13: ont des moyens contraints et sont obligés d'assurer une garde préfectorale jusqu'à fin septembre, c'est-à-dire que deux personnes sont bloquées pour les transports urgents, parce qu'ils limitent les moyens aussi. Et par contre, je voudrais la rassurer au niveau des facturations, les transporteurs sanitaires sont géolocalisés et certifient les flux, c'est-à-dire du départ à l'arrivée, pour pouvoir être indemnisés par la Caisse primaire d'assurance maladie. Et je lui demande à ce titre, afin de dédouaner l'ensemble des professionnels, de prendre contact avec la Caisse primaire d'assurance maladie.
4: Et autre problème avec les transports sanitaires évoqués cette fois-ci par notre auditrice Emma. On vous lit son message envoyé sur WhatsApp.
14: À propos des taxis conventionnés et des ambulances, ma mère habite dans le Nébiou et on ne parvient pas à avoir un transport pour ses soins parce que ma mère est handicapée et aucun taxi conventionné de la région ne veut prendre en charge la chaise roulante. Quant aux ambulances, elles n'ont pas assez de véhicules. La CPAM ne peut rien faire si on peut nous donner la solution.
4: Alors, quelle solution s'offre à elle ? Eh bien, le transport en véhicule sanitaire léger ou en taxi, il faut le savoir, ne nécessite aucun portage. Donc, effectivement, ça relève d'un transport allongé. Il faut trouver un accord avec les compagnies d'ambulance qui sont sur le secteur de Bastia et du Grand Bastia, puisque bon, le Nébio est maintenant raccordé à Bastia. Pour trouver cet accord, il faut s'arranger avec le professionnel qui reçoit la patiente de façon à trouver s'accorder sur un horaire qui permette aux compagnies de pouvoir donner suite à ce transport.
0: Camille, merci d'avoir mené l'enquête et répondu à ces auditeurs qui prenaient la parole sur ces questions de transport sanitaire. C'est à vous de jouer au 04 95 32 2222 si vous souhaitez vous exprimer dans le forum. On donne rendez-vous à nos amis téléspectateurs sur Via Stella demain matin, 6h28 et 45 secondes.
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4: Si vous venez d'allumer la radio, soyez les bienvenus. On est ensemble jusqu'à 9h pour votre émission interactive. Elle est unique. Dans le réseau, on vous donne la parole chaque jour du lundi au vendredi. C'est Patricia Gambon et d'abord qui vous accueille au téléphone. C'est Jean-André Giannichini qui assure le coup technique. Et la rédac composée de Camille et Alex que vous avez entendu toute la matinée. Isabelle a ce micro pour vous servir au 04 95 32 22 22. Vous avez peut-être déjà entendu des vocaux. Eh oui. Vous avez aussi la possibilité via WhatsApp sur ce même numéro de fixe d'enregistrer le contact RCFM et de déposer un vocal. Si toutefois vous êtes en voiture, que c'est plus pratique par exemple, on transmet immédiatement votre témoignage à l'antenne en un seul clic. Si vous souhaitez plutôt éviter le direct et passer via un message écrit, c'est possible sur WhatsApp aussi ou bien sur Messenger via notre page ici RCFM sur Facebook. Un message que je vous lis à présent, celui d'une auditrice qui nous a téléphoné pour nous signaler la présence de vaches au lieu dit Hachandibip, en plein virage, dangereuse. Donc si vous roulez dans ce secteur, soyez prudents.

0: Les Bee Gees pour vous accueillir au 04 95 32 2222 dans votre forum.
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0: Bonjour Suzanne. Vous nous téléphonez à propos d'un transport également aérien en l'occurrence.
2: Eh oui, pour demain matin, Bastia-Nice.
0: Qu'est-ce qui vous arrive, Suzanne ?
2: Eh bien, nous allons mettre 2h05 pour faire Bastia-Nice demain matin.
0: Ah bon ?
2: Oui, nous partons à 7h30 et nous arrivons à 9h35.
0: Et qu'est-ce qui vous en a averti ?
2: Air Corsica hier par un mail. J'ai eu Air Corsica ce matin. Eh bien, la personne que j'ai eue au téléphone, elle me dit c'est bien ça, mais je ne sais pas pourquoi.
0: Et vous aviez des rendez-vous, des impératifs ?
2: J'ai rendez-vous à 9h30 à Nice pour un PET scan.
0: Aïe. Et vous en êtes ouverte de ce problème à la dame qui vous a téléphoné hier ?
2: Oui. Ben c'est comme... Non, que j'ai téléphoné ce matin à 8h.
0: Ce matin, pardon. Et alors ?
2: Eh bien, elle ne sait pas pourquoi et c'est comme ça.
0: C'est étonnant, on a entendu des trajets vers Nice extrêmement courts en raison du changement des avions. Donc plutôt des gains de temps, ces dernières semaines constatées. Là, 2h05, ça paraît incroyable.
2: Ben, je pense qu'ils vont faire le tour de la Corse pour récupérer les gens.
3: Est-ce qu'il n'y a pas une escale peut-être qui est envisagée, certainement
2: Oui, d'escale. Ben, ça, la personne que j'ai eue, elle m'a pas pu me répondre.
0: 2h05 au lieu de 40 minutes, il doit y avoir quelque chose de cet ordre-là.
2: Oui, mais enfin bon, nous, le matin, ils savent que c'est un avion sanitaire. Hein.
3: Est-ce que vous avez tenté, certainement, Suzanne, de joindre le service marketing directement ou bien commercial ?
2: Oui, ce matin.
3: C'est cette personne, hein, que vous avez eue ce matin.
2: Oui, eh ben, elle n'a pas su me dire la raison.
0: Suzanne, est-ce que vous pourriez éventuellement partir ce soir ? C'est envisageable ou trop compliqué ?
2: Ah non, c'est trop compliqué.
0: C'est trop compliqué. Même en passant, je le suggère sans savoir si effectivement ce serait jouable ou pas. Même en passant par une association comme INSEM et qui non seulement parvient à libérer des places, y compris sur des vols qui affichent complet, et qui loge aussi. Est-ce qu'il y aurait pas moyen de trouver un compromis avec INSEM ?
2: Non, mais enfin, bon, écoutez, je vais essayer de téléphoner au PESCAN et de me reculer au moins d'une demi-heure. Hein.
0: Oui.
2: Mais vous imaginez, l'avion de 17h n'y est plus, nous, hein, pour rentrer plus tôt, on rentre que le soir à 21h.
0: Oui.
2: Non, c'est une catastrophe. Hein.
0: Ah, ça fait des journées pour...
2: Oui, à 14h du matin, on part de Corté, vous voyez un peu, 4h30.
0: C'est des journées interminables, marathon,
2: oui, quand vous avez la pêche, ça va, mais quand vous l'avez plus...
0: Je comprends, Suzanne.
2: Écoutez, faites passer le message, on ne sait jamais si vous avez une réponse.
3: Alors, Suzanne, je me suis rendu directement sur le site d'Air Corsica pour acheter un billet donc à la date que vous nous avez dit, donc dans l'occurrence demain matin au départ de Bastia à 7h30. Moi aussi, j'ai cette notification comme quoi le vol arriverait à 9h35, mais juste au-dessus de la durée du temps, donc en l'occurrence également 2h05, il y a marqué une escale. Hein, donc comme je vous le disais, ça sera certainement une escale qui vous fait prendre autant de temps, donc certainement dans un autre aéroport, certainement que ce soit en Corse ou ailleurs, hein, je ne sais pas en l'occurrence.
2: On n'allait pas tourner pendant 2h05, hein. J'ai compris qu'il y avait une escale,
3: voilà.
2: mais c'est pas normal.
0: Ben, surtout le d'être prévenu la veille, ça pose un gros souci quand on a des...
2: Le dimanche après-midi, vous voyez un peu.
0: Non, puis ce sont des rendez-vous qu'on n'obtient pas en claquant des doigts, les PET scans en l'occurrence.
2: Et
0: qu'on diffère difficilement
2: après,
0: aussi.
2: J'ai rendez-vous avec l'oncologue derrière. Est-ce que les résultats seront pris en charge?
0: Oui. Je vais vous repasser vers le standard où Patricia va réceptionner votre commentaire et je ne saurais que trop vous encourager peut-être à vous rapprocher d'INSEM et Suzanne et à nous tenir informés de la suite.
2: Voilà, et vous, essayez de voir avec Air Corsica pourquoi nous avons ça en ce moment. Je pense qu'il n'y a plus d'ATR, c'est pour ça.
3: Certainement, Suzanne. Bon, là, la raison qui est mentionnée par Air Corsica sur son site, hein, dans l'itinéraire, il s'agirait d'une escale technique à l'aéroport d'Ajaccio. Hein. C'est là où se trouve notamment le hangar, hein, directement, où Air Corsica effectue la maintenance de ses avions. Est-ce que c'est pour faire un changement d'avion en cours? On sait qu'il y a également ces complications avec les ATR, donc ça doit certainement être dû à cela.
2: Oui, mais vous croyez pas que c'est un scandale?
0: Ça met dans la difficulté bon nombre de passagers, effectivement, Suzanne. Merci beaucoup, en tous les cas, d'avoir porté à notre connaissance ce changement d'horaire très impactant. On va rejoindre Marilyn, qui, à Fouriani, souhaite évoquer un problème aussi avec Air Corsica. Bonjour.
4: Bonjour à tous. Oui, effectivement, ça devient très pénible parce que quand on est transporté sur Nice, c'est souvent pour la maladie. Et là, en ce moment, Air Corsica nous change les vols au dernier moment. Et c'est très pénible parce que surtout quand on est averti le soir pour le lendemain, il faut avertir les taxis au départ d'ici, arriver à l'aéroport. Et le soir, quand on avait le vol qui était à 17h, effectivement, ou 21h, et là, on me l'a changé pour... Donc au lieu de rentrer à 9h, je rentre à 10 ou 11h, je sais plus. Donc c'est après la journée effectivement qu'on passe dans les hôpitaux, je pense que ça devient urgent là. Ce problème d'avion, je conçois, il n'y a pas de souci, ils font de leur mieux, mais là ça devient très pénible parce que là on fait des allers-retours toutes les semaines. Et voilà, c'est très fatigant aussi.
0: Oui, et puis il faut
4: et les accompagnants aussi. Hein.
0: Il faut avoir eu la chance, entre guillemets, Marilyn, d'avoir des rendez-vous médians dans la journée. Parce que si vous avez un PET scan programmé à 9h30, vous êtes fichu.
4: La pauvre, la dame, tout à l'heure, effectivement, à 9h, ça va lui faire juste. J'espère qu'elle pourra changer son rendez-vous.
0: C'est impossible, elle avait un PET scan à 9h30, elle arrive à 35.
4: Oui, tout à fait. Pour moi, c'est impossible. Hein.
0: Et c'est vrai qu'on ne va pas à Nice généralement pour un seul examen, mais un bilan suivi d'une rencontre. Et effectivement, si tout est déplacé en cascade, ça pose de gros soucis d'organisation. A fortiori quand c'est le dimanche pour le lundi.
4: C'est ça.
0: Marilyn, on est consciente des désagréments que ça peut occasionner. Je suppose que la compagnie
4: j'espère
0: aussi.
4: J'espère que Corsica va régler ce problème assez rapidement parce que là, pour Nice,
0: c'est compliqué.
4: Ou mettre un autre avion, je ne sais pas. Parce qu'à Marseille, il y en a plusieurs, mais Nice, il y a un aller-retour.
0: Oui.
4: Simplement.
0: J'imagine que le nombre d'avions affrétés correspond à la demande.
4: Oui.
0: J'imagine.
4: Oui, mais bon. Ça va. Écoutez, je ne vais pas retenir trop longtemps.
0: Merci pour votre intervention.
4: Je vous souhaite beaucoup, beaucoup de courage à...
0: Nous aussi, nous nous associons à vos voeux pour Suzanne.
4: Et les accompagnants aussi, qui font un boulot au monstre. Et merci à INSIEM aussi.
0: Merci à vous, Marilyn, pour votre témoignage.
4: Bonne journée.
0: Maurice, bonjour.
5: Oui, bonjour. Voilà, je voulais passer donc au bonjour à Marido, qu'on n'entend plus, ça m'étonne d'ailleurs. Et je suis chargé de passer un bonjour à toute la squadre VRCFM de la part d'Alex, qui est très très fatigué et qui ne peut pas téléphoner. Voilà. Et je voulais aussi poser une question générale sur la présidentielle. Mm-hmm. Alors, en principe, quand un candidat est élu, on présente son épouse comme la première dame de France. Si d'aventure, j'espère que non, mais si d'aventure M. Attal était élu, comment pourrait-on? Voilà, question posée. Pour son compagnon.
0: Maurice.
5: C'est une question simple.
0: C'est une question simple, effectivement. Elle reste entière. Je vous propose de retrouver le forum après l'information qui arrive à 8h30.
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0: Eh bien justement, à Sarri-Solanzar, vous êtes attendu ce samedi 26 septembre avec une nouvelle équipe qui organise marche de Sarri pour les randonneurs d'une distance de 10 km et 8 pour les marcheurs. Le départ en bus, c'est à partir de 8 heures au niveau de la capitainerie de Solanzar pour Sarri Village. Les inscriptions se font sur place à 8h30, 10 euros, gratuit pour les enfants, les moins de 18 ans. Et le départ des marche, c'est sur la place de l'église de Sarre et à partir de 9h30, l'arrivée se fera à la capitainerie du port de Solanzar. Évidemment, à l'issue, on pourra partager un spuntin ou de l'amitié accompagné d'une animation musicale avec le groupe Chaud des Vents. N'hésitez pas à vous renseigner sur virade.org. 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

0: Et Johanna, Lim.
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0: On reparle du transport sanitaire. Avec plusieurs réactions, celle de Johan. Je voudrais signaler la situation assez incompréhensible concernant le vol Air Corsica Bastianis de 7h30 prévu demain matin pour faire suite à l'appel de cette dame au forum. Le vol est annoncé avec un passage par Ajaccio, départ de Bastia 7h30, récupération d'autres passagers à Ajaccio 8h50, arrivée à Nice 9h35. À ma connaissance, il ne s'agit pas d'une escale technique mais d'un regroupement de passagers de Bastia et d'Ajaccio sur le même appareil, vraisemblablement parce que l'A320 ne serait suffisamment pas rempli au départ d'aucun des deux aéroports. Si c'est bien le cas, je trouve cette décision particulièrement regrettable. Beaucoup de passagers empruntent justement le premier vol du matin vers Nice pour des rendez-vous médicaux ou des obligations nécessitant une arrivée tôt sur le continent. Passer d'une arrivée habituellement prévue peu après 8h à 9h35 change complètement la donne pour nous. J'espère vraiment qu'il s'agit d'une situation exceptionnelle et non d'une nouvelle organisation destinée à optimiser le remplissage des avions au détriment des horaires proposés et préfixés aux passagers. Il serait intéressant, pour la conclusion de Johan, qu'Air Corsica explique clairement les raisons de cette escale à Ajaccio et nous dit si ce type de fonctionnement risque de se reproduire. Un autre témoignage d'une auditrice à l'écrit, juste pour signaler que dans tous les services où nous sommes passés, chaque fois que les horaires ont été décalés, on a été remis de façon à pouvoir prendre nos avions et on était nombreux. Donc les personnels médicaux, que ce soit pour la radiothérapie ou l'IRM, sont très compréhensifs, très organisés, ainsi que les taxis qui travaillent avec eux et qui réagissent au quart de tour dans les 5 minutes. Ça aussi, c'est une réalité que certains usagers et patients vivent, et c'est vrai qu'il est bon de la signaler. Toujours via le WhatsApp de la radio, Cathy. Bonjour le forum, je suis Marie-Catherine. Voilà, je vous appelle au sujet de ma fille qui est sourde. Elle doit partir à Nice voir un spécialiste, mais la sécurité sociale lui a refusé l'accompagnement. Elle a fait 2 courriers de recours, toujours pas de réponse. J'aimerais savoir pourquoi. Merci. Et enfin, au sujet des transports sanitaires, Sylvie, par Messenger, nous indique que son beau-frère a fait un AVC au mois de mars. Ils n'ont trouvé ni taxi ni ambulance qui ont accepté de le transporter chez le kiné et l'orthophoniste. Nous avons dû nous arranger avec nos horaires de travail pour qu'il puisse s'y rendre. Bonne journée, Sylvie. On accueille Julien depuis Castellar et Dicazinc. Bonjour Julien.
2: Salut.
0: Salut.
2: Ah bah, tiens ma peine, bah, tu me dis un bio, tu vas le bruit, tout. Non, c'est un problème quand on veut comprendre des robes, des magazines. Bon, on dirait que c'est une marque des magazines, bon.
0: Roba Nostrale, vous l'avez dit?
2: Non, mica Roba Nostrale. Par exemple, bon, il français, c'est au jambon.
0: Ok.
2: Au jambon sous vide, tout ça. Mais, alors, quand on comprend des gros, avec des jambons neutres, eh ben, flotte, tu es des pires dans l'emballage de jambon. Bon, non, il faut gérer, mais des
3: pires.
2: Non, tu peux comprendre un conseil vous dire, une barquette, et quand on a la barquette, on dira
0: mais. Mais est-ce que vous avez remarqué, Julien, que tous les emballages tendent à se réduire? Le prix reste quasi inchangé, mais le volume du produit, effectivement, diminue dans des emballages beaucoup plus petits. Ça fait des mois hein, que c'est le cas.
2: Oui, mais là, je constate que les emballages, ils ne sont pas petits, ils sont toujours grands.
0: Mais la marchandise là-bas flotte à l'intérieur.
2: Oui, donc on paye plus cher l'emballage que le produit. Bon, après, pareil. Après, bon, ça, c'est de l'éleveur. Après, j'ai acheté un melon. Je l'ai gardé, bon, il était dur un peu. Bon, parce qu'ils ne sont pas mûrs quand on les achète. Bon, je l'ai gardé quelques jours, il va mûrir. Mûrir. Immangeable. Il est immangeable. Mm. Bon, c'est un melon qui vient de... Bon, il n'est pas d'ici, hein. Okay. Ici, au il y en a plus, je ne sais pas. Parce que j'ai cherché un melon corse, il n'y en avait plus. Bon. Après, ma fille a acheté dans un magasin un filet de citron, de limon, d'accord. Et on a abattu une taillade, une fraîche, pourrie. Honnêtement, quand on entend nos villettes, la partie de la terre des doutes, c'est tout qui vrai.
0: Bon.
2: Ah, c'est un problème, d'accord. Oui, bon, on t'a dit, oui, il y a un chemin qui contrôle, on t'a dit, on t'a dit. Donc, à ma vie, ça va. On m'a dit qu'il y a un chemin qui est pris, donc, qu'est-ce que ça va, non. Eh ben, quand on a la contenance, qui t'a dit, voilà. Tout le monde a bien oublié de réveiller, non. Sinon, on dit, on a aussi un 2 litres, tu seras mes 2 litres.
3: Ah, enfin, comme tout,
2: quoi. Non, mais on dit, bon. Mais, ça te gosse. Mais nous, on va aller dans le magasin, puis on va mettre les jambons, sous vide, et bien, regarde, comme les tchouga. Bon, j'en ai tout.
3: Ma t'avais été content quoi à Dijaraj ou près de ça au kilo qui a fissé tout dans ta dans un magasin non à Dijaraj.
2: Oui mais quand les ouvres dis du coup et bébé sont encore en bas je pas grave en bas j'ai pas grave moi j'ai mis quoi
3: j'ai un prix
2: ah ouais mais c'est quoi on a les pierres directement à pied vêtements directement mais bon c'est le mobilier de pour la semaine on t'en est mis donc je suis sur ville d'un et lieu. Ah non, c'è qualcosa di un amico, e boh, io non sto mica. Tu non mi dice nulla, oggi è così, beh, a fare i carburanti. Bon, tutto il mondo chiede di gay, a barba.
3: Ma perché c'è un'altra affare, o Giulia?
2: No, ma parlo della vita gara.
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3: Ah.
2: No, e Se vous me trouvez moi, il y a le chocolat qui entre dans la pompe, vous savez.
0: Vous les avez mis, Mika, ou Julien.
2: Comme ses amis, comme vous savez.
3: Quand on que tu sois dispositif, oui, juste à point qu'ils sont faits à poste, tu n'as pas limité ce phénomène au bain.
0: A rien gradiable, et en tout cas, Julien, David, où je trouve un reste à marne, dans ta vie d'agarre. Écrit par Messenger et c'est un message pour vous, Camille. Merci d'avoir traité vendredi dans le complément de forum le sujet de l'affichage sauvage électoral à Ajaccio. Bien qu'il ait pu constater, nous signale-t-il entre parenthèses au week-end, des affiches jusqu'à Corté et d'avoir rappelé que c'était absolument interdit. J'espère que la personne concernée cessera de s'afficher partout et de harceler la population avec sa propagande toute l'année dans nos boîtes aux lettres. Mikanom, Abel Azigour, étant un secret de Polichinelle, tout le monde sait évidemment qui s'affiche ainsi. Et s'il ne cesse pas, j'espère que les différents maires agiront enfin pour que nous n'ayons plus cette pollution visuelle dans nos rues.
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0: Il reste 10 petites minutes si vous voulez participer à votre forum. C'est simple comme un coup de fil auprès de Patricia Gambon et comme un vocal laissé sur WhatsApp ou bien un message écrit sur cette même appli ou via Messenger. Je vous rappelle que des vaches traînent sur le bord de la route au lieu dit à Chandibip et comme elles sont en plein virage, des auditeurs nous les ont signalé. Si vous êtes dans ce secteur, soyez extrêmement prudents. Et puis on a Géraldine qui dans ce forum nous invite à repasser l'info pour le rassemblement ce soir devant le tribunal d'Ajaccio à 19h pour la protection des enfants et contre les violences sexuelles. Merci par avance et bonne journée, nous dit Géraldine. Voilà qui est chose faite.
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0: Céline Dion à 8h passée de 52 minutes. Il nous reste quelques instants pour accueillir un dernier appel. Manquez-vous d'inspiration? Si c'est le cas, quoi de neuf dans l'actu, Camille?
1: Mais écoutez, Isabelle, déjà, on en a beaucoup parlé ce matin, cette journée mondiale de lutte contre Alzheimer, maladie qui touche en Corse tout de même entre 9000 et 10000 personnes. Alors, on peut parler de la prise en charge de cette maladie, les avancées qu'il y a dans la recherche, aussi quel statut aussi pour les aidants. Peut-être que vous avez des témoignages, des questions à ce sujet. Dans le reste de l'actualité, il y a bien sûr aussi le prix des carburants, ça continue de flamber, et le gasoil aussi atteint des records. Chez nous, en moyenne, c'est 2,29 € le litre. Et dans ce contexte, il y a une réunion organisée cet après-midi en présence du Premier ministre. Elle est dédiée à l'accompagnement à court et moyen terme des Français face à cette envolée des prix. D'après, on peut s'attendre à ce qu'il y ait des aides supplémentaires, mais savoir ce qu'attendent aussi les gens de cette réunion, comment ils font face à cette situation, comment ça complique leur quotidien. Vous pouvez nous appeler à ce sujet comme sur d'autres sujets sur lesquels vous souhaitez intervenir.
0: Mais faites-le vite, car oui, il ne vous reste plus que quelques minutes.
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0: Feli qui, on vous le rappelle, est le nouveau parrain de la 40e édition du Téléthon cette année en Corse. On le sait depuis quelques heures maintenant. Je vous souhaite de passer un excellent lundi à l'écoute de nos programmes. Merci à Jean-André, merci à Tony, Patricia, Alex et Camille qui restent avec vous pour vos différents points sur l'actualité. Dans un court instant, on fait la part belle à Corsega Genealogy, à André Flore et la représente au micro de Michael Andréani dans Les Experts. Et puis on partira pour les bains de Tacana avec l'ami Girandoulone et Arthur Solinas. Et puis on parlera du Ciné-Club à Bastia dans l'invité culture du matin. Excellente matinée à toutes et à tous. À demain, 6h précises.

0: RCFM, il est 9h, le journal avec Camille Parsi. Bonjour.
1: Bonjour Mickaël et bonjour à tous.
0: Ce 21 septembre, c'est la journée mondiale contre la maladie d'Alzheimer.
1: Et pour l'occasion, coup de projecteur sur une structure, le PASA, pôle d'activité et de soins adaptés. L'espace est aménagé à l'EHPAD de Togg. Il vient d'ouvrir et peut accueillir jusqu'à une douzaine de malades atteints de troubles neurodégénératifs. L'objectif affiché, freiner la perte de capacité, apaiser les troubles du comportement et recréer du lien. Reste une question, pourquoi seulement 12 places quand les besoins en gériatrie sont bien plus large. Écoutez le directeur de l'hôpital de Bastia, Christophe Arnoux, sur les limites de ce dispositif.
2: Tous les PASA comptent entre 12 et 14 places. C'est aussi une volumétrie qui est adaptée à la population qui présente certains types.

0: De démence, Alzheimer ou apparenté. Ce n'est pas forcément une structure qui répond à toute la gériatrie, toutes les problématiques de la gériatrie. Donc se servir en fait de ce modèle pour d'autres, oui, c'est une évidence. Maintenant, on essaye toujours d'avoir le bon modèle et le bon outil de soins avec les personnes qualifiées en face des besoins spécifiques des résidents.
1: Des propos recueillis par Didier Arnoux, et encore son compte entre 9000 et 10000 personnes atteintes de la maladie d'Alzheimer. Et à l'occasion de cette journée, l'antenne régionale organise aujourd'hui à partir de 10h une journée d'information Cité Grosset et Ajaccio sur la maladie. Le programme est à retrouver sur notre site ici RCFM. Deux accidents de la circulation cette nuit en Balagne. Le premier peu avant 20h à la sortie de l'île Rousse en direction de Calvi. Une collision entre une moto et une voiture. Le motard grièvement blessé a été évacué vers l'hôpital de Calvi avant d'être transféré dans la nuit vers Bastia. Autre accident vers 4h du matin, route de la Révélata à Calvi. Un véhicule a fait une sortie de route avant de terminer une dizaine de mètres en contrebas. Deux personnes en urgence relative ont été évacuées vers l'hôpital de Calvi. On poursuit avec la politique et cette question, les Bastiais vont-ils bientôt devoir revenir aux urnes? La possibilité en tout cas existe après un recours déposé devant la justice quelques jours après le second tour des municipales. Le tribunal administratif de Bastia l'examine aujourd'hui. Ce recours qui demande l'annulation du scrutin remporté par Gilles Simeoni. Pour rappel, il avait devancé de 431 voix son adversaire Julien Morganti en mars dernier. Alors plusieurs griefs sont avancés, des procurations irrégulières, des électeurs qui n'auraient pas reçu la propagande électorale ou encore l'éligibilité contestée de plusieurs conseillers municipaux de la majorité. Le rapporteur public lui a déjà fait connaître sa position. Il demandera le rejet de cette requête. Autre bilan, celui des entreprises insulaires qui résistent malgré la conjoncture économique. C'est l'enseignement du dernier bilan de la Banque de France réalisé à partir des comptes de 700 entreprises insulaires dans le BTP, le secteur le plus fragilisé. Le chiffre d'affaires recule, moins 4,4%. Dans l'industrie, activité quasiment stable, plus 0,8%. Les services marchands, eux, continuent de progresser, plus 2,6% d'activité dans ce contexte. Une charte de confiance pour les entreprises a été présentée aux acteurs économiques. L'objectif, détecter plus tôt les difficultés et mieux accompagner les dirigeants. Ce bilan de la Banque de France, on aura notamment l'occasion d'y revenir dans notre magazine de la rédaction aujourd'hui. Il sera consacré à la rentrée économique en Corse. Patrick Vinciguerra recevra notamment des représentants du MEDEF. Rendez-vous juste après votre journal de midi.
2: Enfin Camille, une Corse championne du monde de confiture.
1: Son nom, Monique Pitiloni, cette habitante de Bastelicaccia vient de s'imposer au 18e championnat du monde de la confiture. Ils étaient organisés à Beaupuy dans le Lot-et-Garonne, compétition à laquelle elle participe depuis 7 ans. Après avoir commencé à confectionner ses confitures en 2013, et cette année elle a choisi de relever le défi dans la catégorie confiture fruitée, une recette à base de cerises, de framboises et de myrtilles baptisée Isula Rossa, qui a donc séduit le jury. Alors quels sont les secrets de sa confiture, Monique Pitiloni, il nous en dit un peu plus.
3: Pour moi, c'est une récompense. Et puis, ça me prouve que plus j'avance, plus je me perfectionne. Et je cherche toujours à trouver ce qui pourrait améliorer. Quoi. Voilà, parce qu'au départ, quand je suis partie de là, je ne connaissais rien. En plus, les fruits sont de notre récolte. Il faut doser les fruits pour pas qu'un fruit prenne le dessus sur l'autre. Et j'ai rajouté, c'est ce qui a fait le plus, je pense, c'est de la liqueur de fleur de sirop, qui m'a été un petit peu chuchotée par mon fils.
4: Une bonne confiture, c'est quoi le secret?
3: Bon équilibre, déjà. Il faut savoir doser pas trop de sucre. Je vais dire que pour un kilo de fruits, il faut 500 grammes de sucre. Parce que déjà, nous, nos fruits sont sucrés. Les gens, de plus en plus, veulent manger sans sucre.
1: Monique Pitiloni au micro de Patrice Roubaud, et son portrait est à retrouver sur notre site ici RCFM.
2: Merci Camille. Le flash à 10h, ce sera en compagnie d'Alex Antonigne, et vous, on vous retrouve demain pour l'actualité des 6h.
1: Belle journée. Bonne journée, Mickaël.
2: On démarre par le temps en Corse du Sud avec un ciel passagèrement assez nuageux, nous dit Météo France. Les nuages ont tendance à se dissiper l'après-midi et en fin de journée, le soleil devrait reprendre le dessus. Le vent est d'ouest à sud-ouest, modéré par endroits. Température maximale 27 à 30 degrés, 24 sur le relief. Et puis en Haute-Corse, toute la journée, le ciel est bien lumineux. Les nuages, déjà peu nombreux en matinée, se feront encore plus discrets en cours d'après-midi. Par endroits, le soleil peut être tout de même voilé, mais c'est tout de même l'impression de beau temps qui prédomine. Le vent est faible, variable. Pour ce qui est des températures maximales en Haute-Corse, on attend entre 27 et 30 degrés, 22 sur le relief. Dans quelques instants, place à votre émission Les experts, on va enquêter sur votre nom de famille. André Flore est président de Corsica Genealogy. Elle reviendra pour nous expliquer comment retrouver l'origine d'un patronyme, éviter les pièges des homonymes et des changements d'orthographe. Et bien sûr, vous pourrez lui poser toutes vos questions au 04 95 32 22 22 pour le standard téléphonique. Même numéro à composer pour passer par WhatsApp pour vos messages écrits et vocaux. Et puis la page Facebook ici RCFM et le compte Messenger. Voici Kyrie Christ et Voce Vento version 2021.

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2: Bonjour à toutes et à tous, bon début de semaine et bienvenue dans Les Experts. Aujourd'hui, on s'intéresse à ce que notre nom de famille peut nous raconter, son origine, son évolution, les ancêtres qui l'ont porté avant nous. Mais comment mener l'enquête et ce, sans se tromper? André Flore est président de Courtsiga Genealogy, association qui a un travail considérable depuis des années, est avec nous ce matin pour nous aider à remonter la piste. Si vous voulez être de cette émission, appelez-nous 04 95 32 22 22. Patrick Segan Bonne est au standard. Composez également ce numéro pour passer par l'application WhatsApp pour poser vos questions via des messages vocaux ou des écrits. Ce que vous pouvez faire également en passant par un troisième canal, la page Facebook ici RCFM et le compte Messenger. C'est parti, Stéphane Casalanga réalise cette émission.
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2: André Bondiorno.
3: Salute.
2: Content de vous retrouver ce matin encore. Quand on vous donne simplement un nom de famille, André, peut-on déjà avoir une première idée de son origine ou faut-il se méfier quelquefois des apparences?
3: Alors, pour certains, ça peut être assez facile. En fait, la plupart des noms de famille qui descendent d'un prénom, on arrive facilement à voir qu'ils viennent d'un prénom. Après, il faut savoir qu'en Corse, il y a des prénoms très très anciens, qui ont malheureusement disparu suite au Concile de Trente, parce que ce n'étaient pas des prénoms de saints.
2: Oui.
3: Donc là, des fois, ça demande une recherche un peu plus poussée pour voir si on le retrouve souvent dans un document d'archives génoises, c'est-à-dire soit des actes notariés, soit des demandes quelconques auprès de l'administration génoise, ou dans les registres d'imposition, les tailles.
2: D'accord. Nous avons déjà des questions qui viennent nous arriver à l'instant. Kevin de Liuilla, qui je crois vous connaît puisqu'il vous tutoie dans la question, mais je vais quand même employer le vouvoiement. Avez-vous une hypothèse pour l'origine du nom des Ottomani et des Saladini?
3: Alors, on pense que c'est deux prénoms très anciens. Pour Saladino, c'est sûr, parce qu'on retrouve le prénom Saladino dans des détails anciens, et on a retrouvé le prénom Ottomano dans des détails dans des documents très très anciens aussi. Alors, ces prénoms, ce sont des prénoms qui ne sont pas des prénoms de saints. Donc, souvent, ils ont disparu après le Concile de Trente. La raison pour laquelle ils ont été donnés aux gens avant, au Moyen-Âge, aux personnes qui l'ont porté, est-ce que c'est des gens qui ont combattu les Ottomans? Est-ce que c'était des gens qui pouvaient avoir des origines
2: ottomanes,
3: mais je pense que c'est plutôt des gens qui les ont combattus.
2: D'accord.
3: Et qui donc, pour se rappeler de ce fait d'armes, on a donné le prénom. Mais là, il faut remonter. Souvent, on les retrouve, je vous dis, dans des tailles de 1454 ou 1537. Après, c'est des prénoms qui vont progressivement disparaître, mais qui vont continuer à rester au travers des casates.
2: D'accord, très bien. Merci à Kevin pour sa question. Rosemarie nous arrive également à Tahuir. Elle nous donne cette question. Pouvez-vous me donner des indications sur les noms Stefanaggi et Battesti?
3: Alors, Battesti, c'est Baptiste. C'est un prénom, c'est Baptiste qui a été transformé en Battesti, soit par une erreur d'écriture, parce que ça a pu donner Baptista, qui a pu donner, mais des fois, quand ils l'ont écrit en français, ils ont mis un E parce que ça semblait plus logique pour l'écrire. Et Stefanaggi, c'est un diminutif de Stefano.
2: D'accord, tout simplement.
3: Oui.
2: Donc, on descend d'un prénom.
3: Voilà.
2: Bien. Merci Rosemary. Merci Kevin, encore une fois. N'hésitez pas, je vous le dis, à repasser par WhatsApp, par Messenger, et puis même le standard, encore mieux, pour que nous échangions en direct, cap à cap, ou même si, bien entendu, le téléphone entre nous. On comprend, un patronyme peut venir d'un prénom, d'un lieu, d'un métier,
3: oui,
2: ou d'un surnom. Comment est-ce qu'on détermine concrètement son origine?
3: Alors, le but, c'est qu'on va rechercher d'abord si c'est un prénom. C'est-à-dire qu'on va regarder souvent dans des dépouillements de taille ancienne. C'est-à-dire, est-ce que, par exemple, on va retrouver... Moi, je sais que cet été, on a fait une émission à Carpinette où il y avait le patronyme Chiponi. Et on se posait beaucoup de questions. Et on a retrouvé dans une taille ancienne, dans un village, en plus, pas très loin de Carpinette, où on a retrouvé quelqu'un qui se prénommait Chiponi. Donc là, ça nous apporte une indication sur l'origine du prénom, du nom, parce qu'on retrouve quelqu'un qui a porté ce qu'on appelle le prénom éponyme, c'est le prénom qui va donner le nom de famille. C'est-à-dire, dans le cas de Paul, il s'est Paolo. Dans le cadre de Francesc, il s'est Francesc. Donc c'est le prénom qui est ce qu'on appelle le prénom éponyme. Ensuite, les lieux-dits, on va travailler sur la toponymie du lieu. On va regarder si, par exemple, est-ce qu'il y a un toponyme qui peut porter ou un hameau toujours existant. Par exemple, on sait qu'en Castanich, dans la Pieve, le patronyme le plus porté, c'est Campane. Oui. Et Campane, c'est manifestement originaire, quelqu'un qui est originaire du village de Campane. Ensuite, vous avez des petits hameaux dans certains villages. Ben, par exemple, quand on prend les Foates de la Foate, c'est un hameau d'Adilon en Patsa. Et au départ, c'est des descendants de seigneurs de Bodz qui ont fui les feux des massacres de la Saint-Laurent. Mais on sait que le premier, quand on retrouve son acte de baptême, c'est Rugger Deli Bodz Stantenella Foate. Et Foate, c'est un lieu dit du village. Mmh. Donc ça nous permet, grâce au toponyme, de voir est-ce qu'on a vraiment un lieu dit, est-ce qu'il y a eu une petite déformation. Et ensuite, pour les surnoms, on essaye de voir si on peut trouver une traduction assez qui puisse correspondre à quelque chose, une particularité physique. Ross, on a assez une idée. Capigrige, capinaire, on a aussi une idée. Ensuite, les métiers, on a une liste assez importante de métiers, sartor et ferrari, etc. Donc là, on arrive. Après, il y a des fois des métiers, des particularités physiques, on a plus de mal à identifier parce que c'était vraiment lié à la personne à qui on a donné la particularité.
2: D'accord, très bien. Alors là, on a encore quelques questions qui affluent via notamment WhatsApp et Messenger, plutôt timides des auditeurs concernant le standard. Alors, Marie-Jeanne nous demande, j'aimerais savoir d'où viennent les noms Sigourani et Grisanti.
3: Alors, Grisanti, on l'a retrouvé, c'est un prénom, c'est Grisanto. C'est des prénoms qu'on a du mal à traduire en français parce que c'est des prénoms très anciens de Corse. Je veux dire, vous prenez Vinciguer, Cachaguer, on sait les traduire, mais c'est des gens dont on prenait ce nom. Dans l'ascendance de Pascal Paul, vous trouverez des prénoms Bonduch, Marzolil, etc., Scafone. Vous retrouvez aussi, donc c'est des patones, c'est des prénoms qui ont existé à l'époque, mais qui ont complètement disparu. Donc là, c'est vrai que des fois, on a du mal à le trouver. Et pour l'autre prénom, c'est l'autre nom de famille cité, c'est aussi un prénom comme origine. Sigourani. En fait, ce qu'il faut savoir, c'est Sigourani. Il faut savoir qu'en gros, en Corse, quand vous travaillez sur un village, suivant les villages, vous avez entre 75 et 80% des patronymes qui descendent d'un prénom.
2: D'accord, bien. Voilà, donc, pour un début de réponse pour Sigourani et Grisanti. Alors, connaissez-vous, nous demande Nathalie, le nom d'origine des Avazzeri de Mouro?
3: Non, ça je reconnais qu'il faut qu'on fasse une étude plus poussée, parce que certains noms de famille, on est obligé de se replonger complètement dans l'étude des détails, des registres paroissiaux, pour voir à quelle époque il commence à apparaître dans le village. Et est-ce qu'il peut avoir, par exemple, une origine éventuellement italienne, ou ça peut être quelqu'un qui est venu s'installer à une certaine époque au village et qui pouvait venir d'Italie ou d'un autre, ou parfois d'autres lieux. Ça peut être des Suisses, on en retrouve aussi. Ça peut être des gens d'origine française, comme on peut en retrouver. Donc là, on a besoin d'avoir une étude plus poussée pour voir vraiment à quelle époque on retrouve des ancêtres dans le village et si on arrive à retrouver une trace. Il y a des fois des cas où malheureusement on est obligé de dire qu'on ne sait pas.
2: Bien entendu, c'est normal, c'est humain. Il y a des noms de famille comme ça un peu mystérieux.
3: Oui.
2: À va dire, et là c'est vrai que ça nous fait penser tout de suite à quelque chose que l'on a du mal à remonter, dont on a du mal à remonter le fil. On va voir ce qu'on nous propose d'autres auditeurs. Tiens, notamment Marie-Laure, l'origine, je crois que j'ai la réponse, du nom Giocanti.
3: Ouais, c'est un prénom. Si c'est par exemple lui, j'ai un peu travaillé dessus sur Ruchan. Par exemple, on retrouve dans une taille de 1727, on retrouve un Giocante qui est l'ancêtre éponyme de tous les Giocantes du village d'Ruchan.
2: D'accord. Voilà, là aussi on a réussi à remonter le fil grâce à des études bien poussées. Le nom Sorbar, nous demande un auditeur, Sorbar.
3: Alors là, c'est pareil, j'ai besoin de... Je sais que c'est un nom balanin, on en retrouve en Balagne. Il faut qu'on pousse la recherche en allant vraiment dans le village pour regarder à quelle époque ce patronyme apparaît. Il faut savoir qu'aujourd'hui, nous, on a une base de données d'à peu près 4500 noms, qui sont les noms de famille que les gens portent dans le recensement de 1818.
2: Oui.
3: C'est une base qu'on a de travail. Et ensuite, on regarde en fonction de ça, est-ce que le nom, on le retrouve dans le recensement de 1818, et regarder le nombre de personnes qui le portent, parce que la grosse difficulté, c'est souvent les patronymes uniques dans certains villages. C'est-à-dire que si vous avez 10 personnes qui le portent, vous arrivez assez facilement à retrouver. Ouais. Quand c'est une personne, c'est plus difficile pour d'autres raisons. C'est-à-dire qu'il faut retrouver les documents en espérant que, par exemple, si c'est quelqu'un qui vient d'ailleurs, le prêtre ou le maire ait pu indiquer l'endroit d'où il venait, voire que les registres existent. Parce que j'ai un cas, par exemple, sur un village. Ben, j'avais préparé une présentation, c'était sur Taillou Isolac. Il y a 3 noms de famille. Les gens, ils se sont mariés entre 1805 et 1810. Mais malheureusement, le registre d'état civil a disparu.
2: Oh.
3: Donc, pour avoir une idée de leur origine, c'est certainement des noms des gens qui venaient peut-être de Suisse, peut-être d'Italie. Mais là, la difficulté, c'est qu'on n'arrive pas à le savoir puisqu'on n'a pas l'acte de naissance.
2: Souvent, ça complique les choses, malheureusement. André Flore, président de l'association Corsica Genealogy, est notre invité. Venez remonter l'origine de votre nom de famille, pourquoi pas notre compagnie, en tout cas pour avoir des débuts de réponse. On se retrouve juste après Jean-Jacques Goldman.

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2: André Flore, président de la Sochu Kurtsiga, Gine Aloudji est notre invité. Participez à cette émission au 04 95 32 22 22, le standard téléphonique et WhatsApp, et par la page Facebook ici RCFM et le compte Messenger. Alors, on a trois auditeurs en attente, on va prendre un premier ou une première. Alors, je ne sais pas si c'est un prénom ou un nom de famille, j'ai affiché Morel. Bonjour.
3: Bonjour, non, c'est mon prénom. Voilà.
2: Ah, bien, enchantée.
3: Enchantée. Non, moi je voudrais, bonjour messieurs d'abord.
2: Bonjour.
3: Je voudrais savoir quelle est l'origine du nom Perla, P-E-R-L-A. Donc mon mari est de Viggianello.
4: Alors, je vous donnerai la réponse l'année prochaine.
3: C'est vrai.
4: Parce qu'en fait, on va commencer un travail sur Viggianello à la demande de la municipalité.
3: D'accord.
4: À partir du mois d'octobre, de reconstitution de l'histoire des familles du village.
3: D'accord.
4: Donc le but, c'est qu'on va saisir tous les documents qu'on a à notre disposition, c'est-à-dire l'état civil, le registre paroissial, une partie des documents génois. Malheureusement, peu de notaires qu'on a pu retrouver, puisque la pieve de Viggiane a le mystère des notaires perdus. On ne sait pas trop où ils sont.
3: Ah,
4: ouais, on sait qu'il y avait des notaires à Fozzane, mais on n'en retrouve plus aucune trace, malheureusement. Alors, on sait qu'il y a un notaire de Sartène qu'on a pu numériser, où il y a quelques documents qui concernent le village. Et le but, ce sera de faire une présentation à l'horizon de l'été 2028. Sur un peu ce qu'on a fait cet été à Calcatoge et ce qu'on va faire l'été prochain à Kutoli, c'est-à-dire de présenter des arbres sur les familles du village avec une explication de l'origine des patronymes.
3: D'accord. Eh bien, j'ai bien fait de vous appeler. Je suis très contente de savoir que ce travail va être fait, alors. Hein. Voilà. J'espère que vous pourrez retrouver le maximum.
4: Ouais, je pense qu'on devrait arriver à trouver pas mal d'informations. Alors après, peut-être c'est comme dans certains villages sur lesquels on a déjà travaillé. C'est que malheureusement, l'origine des patronymes, il est plus ancienne que les documents qu'on a. Donc là, on peut faire que des hypothèses. Mais bon, en général, on arrive quand même à retrouver des pistes.
3: D'accord. Bien, je vous remercie. Je vous souhaite une excellente journée.
4: Merci. Bonne journée à vous.
2: Belle journée.
3: Merci beaucoup pour vos informations. Au revoir.
2: Merci, au revoir. Thibaut, à présent, nous rejoint. Il va nous parler, je crois, de deux noms de famille. Thibaut, bonjour.
5: Oui, bonjour.
2: Bonjour. On vous écoute.
5: Alors, je vais vous avoir des informations sur l'origine des noms Bianchini et Tramoni.
4: Alors, ça, c'est les noms du Sartenais. On va dire que Bianchini, c'est plutôt un prénom qui serait un diminutif de Bianco. C'est-à-dire qu'on peut le retrouver sous la forme Bianquette, Bianchini, mais c'est plutôt... Parce que dans certaines tailles, on retrouve des gens qui sont dettes au Bianchino. Vous voyez ? Après, sur Tramoni, c'est un nom qui vient du tard, à vous. Et donc là, on n'a pas d'hypothèse sur l'origine exacte. On a retrouvé les ancêtres qui permettent de trouver les gens qui sont à l'origine de ce nom de famille, mais on n'a pas encore retrouvé la définition exacte du nom. Il faut savoir que pour les noms de berger, il y a plusieurs possibilités. Ça peut être des surnoms. C'est parfois le nom d'un lieu de pâturage, c'est-à-dire des statines, c'est-à-dire le lieu où ils venaient faire leurs esquives l'été. Et ensuite, il faut savoir que dans certains villages du Tard, comme par exemple Tsik, il y avait beaucoup de lieux-dits qui ont donné le nom à des patronymes. On va parler de par exemple, de Boukine et de Modzikonach, etc., où on s'aperçoit que dans des tailles assez anciennes, on retrouve toutes les origines de ces noms de famille au travers de noms de lieux-dits. Donc là, c'est vrai qu'il faut après faire une étude détaillée pour voir si on arrive à retrouver... parce que dans d'autres villages, on retrouve Tramini aussi, qui sont à peu près dans les mêmes origines. Est-ce que c'est une déformation suite à d'un officier d'état civil qui a transformé le I en O? Ça, c'est des hypothèses qu'on est en train d'étudier, puisqu'on a des gens qui travaillent sur le Sartenais.
2: Voilà, d'accord. Thibaut. Énormément de monde au standard. On vous remercie, bien sûr, chers auditeurs. On va essayer aussi de passer des questions écrites. Et on passe la parole, nous, à Pierre-Philippe. Bonjour.
6: Allô, salut.
2: Salut. Buongiorno.
6: Alors, j'ai un cousin. Ma grand-mère avait un cousin germain qui a fait notre arbre généalogique. Et donc, la première fois, il était tombé en 1711, et puis après, il avait fait des recherches, si mes souvenirs sont bons, même au Vatican, si je ne dis pas de bêtises, il est descendu même en dessous. Voilà, moi mon nom de famille, c'est Cruciani, avec un C. J'aurais voulu en savoir plus sur la signification.
4: T'es qui pas exigé, t'es des Cruciani.
6: À l'origine, au Moratio Abon, on est fallu à Degampirundi.
4: Alors
6: Non, ici, Moretzinki.
4: Alors
6: Juste soudain, pour mon baril,
4: va dire quelque chose. Tutti i cruciani di Cutoli falani d'un nome, d'una persona, un nome era Cruciano.
6: D'accordo.
4: E pensi che tutti i cruciani di tutti i paesi fanno d'un nome chiamato Cruciano.
6: D'accordo, allora all'origine, a modo di dire, siamo di Cutoli.
4: No, troviamo. No. Allora, per tutti i casati che fanno d'un nome. Oui, c'est ce nom pour les métroïdes et nous, autres pays. Tous les parents de Kurtz ne sont pas parents. Tous les cruciani de Kurtz ne sont pas parents.
6: D'accord.
4: Mais il y avait un cruciano qui était en Cutoli, un autre qui était en Orez, un autre qui était en Balagne.
6: Alors, parce que nous, si vous voulez, tous les cruciani d'Orez,

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1: Bonne giornata. Arrivederci. Essayez d'être un peu plus concis, chers auditeurs, dans vos questions, s'il vous plaît, parce qu'on a énormément de monde. Donc, on va passer la parole à Anne sans plus attendre. Bonjour.
2: Salut.
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1: 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Buona giornata, Alain, a ver.
2: Allez, buona giornata.
1: Allez, tocca a Jean. Buongiorno, Yoa.
5: Oui, buongiorno.
1: Allora. Allez, tocca a voi, parlete. Ah! Jean, on a perdu Jean. Jean, il est là. Allez, c'est Mougui, Jean, allez, toc à voy.
5: Bon, oui, bonjour.
4: Bonjour.
5: Voilà. Moi, j'aurais voulu savoir la famille Mordigoni.
4: Je pense que c'est un prénom. Parce que j'ai retrouvé des gens qui s'appelaient Mordigoni dans certaines tailles.
5: D'accord.
4: Donc après, c'est comme l'origine, pourquoi on a donné ce prénom dans les temps ancestraux, malheureusement, je pense qu'on aura du mal à trouver la réponse. Après, pour les gens qui sont adhérents de l'association, on a un ami qui a fait un travail justement sur l'origine des prénoms anciens,
5: oui.
4: En particulier sur Asco, et il va faire une conférence, enfin, ce qu'on appelle une school, c'est une déformation à distance qu'on fait au sein de l'association, justement sur ce thème des prénoms anciens.
5: D'accord.
4: Voilà.
5: Perché boh, mo va bugira di gana odio.
4: Yeah. E Mordicone la giuiste in pareti documenti.
5: Ah, d'accordo. Bien. Bon.
1: Ecco. Bon. Ringraziamo Yua. Grazie, buona giornata Yua, a vederci.
5: A voi, a tutti.
1: Allez, buona giornata. A vederci. Allora, on va prendre Antoine ou Eliane. Allez, Antoine, buongiorno Anto Marielli.
6: Salute, Yeye. No, voglio rapportare appena ciò che so di la toponimia.
1: Nye?
6: Bon, di già Guaitella, e vedi che di un nome di qui venait à Guaitelle. Mais Guaitelle, c'est la tour de garde, la tour sentinelle, hein, à Guaitelle. C'est un pays des opres d'une ville de Petravoy qui s'appelle Guaitelle.
1: Mais l'ascoltatore ci chiamava da Guassu, da Eville.
6: Esatto, perché ça s'appelle ciò qui vuole dire Guaitelle. Capisci? Donc, et à la fin de nous, qui a rien de sa mimique, il tramone, il tramine, sauf que c'est la pienne de Voya. C'est des bricoleurs, 4 aguinas, 4 aguinas, tramina, pour les dire qu'on qui s'est agissé dans le brouillard. Venez dans un couillon, en fait. Mm. Et pour y apporter à mon sapiens, entre virgulettes.
1: Yeah.
6: À ça.
1: Et tu vas tout bien, yeah. Tout bien, Anto.
4: Yeah. Grazie, Anto.
6: Tanto va bene, mica solo.
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1: Grazie tanto, Anto. Buona giornata a verci. Allez, come promis, on passe la parola a Eliane. Bonjour.
7: Oui, messieurs, bonjour.
1: Bonjour.
7: Eh bien, moi, j'aurais voulu savoir l'origine du nom de mon mari, Cordoliani.
1: Cordoliani.
4: Alors, je ne peux pas vous répondre comme ça. Il faudrait... De quel village il est ?
7: Routali.
4: De Routali. Il faudrait qu'on fasse une étude sur le village, parce qu'en plus, sur les villages du Nib, il y a beaucoup...

0: de gens qui venaient du sud.
1: Ah.
0: Donc il faut savoir que par exemple, donc il faut regarder si des fois c'est pas un surnom ou un métier qui serait issu de quelqu'un qui serait venu du sud, qui vient s'installer, parce que dans le Nebbio, dans beaucoup de villages, par exemple, je vous donne des exemples, les volets les de Santo Pietro di Tendi, ils viennent de Bastelica.
1: Ah.
0: Donc il y a plusieurs noms de famille, les Giacomone et de Rutali. Ils viennent de Santa Maria Figaniel.
1: Ah d'accord.
2: Sur les liens, on ne sait pas.
0: Voilà, et donc il y a plusieurs noms de famille, il faut faire une étude plus poussée pour savoir si quelle est l'origine. Je suis désolé, mais je ne peux pas vous répondre.
2: Non, mais c'est un souci. Voilà. C'était bien si on savait, mais bon.
0: Après, je peux vous dire, si on regarde, on va arriver, mais il faut regarder dans le village à quelle époque le patronyme apparaît, est-ce qu'il est là en 18, est-ce qu'il arrive après, ça nous donne des pistes de recherche.
1: Voilà, très chère Eliane. Merci tout de même d'avoir participé.
2: Merci, une belle journée à vous.
1: Bonne journée, au revoir. Allez, on a encore un bon quart d'heure. N'hésitez pas à nous appeler, à nous écrire. On se retrouve juste après Pierre Demar et je pense à vous.

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13: Nous sommes toujours avec André Flore et président de Corsica Genealogia, avec encore pas mal d'auditeurs qui arrivent jusqu'à nous. Merci beaucoup. On donne la parole sans plus attendre à un maire de village. Tiens, le maire de Bizin, qui est Pierre Olmette. Buongiorno.
14: Buongiorno, come stiamo?
15: Va bene, et voi?
14: Oh, top to me. Alors, moi je vous appelle pour mon nom de famille, Olmette. Puisque mon père, mon grand-père, toute la famille était de, enfin, côté de mon père, de Feringue, hein, de Farinol. Ouais. Donc je voulais savoir si vous aviez une indication, voilà.
15: Vous connaissez le village qui s'appelle Olmette di Capicurte?
14: Ah oui, bien sûr.
15: Eh bien, à mon avis, c'est un de vos ancêtres, il est venu d'Olmette à Farinol.
14: Ah d'accord, ok.
15: Et en fait, okay. Quand ils lui ont donné son nom de Azokazat, en fait, ils se sont rappelés qu'il venait du village d'à côté.
14: D'accord, ok.
15: Après, la difficulté que vous risquez d'avoir, c'est de savoir à quelle époque ils sont venus s'installer à Farinol.
14: Bien sûr, oui, ça doit
15: souvent,
14: être relativement
15: c'est ancien. Des gens qui se sont installés avant 1769, c'est-à-dire peut-être entre 17... C'est souvent suite à un mariage, hein. Donc là, dans ces cas-là, il faut retrouver le contrat de mariage qui va vous donner les pistes pour remonter sur... Mais après, c'est un patronyme qu'on retrouve aussi sur Bastia avec la même hypothèse que vous, c'est-à-dire quand ils sont venus à Bastia, ben, ils leur ont donné le nom du village.
14: Il y en a aussi sur Mourad.
15: Oui, mais c'est des gens qui sont venus... Ben, c'est la même hypothèse, c'est la même logique quand vous trouvez des gens qui s'appellent Rogliano, qui s'appellent Cisco. C'est des gens qui sont venus du village et qui sont venus s'installer, on va dire, ou à Bastia ou dans d'autres endroits, puisque je sais que pas très loin de chez vous, il y a des gens qui étaient des bergers de Valécal, qui s'appellent Fouzadj, et qui étaient venus d'un hameau de Valécal et qui ont gardé le nom, et qui s'étaient installés en Castanic.
14: D'accord, ok. Eh bien, écoutez, merci beaucoup pour ces informations. Je rappellerai pour le nom de famille de ma mère un autre jour.
15: D'accord, merci à vous.
14: Merci à vous.
13: Ringrazio, buona giornata. Arrivederci. Arrivederci. Allez, retrouvons Antoine, bonjour.
16: Oui, bonjour.
13: On vous écoute.
16: Bon, eh bien, moi, je suis de Moltifan, où mes origines sont ascaises et c'est des Vespéridés. Savoir de quoi ça provient ce nom.
15: Alors, je pense que c'est un prénom ancien qui a disparu après au Concile de Trente, Mais je préférerais que vous demandiez à mon spécialiste du village, monsieur, mon ami Thierry Vincintel, qui a beaucoup travaillé sur les familles du village. Et au pire, on vous enverra la réponse.
16: Bon, eh bien, merci, entendu. Je crois que c'est Thierry Vincintel, il connaît bien ma belle-sœur.
15: Bon, ok. Bon, mais vous lui demandez, c'est le grand spécialiste de ces villages.
16: Voilà. Ah bon, eh bien, d'accord, alors, mais t'as rien à répondre.
15: Ou alors, je crois qu'on a même prévu une conférence l'année prochaine, pas très loin. Donc, on pourra vous donner la réponse. Dans le courant de l'été, on va certainement faire une intervention justement avec Thierry sur les documents anciens sur ces villages et les noms de famille.
16: Ah, ben c'est intéressant. Ok.
15: Voilà.
16: Alors, après, c'est tout.
13: Bonne journée à vedeci.
16: Bonne journée, mi ringrazio.
13: Soyez, c'est mon oeil. Alors, en 5-6 minutes, on va essayer de traiter toutes les questions écrites, parce qu'il y en a pléthore, André Flore.
15: Okay.
13: On va tenter contenter tout le monde. On parlait de la baleine tout à l'heure. Et là, on a un auditeur, Olive, qui nous dit, pourriez-vous nous donner des informations concernant les noms de famille Bikerai et Kiudini?
15: Là, honnêtement, il faut que je fasse une étude pour regarder. C'est des noms qu'on retrouve sur... le premier, on le retrouve sur Calvi.
13: Oui.
15: Donc, il se peut que ce soit une origine génoise, mais à confirmer.
13: Et Kiudini, pareil.
15: Mais pareil, je pense qu'il faut commencer à confirmer.
13: D'accord. Laura, est-ce que Marquette viendrait d'un prénom ou d'un surnom, comme un petit Marc, par exemple?
15: Non, c'est un prénom qui... Enfin, c'est le prénom, l'origine, c'est le prénom Marc, ou Marquette, c'est le petit Marc.
13: D'accord. Donc, où est-ce que?
15: Oui.
13: Comme elle le pressentait. Donc, voilà. Très bien. Mais bonne intuition, Laura. Marie-France, l'origine du nom Paul, est-ce que ça vient Paoli de Paolo?
15: Non. Alors, oui. Ça vient de Paolo, mais dans certains villages, à l'époque, Paolo, il écrivait Polo. P-O-L-O.
13: D'accord.
15: Pas PA, il y avait les deux orthographes, vous le retrouvez sous la forme POLO ou PAOLO. Donc ça vient du pôle, mais écrit POLO.
13: D'accord. Un auditeur, les Bernardi de Basté, les gars, origine de Bernardi. J'ai remonté moi-même jusqu'en 1868 et tous nés au village d'après les archives.
15: Oui, mais c'est Bernardo.
13: D'accord, il vient du prénom. Elisabeth, qu'en est-il du nom Croce?
15: Alors, le nom Croce, ça peut provenir du village de Croce,
13: oui.
15: Parce qu'il y a un village en Castanic. Après, il faut regarder dans certains villages s'il n'y a pas un petit toponyme dans le village qui pourrait prendre le nom de Croce, un endroit où autour d'une croix, on a mis 3-4 maisons. Mais il y en a beaucoup, je pense, qui viennent c'est des gens issus du village de Croce en Castanic.
13: D'accord. Très bien. Merci encore une fois à cette auditrice pour sa question. Françoise, avez-vous des indications sur le nom Botafogo? On retrouve à Rio le quartier Botafogo. Y a-t-il un lien?
15: Non. Alors, le Botafogo, c'est la même chose que Vinci Guerre, Katia Guerre, c'est un prénom ancien.
13: Oui.
15: C'est un prénom ancien, Botafogo, Boutefeu.
13: D'accord.
15: Traduit en français, mais c'était l'origine de ce prénom. Pourquoi il y a des gens qui ont les appelés Kachagor? Est-ce que c'est des gens qui ont arrêté des guerres, qui ont arrêté des vendettes, souvent peut-être plus souvent des vendettes? Botafogo, pourquoi? Alors là, je peux pas vous dire.
13: Patou, concernant le nom Rocky, pourriez-vous m'en dire un peu plus?
15: Ah ben c'est Rocco.
13: Ouais.
15: C'est Rock, c'est le prénom Rock qui a pu être écrit avec souvent quand ça a été, ils ont créé le nom de famille, il y en a qui ils ont ça parce que le Rock avec au pluriel ça faisait R-O-2-C-I, ça paraissait pas trop bien, ils ont mis un H. Après c'est la même chose que les prénoms qui se terminent par I-O qui ont fait les pluriels avec le J, le Y et le I. Donc là, ben il y a eu des petites transformations qui ont été dues pour faciliter la prononciation.
13: Alex, avez-vous des infos sur le nom Nons, comme la commune du coup?
15: Ben voilà, donc vous avez donné la réponse.
13: Nons. Voilà. Alors là il y a plusieurs noms à la fois. Pourriez-vous me donner l'origine des noms Gardelli, G-A-R-D-E-L-I, 2-L-I, pardon, Gardelli, Muracciole et Peretti?
15: Alors Peretti, c'est facile, c'est Peretto. C'est le prénom Perrette. Ça, on le retrouve dans plusieurs familles. Et en plus, sur la famille Perrette de Lévy, il y a un arbre qui est conservé sur cette famille à l'archive ou d'Istat ou d'Igène. Et le premier en tête de l'arbre, il s'appelle Perrette de Lévy. Donc, et puis, quand on travaille sur les Perrettes de Tikavo, les Perrettes d'Adzilone, sur certains villages, on retrouve un Perrette.
13: D'accord.
15: Après,
13: Mouratchoul,
15: I ou E.
13: Là, c'est avec un E.
15: Alors, Mouratchoul avec un E, c'est certainement le village.
13: À côté de Vivario.
15: À côté de Vivario.
13: D'accord.
15: Voilà. Et Gardel, je pense que c'est plutôt d'origine italienne.
13: D'accord, très bien.
15: Mais à confirmer. Mais en première approximation, je pense que c'est plutôt un nom d'origine italienne.
13: Alors, Jean-Jo nous demande, serait-il possible d'avoir des informations, s'il vous plaît, concernant le nom Fondaci de Paoli?
15: Alors, oui, c'est deux noms. C'est Fondaci et Paoli. Paoli, parce qu'il y a eu un mariage entre une des sœurs de Pascal Paoli et un monsieur Fondaci. Et par la suite, les descendants ont demandé à changer le nom pour s'appeler Fondaci de Paoli.
13: Ah oui?
15: Oui. Donc en fait, c'est une descendance par les sœurs de Pascal Paoli. Et donc, en fait, l'origine du nom, c'est l'assemblage de deux noms de famille.
13: D'accord, donc les Fondaci de Paoli sont descendants de Pascal Paoli?
15: Non. Non, pas descendant, puisque Pascal Paul n'a pas de descendance.
13: Oui, pardon.
15: Mais
13: de
15: la famille.
13: De la famille, oui, c'est vrai, il n'a pas de descendance. Oui.
15: Ah.
13: Oui, c'est vrai. Et on le rabâche souvent, donc, qu'il n'avait pas d'enfant, donc, effectivement, c'est bien de repréciser les choses. Audrey, ma grand-mère paternelle s'appelait Jeanne Saligetti de Saligetto. Je suis en train de m'intéresser à mes ancêtres de cette branche. Quelle est l'origine de ce nom? Et est-ce que je pourrais avoir les coordonnées de l'assaut?
15: Alors, les coordonnées de l'assaut, on a un site internet, c'est www.corsicageneallugio.com. Donc, il y a tout qui est expliqué sur le site, comment nous rejoindre, comment adhérer, etc. Les activités qu'on propose, les formations, les travaux.
13: Oui.
15: Et donc, pour Saligetti, c'est le nom du village, le toponyme qui a donné le nom de famille.
13: Voilà, tout simplement. Pauline, une indication sur l'origine du nom Chanfarane dans le Sartenay, particulièrement au niveau du village de Sarade, il y avait Rocapine.
15: Alors, l'origine de ce nom, il faut remonter un peu plus loin, ils sont de Saint-Paul.
13: D'accord.
15: Mais par contre, on n'a pas trouvé de prénom ou de prénom qui pourrait correspondre. Alors, comme c'était beaucoup des bergers, c'est la même problématique que tous les bergers. Est-ce que c'est un surnom qui est dû à une particularité physique, une préparation qui préparait un lieu de transhumance. Là, pour l'instant, ce qu'on a remonté, la famille sur Saint-Paul, parce que ça, on arrive à retrouver. Mais par contre, l'origine du nom de famille, on n'a pas une origine particulièrement précise.
13: Bien. Alors, je sais pas si on va réussir à tout passer, puisque là, vraiment, il est déjà 9h53. On nous demande, Paul, l'origine du nom Mille-et-Lyre. Mille-et-Lyre, c'est plutôt dans le sud, non?
15: Oui, c'est un nom du sud. Et c'est un nom de Saute, Figue. Non, alors, on va remonter parce que Saute et Figue, ils sont des créations récentes.
13: D'accord.
15: Donc, en fait, il faut remonter dans les communes de l'Altarourque. Et là, je sais qu'on avait retrouvé des choses, mais je pense que c'est un surnom.
13: D'accord. D'où vient le nom Padovani? De Padoue?
15: D'Antoine Padovani. Non. Non. Il vient d'un prénom qui s'appelait Padovano, qui était souvent couplé à Antonio Padoan pour dire Saint-Antoine de Padoue, mais c'est un prénom qu'on retrouve dans de nombreux villages et dans de nombreux documents où par exemple, les Padovani de Cutoli descendent d'un Padovano qui vivait vers 1680 à Cutoli.
13: Bien. Alors, deux auditeurs nous demandent d'où viendrait le nom Nazica.
15: Joker. Il faut que je cherche.
13: D'accord. D'accord, parce que là on a une précision d'un auditeur encore sur ce nom. L'origine du nom donc Nazica de Patrioeline, selon Giovanni Della Grossa, c'était un lieutenant de colonne à patronyme très présent à Prato, arrivé vers l'an 800 de Rome.
15: Oui.
13: Voilà.
15: Donc, c'est une des hypothèses, mais c'est un prénom, donc après c'est possible, mais il faut regarder parce que moi, ça me dit rien comme prénom, donc il faut regarder un peu. Hein.
13: Oui.
15: Mais c'est possible que c'est vrai que ça peut être un des lieutenants qui a laissé une origine et qui se soit transmis aux descendants.
13: D'accord. Qu'en est-il de Risticone? Il nous demande un autre auditeur.
15: Alors, Risticone, c'est un prénom.
13: Oui.
15: C'est Risticone.
13: Mm-hmm.
15: Alors, on le retrouve dans différentes tailles, en particulier à Morosaglia.
13: D'accord. Bien.
15: Après, il ne veut pas dire qu'il est originaire spécifiquement, mais on va le retrouver dans d'autres villages.
13: D'accord, très bien. Bon, on a encore reçu des tas de questions, mais malheureusement, on est obligé d'arrêter l'émission ici. Je vous invite à nous écrire à la prochaine émission, parce qu'on va en refaire une très bientôt, dans les premières minutes, voire même avant que l'émission débute, par exemple, même pendant le forum. André Flor, merci d'avoir été avec
15: merci
13: nous.
15: Merci de m'avoir invité.
13: Ce fut une fois très instructif, une merci. Fois de plus, et des plus intéressants, bien entendu, ces formats d'émission. À très vite sur RCFM.
15: À presto.
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13: Prenons à présent des nouvelles du programme des Gérants de Doulogne avec Arthur Solinas. Bonjour.
27: Bonjour Michael. Ce matin, je vous donne rendez-vous commune de Dziliard sur la route pour rejoindre Pétret au Casalabri à Sartène. On va à la découverte des bains de Tacane. Ce sont des bains qui ont été réhabilités en 2024. Depuis, ils accueillent donc un large public. On sera avec Vanessa Luciani qui a pris part au projet et qui est aujourd'hui la responsable du site. Tout au long de cette matinée, elle nous présentera donc ce projet, elle nous présentera les bains et puis les différentes activités que nous pouvons retrouver tout au long de l'année. À partir de 10h15, dans notre Gironde-Doulogne. Ado.
13: Ado par Ingrazia via Arthur dans quelques instants, le flash.

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1: Jeudi, le Ciné Club in Bastille ouvre sa saison au cinéma Le Studio avec un grand film de Wim Wenders, Les Ailes du Désir, réalisé en 87. Un film situé dans un Berlin encore séparé par le mur, peuplé d'anges qui observent les humains et qui parlent finalement beaucoup de notre rapport aux autres. Jean-Charles Dionysi est avec nous, bonjour.
2: Bonjour.
1: Les Ailes du Désir, c'est un film qui a près de 40 ans. Qu'est-ce qui vous donne envie de le remettre aujourd'hui sur un écran de cinéma ?
2: D'abord parce que la programmation du Ciné-Club est faite par les membres adhérents du Ciné-Club. Nous sommes une centaine, plus d'une centaine même, et que c'est la proposition d'un des membres actifs, parce que Les Ailes du Désir, ça a été un événement à sa sortie, et 40 ans après, bientôt, la thématique est aussi d'actualité. Il y a encore des murs qui se construisent, qui séparent, et puis il y a des anges qui voudraient les traverser, qui voudraient être mieux bienveillants, qui voudraient être attentifs à l'autre, comprendre. Voilà, c'est un cinéma qui n'est pas mort. Et Wim Wenders, c'est aussi un grand monument du cinéma allemand. Hein. Et d'ailleurs, on continuera là, dans 15 jours avec son dernier long métrage, Perfect Days, qui aurait été totalement différent, mais il s'est passé 40 ans, là encore, bientôt, où il nous propose un regard insolite sur une ville, sur Tokyo, voilà, et une histoire universelle aussi, là encore. Hein, c'est pour ça qu'on programme, effectivement, des films du patrimoine, mais pas que, voilà.
1: Oui, en tout cas, c'est quelque chose qui est vraiment attendu, avec, vous l'avez dit, donc, deux temps, que ce soit bien sûr ce jeudi ou encore le 8 octobre, avec deux films complètement différents, mais toujours autour du même réalisateur. Qu'est-ce qui fait aujourd'hui, Jean-Charles Dionysi, la raison d'être de ce ciné-club à l'heure où l'on peut voir presque tous les films chez soi, sur une plateforme ou à la télé?
2: D'abord, la raison d'être du ciné-club à Bastia, c'est son histoire. C'est une association qui a une réalité qui a bientôt 50 ans, hein, qui a été mise en place par des gens comme René Vial, et Pierre Rossignol, Pauline Salambien, et j'en passe, Marc Riolacci, qui a repris le flambeau en 2011. Et puis, le Ciné-Club, c'est une démarche, je dirais, de connaissance et de culture cinématographique. D'abord, le Ciné-Club, on ne passe pas que des films du patrimoine. Nous passons des films plus récents, nous passons des films documentaires, cela arrive, on va en faire un d'ailleurs en novembre, sur le thème de l'enfance, l'éducation, la jeunesse. On passe aussi des films qui viennent de sortir, et puis, depuis quelques années, on soutient aussi la jeune création cinématographique corse. On a présenté Béatrice, et de... Renato Frassati, et oui. Puis là on est en discussion avec Baptiste Agostini Croce pour organiser une projection autour de Héritage qui vient d'être réalisé et qui commence un parcours voilà. Il faut soutenir le cinéma corse, mais il faut soutenir tous les cinémas, quels qu'ils soient. Alors Nous portons aussi les avant-premières, un coup de cœur surprise tous les mois. Hein, c'est une initiative de l'Association des salariés d'essai. Et tous les mois, nous invitons largement à venir voir un film qui est un film à réessai, qui n'est pas sorti en salle et qu'on découvre. Voilà, la semaine en septembre, on a découvert Les éléphants dans la brume, un film népalais. Oh. J'avais jamais vu de film népalais, j'étais pas le seul. Et c'était effectivement, c'est un film qui est passé à Cannes, hein, qui a d'ailleurs été primé dans la catégorie Un certain regard.
1: Oui, c'est vrai.
2: Donc voilà, c'est toute cette diversité du cinéma, le cinéma du patrimoine. Hein, voilà, c'est moins d'une vingtaine de films par an. C'est les 10 coups de cœur surprise dans la saison, ça en fera 11. C'est notre participation au Festival du cinéma italien en février, avec les Ciné Memoria, que nous co-organisons avec, évidemment, le festival, hein, évidemment, mais que Baty Croce nous demande d'animer. Voilà, donc c'est plein d'initiatives autour du cinéma, du monde, dans sa diversité, et voilà. Donc c'est ça la raison d'être. C'est ce qui d'ailleurs fait que l'association est dynamique, vivante, voilà, et ça fait plaisir. Et donc, on vient en complémentarité des autres formes de diffusion. Vous savez, il y a 60 ans, on disait la télévision va tuer le cinéma. Il n'en a rien été.
1: Ah non.
2: Aujourd'hui, le cinéma, il vit grâce même à la télévision, par les produits. Donc, voilà. Donc, les plateformes vont tuer le cinéma? Non. C'est d'abord deux conceptions différentes, des parcours différents, et puis des objectifs différents. Bon, effectivement, depuis l'origine, le cinéma est pris entre création culturelle et entreprise industrielle. Mmh. Voilà. C'est le premier art qui se caractérise par, en même temps, être une création culturelle et en même temps, une industrie. C'est le premier dans le monde. Depuis, d'autres ont fait leur chemin, hein. Je pense à la musique, entre autres. Voilà. Mais, donc voilà, le cinéma n'a pas fini de vivre, et la structure Ciné-Club, Usine Azo, Tim Bachti, a encore de beaux jours devant lui. Voilà, c'est ça qui nous anime. Voilà.
1: Un coulis grâce. Et donc, deux rendez-vous avec Wim Wenders, on le rappelle, au Ciné-Club in Bastia, Les Ailes du Désir, ce jeudi 18h30 au Cinéma Le Studio, et Perfect Days le 8 octobre. Merci beaucoup, Jean-Charles Dionis, d'avoir été avec nous ce matin sur RCFM.
2: Merci à vous.
1: Buona giornata. Buona giornata a Verici. Dans quelques instants, direction les bains de Tacane. C'est dans le Gironde de Logna avec Arthur Solinas. Juste après, Stéphane Casalta et Destiny Ligour, c'est gars.

0: Destiny Ligourtziga, c'était Stéphane Casalta. Arthur Solinas, bonjour. Vous êtes ce matin commune de Zilliara, au bain de Tacane, avec Vanessa Luciani, propriétaire des lieux. Ce sont les Girandoloni.
1: Buongiorno a tutti. Ce matin, je vous propose de nous rendre commune de Zilliara, dans la vallée du Tarn, où nous allons à la découverte, ou redécouverte plutôt, d'une source connue depuis très longtemps dans la région, les bains de Tacane. La source est située à environ 175 mètres d'altitude. Les documents scientifiques la décrivent comme une eau sulfurée, sodique, carbonatée et chlorurée, naturellement chaude, autour de 33 à 34 degrés. Et ce matin, pour nous en parler, nous sommes avec Vanessa Luciani, la propriétaire des lieux, je crois. Bonjour Vanessa.
2: Et bonjour à tous.
1: Propriétaire des lieux, c'est bien ça, avec votre mari. Il y a eu donc ce projet de reprise il y a quelques années maintenant des bains de Tacane.
2: Tout à fait, ça fait 6 ans à présent. 3 ans de travaux et 3 ans d'ouverture.
1: Qu'est-ce qu'on peut dire sur ces bains de Tacane à l'origine? Est-ce que vous étiez originaire du coin? Vous vous êtes aussi intéressé à ces bains avant de vouloir un peu entreprendre des travaux et réouvrir ce site qui est quand même un très beau site, il faut le dire, et très très agréable?
2: En fait, non, on n'était pas intéressé à la base par les bains thermaux. Ça a été plutôt une succession de faits et de hasards qui fait qu'on est arrivé ici, tombé sur cette annonce qui venait tout juste d'être remise en ligne après 7 ans d'essai de tentatives de vente qui étaient toujours infructueuses. À l'origine, il y avait un ancien hôtel qui était l'hôtel des curistes, puisque c'était une station thermale ici pendant presque 20 ans ou 25 ans, je ne sais plus. Et l'ancien hôtel était vendu en même temps que les restes de cette station thermale, mais ça ne fonctionnait pas, voilà.
1: Il a fallu donc passer par plusieurs projets, vous l'avez dit. Vous étiez aussi une professionnelle dans ce monde, par exemple, des bains, de tout ce que finalement vous pouvez proposer aujourd'hui, ou là aussi vous avez un peu découvert un nouvel univers?
2: On a vraiment tout découvert. En fait, moi je suis ici du soin, puisque je suis une ancienne infirmière. Mon mari, qui a donc s'est lancé dans l'aventure avec moi, est un ancien maçon couvreur, donc a priori rien à voir avec les bains, ni des sources thermales. Bien évidemment, en tant qu'originaire de Corse, j'avais déjà tenté à plusieurs reprises les bains de Caldane, qui sont plus proches de chez moi. Voilà, c'était la seule expérience que j'avais des bains thermaux. Et puis ça a été une totale découverte et une formation sur le terrain, autant pour moi que pour lui.
1: Aujourd'hui, donc, ces bains ont réouvert depuis quelques années maintenant, 2024, je crois. Il y a eu plusieurs étapes. Alors, bien évidemment, la réhabilitation et puis une formation de terrain, vous l'avez dit. Comment se passent aujourd'hui ces journées d'ouverture, avec un public plutôt local, ou vous arrivez à aller chercher aussi de nombreux touristes?
2: Alors, comment ça se passe? On n'en est qu'à la 3e saison d'été. Hein. Donc, c'est vrai que pour l'instant, on est encore en période de test et d'apprentissage. Voir qu'est-ce qui arrive, comment ça se déroule de façon plus fluide au fur et à mesure des étés qui passent, bien que nous soyons ouverts aussi l'hiver, mais l'hiver c'est quelque chose de complètement différent. Pour l'instant, ça attire plutôt une clientèle de vacanciers vraiment non originaires d'ici. Et après, on a constaté une augmentation de la fréquentation aussi pendant les vacances scolaires, et là ce ne sont plus des vacanciers, ce sont plutôt des Corses de la diaspora qui reviennent à toutes les vacances scolaires pour honorer leur mort ou visiter la famille, et qui eux ont l'habitude effectivement de sortir et de profiter un petit peu de ce qui peut être proposé sur la Corse. Voilà, une clientèle beaucoup moins de locaux vraiment, vraiment attachés au lieu. Pour l'instant, non, on ne constate pas vraiment ça.
1: Michael, on reviendra dans une deuxième partie ce matin dans nos Girandoloni, ici toujours au bain de Tacane, et on continuera à s'intéresser donc avec Vanessa Luciani à cette réouverture, et puis aussi, comme vous le savez, cette saison estivale qui vient et qui se termine plutôt peu à peu. Je vous dis à de suite.
0: À tout de suite, Arthur. On continue en musique avec The Blues Brothers.

0: Retour au bain de Tacane dans les Gironde d'Oulogne avec Arthur Solina. C'est votre invité Arthur, Vanessa Luciani.
1: Oui, Michael, vous l'avez dit, nous sommes de retour ici au bain de Tacane, la commune de Dziliar et des bains qu'on appelait autrefois les bains d'Urbalacone. Vanessa, c'est un peu bizarre toute cette histoire parce que vous êtes quand même et tout de même bien plus proche de la commune de Dziliar, vous en faites partie que vraiment Urbalacone. Là aussi, vous savez d'où ça peut venir cette appellation bain d'Urbalacone.
2: Alors oui, on a des pistes sérieuses à ce sujet. Effectivement, le nom et la commune d'appartenance des bains a changé. A priori, suite à un nouveau tracé, on va dire géologique, qui auparavant donnait les cours d'eau comme séparation entre deux communes. Et puis, il y a plusieurs décennies de ça, a été agrandie la route, la T40 qui relie Propriane à Ajaccio. Il a été décidé à ce moment-là de prendre cette route-là comme séparation de deux communes. Donc effectivement, nous sommes à gauche d'un cours d'eau, le Marcage, qui a priori nous mettait du côté d'Urbalacone mettait les bains de Tacane du côté d'Urbalacone pendant des siècles. Et ensuite, suite à ce nouveau dessin, ce nouveau tracé, c'est passé du côté de la commune de Dziliar. Ça a engendré énormément de petites guerres et de petites disputes entre les deux communes, et ça perdure de toute façon toujours.
1: Les bains de Tacane sont donc aujourd'hui commune de Dziliar, mais plutôt côté Urbalacone. Voilà, on va un peu entretenir aussi la rivalité.
2: C'est d'ailleurs indiqué sur le panneau lorsque vous arrivez, les bains de Tacane, commune Dziliar, dit d'Urbalacone, et comme ça on essaye, je pense que la commune a essayé de faire plaisir à tout le monde.
1: Vanessa, donc on va revenir sur ce projet, l'élaboration, donc la réhabilitation aussi, passée par plusieurs étapes, on l'a dit dans cette première partie. Tout ce que vous aviez imaginé avec votre mari, vous avez réussi à le réaliser, notamment au niveau peut-être d'un espace d'accueil, au niveau de la réhabilitation aussi des bains, et tout ce que vous pouvez proposer aussi au public, pièce par pièce.
2: C'est pas évident, hein, parce qu'on doit combiner, on doit faire avec la géographie, le fait qu'on n'est pas extensible. On aimerait bien proposer des places de transat, par exemple, tous du côté du bassin extérieur, de façon à satisfaire tout le monde, ce qui, géographiquement n'est pas possible, à moins de creuser la roche. Donc on s'adapte un petit peu, on s'approche petit à petit vraiment de ce qu'on imaginait, et puis surtout on prend en compte tous les avis qui nous sont faits, qui nous sont donnés, les conseils par rapport à ce qu'on pourrait améliorer. Donc on change, on essaye, on voit si ça marche, si des fois ça ne marche pas. Voilà. Il y a quelques petits points comme ça qu'on a dû abandonner parce qu'effectivement ça ne retrouvait aucun écho auprès de la clientèle.
1: Vanessa, peut-être pour les auditeurs d'RCFM ce matin qui nous écoutent et qui voudraient venir ici découvrir les bains, peut-être nous présenter à la radio un peu cet espace. Alors là, nous sommes juste à l'entrée à l'accueil, et si nous avançons petit à petit de pièce en pièce, on va pouvoir découvrir plusieurs univers. Comment ça se passe?
2: Alors, principalement, c'est vrai que vous êtes sur un site qui propose historiquement des bains d'eau sulfurée sodique naturellement chaude, vous l'avez dit, hein, environ 34 degrés, peu importe l'époque de l'année, avec un débit constant. Hein. On a eu des études d'hydrogéologie, à plusieurs reprises, qui, pendant des décennies, qui ont montré les mêmes résultats. Vous arrivez sur un espace d'abord d'accueil, de restauration, de loisirs, qui est accessible à tout le monde, pas seulement aux clients des bains, dont vous pouvez juste venir prendre un verre, un café au bord de la rivière et profiter des quelques transats qui sont là aussi. Et ensuite, on passe du côté thermal extérieur, avec le bassin extérieur qui est vraiment à 2 mètres de la rivière, avec des transats aussi en bord de rivière. Donc on a vraiment cette atmosphère un petit peu été, vacances, les cigales, les oiseaux, le doux murmure de la rivière, j'aime à dire. Et cet espace-là communique par une porte sur les bains intérieurs qui, eux, sont historiquement la source des bains de Tacane, découvertes par les Romains puis façonnées par les Génois il y a plusieurs siècles de ça. Ensuite, en intérieur, vous avez un grand bâtiment qui propose un vaporarium, je reviendrai peut-être plus tard là-dessus, une salle de sport qui a été à la fois au départ une salle de détente pour les personnes qui voulaient rester sur place, mais ça n'a pas marché. C'est devenu une salle de sport. Il y a des salles de massage, et ça, c'est vraiment un gros, gros poste sur le bâtiment. On propose des massages qui sont de plus en plus appréciés et réclamés, et qui, en fait, complètent vraiment ce besoin de ressources, de lâcher prise, de voilà, en gros.
1: Eh bien, merci bien pour cette présentation. On reviendra déjà dans une dernière partie, donc parler un peu plus dans les détails de l'expérience que nous

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1: Trois événements à mettre en lumière dans ce petit agenda. Le concert du groupe L'Alba ce soir à 19h à Calvi. Ce sera en la cathédrale Saint-Jean-Baptiste. En Balagne, toujours, vous pourrez applaudir ce soir à 18h30 le groupe Igampagno. Il se sera à l'île Rousse en l'église de la Miséricorde. Et puis le festival Camerata Figarella se poursuit avec encore une nouvelle journée. Aujourd'hui, direction Villers-Pétrabougne et Ayez-Zantalucci à partir de 19h30 avec encore une fois de la belle musique classique et traditionnelle au programme. Toutes les infos sont à retrouver sur le site du festival Camerata Figarella.
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8: Dernier détour au bain de Tacane. On s'intéresse de plus près à ce qu'on peut y retrouver à Tursolinas.
9: Vous l'avez dit, Michael, que vient-on vraiment chercher ici à Tacane? Pourquoi quelqu'un ferait-il plusieurs dizaines de kilomètres pour venir passer quelques heures ici? Nous avons parlé tout naturellement de cette eau. Qu'est-ce qui la rend particulière? Et puis, elle jaillit naturellement chaude. Qu'est-ce que vous pouvez nous expliquer sur son origine et sa composition, Vanessa? Et surtout, est-ce qu'il y a un public plutôt qui vient trouver repère ici à Tacane, un public qui a des problèmes de peau, naturellement.
10: Oui, effectivement, hein, comme souvent sur les eaux thermales, quelle que soit l'origine des eaux thermales, que ce soit en Corse ou ailleurs, on vient historiquement pour se soigner, hein, depuis les Romains, voilà. Cette eau, naturellement chargée en soufre, magnésium, silice, carbonate et d'autres oligo-éléments, a des propriétés qui sont antifongiques, antibactériennes et anti-inflammatoires. Donc tout ce qui va se rapporter à ces propriétés est traité, entre guillemets, même si il n'y a plus la vocation thérapeutique du lieu, qui n'est plus une cure thermale prise en charge par la sécurité sociale, on vient quand même toujours en se disant j'ai du psoriasis, j'ai de l'eczéma, je souffre de rhumatisme, ou j'ai les bronches prises, et là entre en jeu le vaporarium. Donc on vient vraiment souvent pour ça. Et à côté de ça, ça reste toujours très agréable de venir, même quand on n'a rien, parce que l'ambiance, parce que la nature, parce que l'eau chaude, et que la sensation dans cette eau-là est tout à fait particulière. Ça n'a rien à voir avec une flottaison dans la rivière, ça n'a rien à voir avec une flottaison dans une piscine ou à la mer. Donc on est vraiment sur une sensation particulière, il y a un effet sur le corps qu'on peut difficilement décrire en fait si vous ne le vivez pas. Donc on rencontre ces deux types de clientèle, vraiment.
9: Le vaporarium, peut-être rentrer un peu plus dans les détails.
10: Alors le vaporarium, c'est un principe hammam. J'aime à dire, toujours je donne ce mot hammam parce que les gens connaissent, mais c'est vraiment le principe. Vous êtes dans une pièce fermée avec de la diffusion de vapeur d'eau. Contrairement à un hammam traditionnel du Maghreb par exemple, où l'eau est à 45, enfin la vapeur d'eau est à 45, entre 45 et 50 degrés, ce qui reste quand même très très chaud, c'est une eau qui est filtrée dans un hammam. Dans un vaporarium, pas du tout. Du coup, vous gardez tous les bienfaits du soufre par absorption, on va dire, transcutanée et par voie respiratoire. Donc, c'est extrêmement efficace pour tous les troubles ORL, les bronches, l'asthme. On a des gens qui étaient asthmatiques et qui, vraiment, après plusieurs séances, ont beaucoup moins de plaintes. Ensuite, ce vaporarium, donc cette eau n'est pas filtrée, pas traitée, et c'est surtout, elle est à 38 degrés. Donc, dans la pièce, c'est beaucoup moins étouffant qu'un hammam traditionnel. Et vous gardez tous ces bienfaits respiratoires. C'était auparavant une cure ORL spécialisée là-dedans, hein, et ça fait vraiment du bien.
9: Vanessa, pour qu'on comprenne bien, combien peut durer une séance ici au bain de Tacane?
10: Une séance dure une demi-heure. Bien évidemment, vous n'êtes pas enfermé dans la pièce, vous avez le droit de sortir si vous ne supportez pas, si voilà, ça reste quand même une pièce fermée, même s'il y a de la lumière et même si on voit à travers la porte qui est vitrée. Mais certaines personnes peuvent se sentir un petit peu enfermées, bien que généralement c'est plutôt l'inverse. On a des personnes âgées, on a des personnes plus jeunes ou des personnes un peu souffrantes qui nous disent non, jamais j'arriverai, c'est pas possible, oula, je vais rester deux minutes. Et en fait, 38 degrés, c'est vraiment vraiment supportable, et quand on sent les bienfaits que ça fait, les personnes restent. Et au bout d'une demi-heure, quand on va les chercher, ils nous disent oh, déjà, mais je dois sortir. Et voilà.
9: On peut combiner bien évidemment toutes les offres que vous pouvez proposer avec le massage, avec la salle de sport.
10: Voilà, si vous voulez en faire une expérience de détente vraiment complète, vous avez les effets de l'eau sulfurée par bain traditionnel, le vaporarium derrière, qui est, alors selon les saisons, c'est une option où on a des formules dans laquelle la séance de vaporarium est comprise, le massage derrière, autant dire qu'il n'est pas conseillé après une journée ou quelques heures passées ici d'entreprendre un GR20 ou un match de tennis endiablé. Vous êtes vraiment, vraiment détendu au maximum. Donc, le soir, repos, et je vous garantis une bonne nuit.
9: Vanessa, vous êtes ouverte toute l'année, toute la semaine, ou vous avez des périodes et des jours spécifiques?
10: Nous sommes ouverts toute l'année. Il y a une période de fermeture mensuelle, pour un mois. Généralement, on essaie de la faire en janvier. On est encore en phase de vérification, mais je crois que en Corse, en janvier, il ne se passe pas grand-chose. Donc, nous faisons comme tout le monde, nous fermons. Par contre, d'octobre à mai, nous sommes ouverts les fins de semaine, vendredi, samedi, dimanche, et toutes les vacances scolaires. Voilà. Donc, on reste ouvert à l'année et l'été, bien évidemment, sur des période horaire beaucoup plus longue et sur des jours d'ouverture du mercredi au dimanche l'été.
9: Vanessa, merci de nous avoir accueillis ce matin au bain de Tacane et à très bientôt.
10: Et je vous en prie, à très bientôt, j'espère, que ce soit pour le plaisir ou pour soigner les petits bobos.
9: Voilà, Michael, encore une adresse donc à aller explorer. Merci d'avoir été avec nous ce matin sur ICI RCFM. On se retrouve donc demain pour de nouveaux rendez-vous.
8: Merci Arthur pour cette nouvelle belle rencontre. Et demain, nous partirons avec vous à la découverte de Campus Plex au cœur d'Ajaccio. Dans quelques instants également, RIP avec Evelyne Fontane en pleine tonte de chèvre Angora, juste après Paul Simon.

0: Direction Sisku pour assister à l'une des tentes annuelles de chèvres mohair, l'une des deux tentes annuelles. Sonia a fait appel à des amis dans Pépé qui vient pour l'occasion des Cévennes. C'est avec Evelyne Fontana dans Ripé.
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3: Pépé a tondu la moitié des chèvres depuis ce matin. Donc, tout s'est bien passé.
4: C'est un moment aussi qui est important pour elle, parce que la chaleur est au rendez-vous, et donc, pour le troupeau, c'est aussi un mieux-être.
3: Oui, là, elles vont être beaucoup mieux avec la chaleur. Ça permet de voir aussi l'état des animaux. Et puis, on va déparasiter un petit peu aussi, du coup, parce que là, on a quelques animaux qui ont des poux, donc... Voilà, on va pouvoir faire les soins nécessaires. On les a rentrés hier soir pour que voilà, tout le monde soit prêt ce matin. Et on a commencé à 7h ce matin, un peu à la fraîche. Et ensuite, j'ai convié les personnes qui souhaitaient participer au tri pour qu'on puisse faire en même temps la tonte et le tri, puisque c'est un travail assez fastidieux derrière le tri, donc à plusieurs, c'est beaucoup mieux.
4: Donc là, dès que Pépé va commencer à travailler, il y a déjà des gens sur place autour d'une table qui sont en train de faire le tri, ça y est ?
3: Oui, depuis 8h ce matin.
4: Donc il y a une belle équipe autour, c'est la famille, c'est les amis, c'est les gens du village ?
3: Oui, c'est ça, et puis c'est des gens qui souhaitaient participer. J'ai fait une petite annonce sur Facebook, donc c'est bien. Le bouche à oreille a marché, comme ça.
4: C'est pour ça qu'on voulait être là, nous aussi.
3: Voilà.
4: Je vais aller voir celui qui est en train de s'équiper avant qu'il ne commence la deuxième partie de son travail. Comment vous vous êtes rencontré avec Pépé ?
3: Pépé est un tondeur de brebis sur le continent, et depuis quelques années, il tond aussi les chèvres angora. Donc, il souhaitait s'exercer sur des troupeaux. Alors, il a pris contact avec moi par le biais du syndicat des éleveurs. Et il s'avère que sa compagne est une amie éleveuse du continent.
4: Elle aussi, chèvre angora ?
3: Voilà, dans le Gard.
4: Donc c'est un spécialiste. Je vais, avant qu'il ne commence, parce que c'est un travail très physique, je vais en profiter pour lui poser une question. Pépé, bonjour.
5: Salut.
4: Alors, d'où vous arrivez ? Dites-moi.
5: On arrive des Cévennes, sur le continent.
4: C'est pas la première fois que vous venez en Corse ?
5: Ouais, moi c'est la première fois, ouais.
4: Alors, quel ressenti déjà ? Ça change les Cévennes ou pas ?
5: Ouais, par rapport aux Cévennes, nous, dans les Cévennes, on a des endroits qui pourraient ressembler à ici. C'est schisteux, pareil. On est sur du schiste, c'est que des montagnes et des terrasses. Ça pourrait ressembler à ce coin-là sans la mer.
4: Mais c'était un bel endroit aussi, les Cévennes, où vous êtes donc dans le milieu de l'agriculture, avec votre compagne qui a un troupeau de chèvres angora.
5: Ouais, c'est ça. Du coup, Alice a un troupeau de chèvres angora et moi je suis tondeur surtout de brebis, mais aussi de chèvres maintenant.
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Tocante, Delphine Giro, la mine en terre chez FM. Dans quelques instants, votre flash et puis votre jeu Indouina. Appelez-nous d'ores et déjà. Voici Stéphane avec ma chérie.

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1: Bonjour à toutes et à tous et bienvenue sur RCFM pour une nouvelle semaine de jeu. C'est un plaisir que de vous retrouver avec Stéphane Casalonga à la réalisation et Patricia Gambon et au standard 04 95 32 22 22 pour venir jouer avec nous. Avec encore de très beaux cadeaux, on vous gâte avec notre partenaire qu'est le Tour de Corse historique. 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Rien que ça, on a vraiment mis les petits plats dans les grands cette semaine, alors ne nous décevez pas.
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1: On accueille Patrice, bonjour.
2: Oui, bonjour Michael.
1: Vous allez bien ?
2: Très bien, merci, oui.
1: Êtes-vous fan de rallye ?
2: Alors oui, je vais voir le Tour de Corse historique, ouais, tous les ans. En plus, il passe en plaine souvent. Alors j'ai eu l'occasion d'être en plaine, plaine orientale. Et ouais, j'y vais avec mon beau-père.
1: Là, ça serait top de gagner le lot du Tour de Corse historique, alors.
2: Ah oui. En plus, bon après j'ai entendu le tirage de vendredi. Là, il y a, ça a l'air pas mal pour rencontrer les pilotes. Ouais. Bon, ça,
1: deux c'est places au buffet de la soirée d'ouverture du 5 octobre. Oh. C'est le lundi 5 à Calvi, ouais.
2: Bon, alors, on va essayer.
1: Bien. Alors, je vais vous proposer un extrait musical. Vous retrouvez le chanteur ou la chanson pour gagner d'abord 2 points. On y va ?
2: On y va.

0: Alors, une idée, Patrice.
1: Alors, vous avez mis le CO hein, le aujourd'hui. Est-ce que c'est Prince?
0: Oui, c'est Prince.
1: Et le titre... attendez, comment il a dit? Je me rappelle plus ce qu'il a dit. Voilà. Non, je ne le connais pas. Le
0: Wanna
1: titre.
0: Be Your Lover.
1: Ah oui, bah, il l'a dit. Hein.
0: Eh bien, vous prenez quand même un point sur deux, c'est déjà bien. C'est déjà bien. Oui, mais... Vous avez reconnu la voix de Prince. Très bien. Prêt pour le questionnaire, Patrice?
1: Allez, on y va,
0: allez.
1: Oui.
0: Dans quelle chanson corse un homme achète-t-il une ânesse, un violon, un pistolet et une mule? A Viera di Niolo, A Viera di Bugugna ou A Viera in France?
1: À dire à des enfants.
0: Oui. Le nom féminin français exérèse désigne une huile, une opération ou une plante.
1: Une opération.
0: C'est exact. Quel élément est le plus abondant dans le corps humain après l'oxygène? L'azote, le calcium ou le carbone?
1: L'azote?
0: Non. La célèbre danseuse Mata Hari, fusillée en 1917 pour espionnage, était de quelle nationalité? Française, néerlandaise ou belge?
1: Néerlandaise.
0: Exactement. En quelle année la prison de Borgo a-t-elle été inaugurée? 87, 90 ou 93?
1: La prison de Borgo, alors... je vais dire au hasard, là... 87.
0: Non. Et pour terminer, quelle est la capitale la plus haute du monde en altitude? La Paz, Quito ou Bogota?
1: Quito?
0: Ah non, c'était La Paz.
1: Ah.
0: Eh bien écoutez, si mes calculs sont bons, ça fait tout de même 4 points, ce qui est pas mal du tout.
1: Points. Voilà, merci.
0: Nous verrons bien, ce que réalisent les autres joueurs hein, comme score. Restez à l'écoute.
1: Très bien, je suis content, oui. Et un petit bonjour à tous vos auditeurs. Hein.
0: Eh bien, merci
1: et
0: pour eux.
1: Et à toute l'équipe.
0: Merci de tout cœur, Patrice.
1: Merci, au revoir.
0: Bonne journée, au revoir. Deux joueurs ou joueuses encore possibles, donc n'hésitez pas à nous appeler 04 95 32 22 22. Voici Tawania Agazarosa.

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1: Charles-André, bonjour.
2: Bonjour RCFM.
1: Ça va bien?
2: Oui, j'ai entendu mon ami qui passait avant moi.
1: Patrice?
2: Oui, c'est mon ami, oui.
1: Ah, vous allez le challenger, on va essayer de faire 5 pour le battre.
2: Oui, oui, en plus, voilà, une bonne motivation.
1: Ah, c'est bien ça. Charles-André, le menu du jour, c'est quoi?
2: Alors, c'est escalope panée, frites maison.
1: Très bien. Très, très bien, ça.
2: Ah ben, oui, j'avais des frites. Voilà. En plus, l'escalope est en promotion. J'ai fait l'escalope panée.
1: Le top. Mais écoutez, vous allez voilà. Vous régaler, au moins. En toute simplicité. Le top.
2: Oui.
1: Et on va essayer de se régaler avec notre jeu également. Tout d'abord, avec l'extrait musical, un groupe et une chanson à identifier. C'est parti. C'est...

0: Abar.
1: Abar, fais-moi voir l'océan.
0: Non.
1: Oh.
0: C'était Emmène-moi et c'était Boulevard désert.
1: Non.
0: C'est pas grave, allez, le questionnaire est là. On y va.
1: Allez.
0: Lequel de ces oiseaux marins est noir et blanc avec un bec multicolore? La perruche, le macareux ou le canari?
1: Canari?
0: Non, le canari n'est pas noir, non. Il est jaune. En quelle année ont été mises en circulation les nouvelles pièces et les nouveaux billets du nouveau franc? Ce que l'on appelait le nouveau franc. En 50, en 60 ou en 70?
1: Le 2.
0: Oui, 60. Lors de quelle décennie l'aéroport de Figari a-t-il été ouvert? Les années 70, 80 ou 90?
1: 70.
0: Oui.
1: C'est ma date de naissance.
0: D'accord, c'est top. Frédéric Nietzsche est né durant quel siècle, Nietzsche, le philosophe? 18e, 19e ou 20e siècle?
1: Ben, j'en sais rien du tout. Au hasard, le 3e.
0: Non. Lequel de ces pays est le plus peuplé? La Corée du Sud, la Corée du Nord ou le Cameroun?
1: Corée du Sud, Corée du Nord. Le Cameroun, hein?
0: Non. Et pour tenter d'égaler Patrice, à quelle altitude culmine le Cap Tavunat, dans le massif du Chint, le Tavunat, où il y a plus de 1003, plus de 2003 ou plus de 3003?
1: Le troisième.
0: Ah non. Non, la plus haute montagne de Corse, c'est le Cinto, à plus de 2700 mètres. Il n'y a aucune montagne chez nous qui dépasse cette altitude. Eh bien, ça fera deux, Charles-André.
1: Bon. Ah ouais, il n'y avait pas ma femme.
0: Ah, un seul être vous manque et tout est dépeuplé, hein.
1: Tout à fait, oui. Bon, eh bien, tant pis, hein. À la prochaine.
0: Merci, Charles-André. Bonne journée.
1: Allez,
0: porte-toi à
1: Patrice, allez.
0: Allez, à Verge,
1: bonne année.
0: À Verge. Il reste une dernière place, maintenant ou jamais. Hein. On se retrouve dans moins de 3 minutes. C'est la dernière encablure pour Hindouina, 04 95 32 22 22. Voici le dernier titre de Marine, Tricheur.

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1: Et nous allons accueillir pour terminer Indouina, Jean-Pierre, bonjour.
2: Bonjour, comment allez-vous ?
1: Ça va bien, merci, et vous-même ?
2: Ça va, tranquille.
1: Est-ce que vous avez couru aujourd'hui ?
2: Non, je ne cours plus, j'ai fini, je fais du vélo, je ne peux plus.
1: Oh mince.
2: D'accord.
1: Eh non,
2: je ne peux plus parce que petit problème de dos.
1: Voilà. Ah, quel dommage. Bon, mais le vélo, vous y trouvez votre compte, ça va ?
2: Ah oui, c'est mieux. Et marcher.
1: Bon, bien.
2: Marche en montagne.
1: Bien. Écoutez, c'est top tout de même. Alors Jean-Pierre, voilà. Il faut faire 5 pour gagner, 4 pour être à égalité. C'est mieux quand même si on n'a pas à se départager. Avec tout d'abord un groupe et une chanson à retrouver. C'est parti.

0: Alors.
1: Il m'ouvrit, non?
0: Oui. Et la chanson?
1: Alors, je sais pas si c'est Seigneur de Baïzan ou Stinto Baïzan.
0: Non, c'est Azaïtou.
1: Ah!
0: Bon, allez, un point déjà quand même, c'est bien. On y va pour le questionnaire.
1: On y va.
0: Le verbe français crisser signifie grincer, râler ou siffler. Crisser.
1: C'est râler, vous m'avez dit ?
0: Grincer ou siffler.
1: Grincer.
0: Eh oui. Si vous vous baladez à Modène, dans quelle région d'Italie êtes-vous ? En Toscane, en Vénétie ou en Émilie-Romagne ?
1: En Émilie-Romagne.
0: Eh oui. Combien de temps une reine termite peut-elle vivre au maximum ? 5 heures, 5 mois ou 50 ans ?
1: 5 ans.
0: Non, il n'y a pas 5 ans. C'est 5 heures, 5 mois ou 50 ans ?
1: 5 mois, pardon.
0: Non. Quel premier antibiotique a été découvert par le docteur Fleming ? La chloroquine, la nivaquine ou la pénicilline ?
1: La pénicilline.
0: Exactement. En quelle année le Pax a-t-il été adopté en France ? 95, 97 ou 99 ?
1: 99.
0: Oui. Et le syndrome de réponse, qu'est-ce que c'est ? La peur des insectes, la fuite de la lumière ou le fait de manger ses cheveux ?
1: Le fait de manger ses cheveux.
0: Oui, c'est horrible. Madonna, Madonna. 1, 2, 3, 4, 5, 6, 7. 7 i punti. Eh bien, Vittoria. Et vostro, Jean-Pierre. Felicitazioni.
1: Mi ringrazio.
0: Vi piaccio, Rally.
1: Yeah.
0: Alors, ripartite tout un paquet di regali stampati ieri di Gorziga Storico. Adesso, principe Lumesi.
1: Allora. Mais je vous ai prédetto, au WRC, on ne finira plus une course, et on va miser que sur le rallye historique. Yeah. Donc, c'est le top. Voilà.
0: Alors, vous repartez avec une affiche, une plaque émaillée, sous verre, porte-clés, mug, magazine et jeu de cartes. Vi piace?
1: Ça va.
0: Et vous participerez également au grand tirage au sort vendredi en fin de matinée pour tenter de repartir avec, en plus, deux places pour assister au buffet de la soirée d'ouverture le lundi 5 octobre à Calvi.
1: Je travaille, mais c'est pas grave.
0: Au pire, on s'arrange.
1: Au pire, je me fais un jour et je m'en vais. Je monte.
0: Bravo Jean-Pierre, félicitations, merci. Et je vous repasse à Patricia au standard. Ne quittez pas.
1: Ça va.
0: Merci beaucoup. Au revoir. Et merci à tous de votre participation aujourd'hui. Dans quelques instants, Cécilia Cantelli nous rejoint pour Qui piace.
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12: Et nous retrouvons à 11h30 tout pile Cécilia Cantelli. Bonjour.
13: Bonjour Mickaël, comment ça va ?
12: Ça va bien, merci et vous ?
13: Ben ça va, lundi, mais lundi joyeux hein, quand on est sur les ondes RCFM. On est bien en forme.
12: Ah oui, toujours. C'est quoi le programme culinaire ?
13: Alors, cette semaine, c'est le chef Armand. Armand qu'on retrouve du côté de la Tima à Bastia, qui nous régale toujours à en papage. Et puis, il est très connu sur les réseaux sociaux. Peut-être que nos auditeurs vont le reconnaître. Puis alors, toute la semaine, il y aura du sucré, du salé. Vraiment de quoi faire. Et puis toujours le tablier à remporter pour nos auditeurs.
12: Ah, top. Et côté Art de Vivre ?
13: Côté Art de Vivre, aujourd'hui, on parlera d'Isoulimonde qui va nous permettre de lâcher prise un petit peu en passant par la lecture et voyager jusqu'à l'Irlande, juste grâce à un livre.
12: Ah ben, on sera encore une fois à l'écoute. Merci Cécilia,
13: merci,
12: une bonne émission.
13: Mickaël.
12: À demain.
13: À demain, et con piagé. Qui piagé, justement, c'est juste après Jean-Paul Poletti et Aganson à Bagabonde.

0: Ça aussi, c'est que du plaisir. Jean-Paul Poletti et Aganzona Vagabonda.
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0: Et oui, bonjour à toutes et tous. Je sais, on est lundi, mais promis, on ne va pas en faire tout un drame. Bien au contraire, nouvelle semaine, nouvelle énergie et beaucoup de gourmandises dans Keep Your Jay comme d'habitude. On est avec Jean-André du côté de la réalisation, on a Patricia au standard. Et à nos côtés, cette semaine, Armand Azampapage, le chef du restaurant Latima à Bastia. Une cuisine qui régale, un chef que vous êtes aussi très nombreux à suivre sur les réseaux sociaux. Et toute la semaine, il sera avec nous pour partager ses recettes, ses idées et quelques-uns de ses petits secrets, moi je dirais même grands secrets. Et puis évidemment, je vais aussi ouvrir le frigo et les placards, notre petit défi du quotidien, quelques ingrédients sous la main et on essaie d'en faire quelque chose de simple mais gourmand. Mais surtout, on attend vos recettes. Alors pas besoin de reprendre mes ingrédients, vous avez carte blanche. Votre recette fétiche, votre spécialité familiale, le petit plat qui sauve vos soirées. Vous savez quand l'inspiration est un peu en RTT là, voilà, quand vous avez de quoi faire. Vous nous appelez au 04 95 32 22 22. Patricia prend vos recettes. Et cette semaine encore, il y a une petite merveille à récupérer, le tablier RCFM. Alors celui-là, vous ne le trouvez pas en boutique, on ne peut pas le commander sur Internet. 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Donc pas de lundi morose ici. On cuisine, on partage, on se fait plaisir. Bienvenue dans Keep Your Jay. Et comme promis, cette semaine, beaucoup de gourmandises avec Armand Azampapage.
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0: Cette semaine dans Keep Your Jay, on passe en cuisine avec Armand Azampapage. Bonjour.
2: Bonjour.
0: On est super content de vous avoir. Je rappelle à nos auditeurs qu'on vous retrouve à Latima.
2: C'est ça.
0: À Bastia, cuisine méditerranéenne de saison, se régale.
2: Exactement, on essaie de se faire plaisir nous-mêmes et par là, bah, tout de suite on se fait plaisir, on fait plaisir à nos clients. Donc une petite cuisine de marché, cuisine de saison et surtout une cuisine où on se fait plaisir.
0: On se fait plaisir et on met en avant les produits aussi.
2: Exactement.
0: Qui ne sont pas compliqués, mais qui sont très bons.
2: Et bah, on suit la saison, la cuisine en soi, elle n'est pas du tout compliquée. Si on arrive à suivre la saison, ce que la nature nous offre, bah, c'est-à-dire les tomates, c'est en juin, juillet, pas après. Oui. Et c'est-à-dire en hiver, on ne va pas trouver des tomates et des poivrons et des aubergines, comme j'ai vu dans quelques restaurants, malheureusement en indiquant des légumes de saison en plein d'hiver. Voilà, donc ce n'est pas cette logique-là. Moi, j'aime vraiment respecter la nature et les produits. Et après, bah, il ne faut pas grand-chose pour la sublimer.
0: Par exemple, aujourd'hui, simple mais bon, une focaccia maison avec du sucré salé, de la crème de parmesan. On a déjà envie, dites-nous tout.
2: Alors, une petite focaccia maison, moi j'adore travailler tout ce qui est pâte parce que je trouve vraiment qu'on transforme un produit, on commence avec de la farine, de l'eau, du sel, un peu de levure et à la fin, bah, on arrive à, avec la fermentation, bien laisser pousser le produit. En fait, ce qui est important sur une focaccia, c'est déjà dans chaque pâte de ne pas mélanger la levure.

0: et les sels. C'est-à-dire,
1: D'accord.
0: voilà, la levure va tuer les sels parce que la levure, c'est quelque chose de vivant. C'est-à-dire, si on le sel, c'est-à-dire, il va, voilà, ce qui est important, c'est on va diluer la levure dans de l'eau tiède, pas très chaud, pas très froid. Si on met très chaud, bah, ça pousse pas parce que la chaleur va tuer la levure.
1: Ouais.
0: Si c'est très froid, bah, ça met très longtemps. Et là, il faut partir sur une fermentation au frigo
1: Ouais, on s'en
0: pendant des
1: sort pas,
0: jours.
1: quoi.
0: Donc voilà. Là, ce qui est important, c'est la chaleur, c'est-à-dire de l'eau tiède. On dilue la levure. En fait, ce qui est important, c'est qu'on met tous les liquides ensemble et tous les solides ensemble. Et on ne se trompe pas. C'est-à-dire, dans de l'eau, on a l'eau tiède, la levure, l'huile d'olive et un petit peu de miel pour changer avec le sucre.
1: Quand
0: En
1: même.
0: fait, voilà, ce qui est important, c'est légèrement de miel. Pourquoi? Parce que la levure va manger le sucre et ça va s'aider à se développer. Et à côté, on va mettre le sel et la farine.
1: Tout simplement.
0: Voilà. Une fois qu'on a mélangé, on rajoute liquide tout doucement, on laisse pétrir. Soit on fait ça à la main rapidement. Et dès qu'on obtient une pâte bien homogène, on laisse pousser. Après, on remet sur la plaque et on va laisser donner la forme.
1: Oui.
0: Et là, on pousse tout doucement. Tous les 30 minutes, on fait durer c'est-à-dire avec les doigts, on vient donner la forme. Une fois bien poussé, 190 degrés pendant 20-25 minutes. Et ça y est.
1: Ah, ok.
0: Bien le couvrir, laisser bien gonfler. C'est-à-dire, ça peut prendre 1 à 2 heures, deux fois même un peu plus. Tout dépend le temps. S'il fait très chaud, bah, ça va pousser plus rapidement. En hiver, bah, malheureusement, il faut des fois même le mettre au four à 30 degrés tout doucement pour que ça pousse. On fait un focaccia très croustillant, on laisse légèrement refroidir, on coupe, on toast à la plancha ou dans une poêle. Et là, à côté, on fait une petite crème de parmesan. C'est tout simplement de la crème qu'on fait bouillir. À côté, par litre de crème, on met 100 grammes de parmesan et 10 grammes de sel.
1: D'accord. Ah, on sèle malgré le parmesan. Des fois,
0: Voilà.
1: quand il y a du fromage, on n'ose pas. Mais il faut quand même.
0: Là, il faut quand même saler parce que la crème en soi, et voilà, qu'on donne un peu de caractère, un peu de goût et une pincée de poivre. On laisse bien refroidir et à la fin, ça devient une crème bien nappante qu'on va venir dernier moment la servir froide, la crème. C'est-à-dire la focaccia elle est toastée,
1: Ah
0: on a la petite crème qu'elle est froide, qu'elle va légèrement, vous savez l'image, ça va légèrement tomber sur les côtés.
1: Ça va napper.
0: Exactement. Et là, on va venir juste toaster, rôtir 2-3 figues avec un peu de thym ou un peu de nepita qu'on a ici.
1: Oui.
0: Tac, tac, on fait rôtir, on pose par-dessus un peu d'oignon croustillant, un tout petit peu d'herbe fraîche et c'est un régal.
1: Qu'est-ce que vous conseilleriez en accompagnement si on veut accompagner ça? Une salade?
0: Oui, une petite salade, ça peut être très bien. Après, ça peut être aussi en apéro, c'est-à-dire une
1: Ah
0: fois
1: ouais.
0: qu'on a toasté nos focaccia, qu'on a mis la crème et les figues, on peut couper des petites portions
1: Oui.
0: qu'on peut mettre. Soit, voilà, ça peut être très bien avec une petite salade, comme vous avez dit. Voilà, ça s'accompagne assez facilement.
1: Ça se mange sans faim, c'est ce
0: Voilà.
1: qu'on dit. Eh bien, merci Armand.
0: Merci.
1: Demain de retour avec une nouvelle recette. On a déjà l'eau à la bouche.
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1: Alors, qu'est-ce que vous en pensez de cette focaccia parmesan, figue fraîche? Franchement, ça donne envie, mais peut-être que vous avez mieux, plus gourmand, en tout cas qui vous correspond plus. Eh bien, on veut tout savoir. 04 95 32 22 22, vos recettes qu'on est ravis de partager à l'antenne avec vous. En plus, vous repartez avec le tablier RCFM. Il est brodé, s'il vous plaît. Vous vous rendez compte de la qualité et on sera heureux de vous l'offrir. De mon côté, j'ai ouvert mon frigo avec les restes qu'il y a, mais promis, on va quand même faire quelque chose de sympathique. Je vous dis tout ça après France Gall et la chanson d'Azima. Quand le

C'était France Gall avec la chanson d'Azima. Et comme promis, pendant qu'on écoutait France Gall, j'ai regardé un peu ce qui me restait dans le frigo et dans les placards. Et avec tout ce que j'ai, je pense que je peux vous faire un tillan. Vous savez, cette espèce gratin de légumes finalement, avec un petit crumble de parmesan par-dessus pour un peu de croquant. Donc, dans mon bac à légumes, j'ai une aubergine, une courgette, encore quelques tomates, hein, on peut en profiter, un oignon, ça c'est le grand classique, et j'ai même du fromage. De mon côté, c'est un reste de mozzarella, mais après, vous prenez le fromage que vous voulez ou pas de fromage. Voilà. Et puis pour faire un crumble, je sais que dit comme ça, ça peut un peu effrayer, mais en fait c'est très simple, farine, beurre, parmesan, encore une fois parce que le fromage c'est ma vie, et puis quelques herbes au passage. Donc déjà, on débute par nos légumes, aubergines, courgettes et tomates, on les coupe en rondelles, pas trop fines parce que sinon ça va partir en purée, c'est pas vraiment ce qu'on veut, mais pas trop épaisses non plus. Voilà, juste au milieu, tout simplement. Une fois qu'on les a tranchées en rondelles, on va les mettre dans notre plat les unes après les autres, voilà, en alternant aubergines, courgettes, tomates, aubergines, courgettes, tomates, et on serre un petit peu, histoire que tout le plat soit pris de ces rondelles. Après, si vous avez donc un oignon, vous les insérez également. Et pour ceux qui aiment le fromage, on y va aussi. On insère des bouts de fromage, en l'occurrence, je vous le disais de mon côté, c'est de la mozza. Il faut que ce soit bien serré, un peu comme un tian traditionnel. Ensuite, on met un filet d'huile d'olive. Là aussi, plus ou moins selon les goûts, mais vous savez que quand ça baigne trop dedans, c'est pas forcément hyper agréable, ça dégoûte un peu. Donc une bonne dose d'huile d'olive, mais on est quand même sage. Sel, poivre, ail, herbes de Provence, toutes les épices que vous souhaitez. Et là, on va enfourner 25 minutes à 180 degrés pour commencer à confire un petit peu nos légumes. Mais on y va doucement parce qu'après, on va remettre ça au four, puisqu'on va y ajouter notre crumble. Alors le crumble, hyper simple, comme je vous le disais, n'ayez pas peur. On prend 60 g de farine, 50 g de beurre. Et si vous aimez ça, on ajoute 50 g de parmesan râpé. Et là, vous allez juste mélanger avec vos mains. Ça va faire une pâte un peu sablée qui se détache. Ça va pas faire une grosse boule de pâte, justement. Ça fait plein de tout petits bouts. Ces tout petits bouts, on les prend, on va sortir notre tillan et on les met, donc ce crumble, par-dessus nos légumes. Et là, on remet 15 à 20 minutes. On veut que ce soit bien doré et cette fois-ci, nos légumes auront fini de cuire. Et quand c'est fini, vous avez deux textures. Les légumes qui ont bien confit, qui ont bien cuit. C'est vraiment un goût qu'on aime bien. Si vous avez ajouté du fromage, le petit côté fondant qu'on aime. Et puis notre croustillant grâce au crumble qu'on a ajouté par-dessus. Et puis alors, si vous voulez être gourmand, plus, je pense que vous pouvez ajouter un peu de pesto, par exemple, avant de mettre votre crumble ou autre sauce que vous aimez, pourquoi pas. Mais c'est vrai que la tomate, les aubergines avec le pesto, en règle générale, en plus si vous ajoutez du fromage, on est bien. Et voilà pour la recette du frigo du jour. Maintenant, c'est à vous de jouer, partager votre recette, vos astuces, votre plat fétiche. Vous prenez les ingrédients que vous voulez, hein. Une fois de plus, carte blanche totale. Et aujourd'hui encore, votre recette peut vous rapporter le petit quelque chose qui change tout, le fameux tablier RCFM officiel exclusif à l'effigie de votre radio. Patricia prend vos recettes au 04 95 32 22 22 et je suis sûre qu'aujourd'hui encore on va se régaler grâce à vous. En attendant de recevoir vos appels, Joe Cocker nous accompagne avec You Can Leave Your Hat On.

0: La température a grimpé, peut-être parce que vous avez laissé la porte du four ouverte, tout simplement. Ou alors c'est parce que c'était bien Joe Cocker et You Can Leave Your Hat On.
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0: Et merci de nous écouter, bienvenue. Si vous prenez le train en route, il est quasiment 11h53 et avant de retrouver le journal dans 5 petites minutes, un peu plus, place à votre chronique économique. Imaginez une Corse qui forme ses propres pépites en intelligence artificielle et en robotique directement chez nous. C'est le pari fou de l'école Mira.
12: Mira, c'est une évolution d'Aflocat, puisque Mira reprend aujourd'hui l'intégralité des activités d'Aflocat avec un supplément, puisque nous avons créé une école d'ingénieurs. Une école d'ingénieurs spécialisée en robotique et intelligence artificielle, parce que nous avions pour ambition de développer l'école au niveau national et international. Nous avions l'idée d'être une école attractive et d'épouser aussi des thématiques qui sont des thématiques d'actualité, l'intelligence artificielle, la robotique, et c'était pour nous l'occasion de répondre à des problématiques portées par les entreprises, en tout cas qui allaient devenir celles des entreprises, puisque quand on crée une école d'ingénieurs, on pense un programme à 10 ans, le temps d'obtenir l'accréditation, et puis le temps de diplômer les premières cohortes. Donc ça veut dire que nos premiers ingénieurs sortiront sur le marché du travail en 2029. Cette année, pour la première fois, on leur ouvre l'alternance. Donc la création de Mira, c'était aussi répondre à des enjeux de développement économique de la Corse par le développement des compétences.
13: Le choix de la robotique et de l'intelligence artificielle, pourquoi ces deux domaines précisément ?
12: Déjà parce que ce sont des domaines qui vont... L'intelligence artificielle, on a commencé à travailler nous sur ces sujets-là début des années 2020-2021, et on a vu par la suite l'essor de l'intelligence artificielle aujourd'hui est en train de transformer tous les métiers. Nous pensons que l'IA physique, donc la robotique, c'est-à-dire l'usage de l'intelligence artificielle dans la robotique, va permettre aussi une transformation des métiers entre, j'allais dire, la fin de cette décennie et le début de la suivante. Donc, penser à la robotique pour la Corse, ça va toucher à la fois le BTP, à la fois l'agriculture, à la fois l'agroalimentaire, et c'est des métiers qui sont déjà en transformation avec la robotique et l'intelligence artificielle. Donc, la robotique autonome va encore accélérer cette transformation, et nous pensions que la Corse avait besoin d'avoir des personnes formées sur son territoire, sur ces sujets-là, pour pouvoir accompagner le développement de ces technologies et être, j'allais dire, non pas précurseur, mais au moins dans le time to market de ces évolutions technologiques.
0: 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Dans quelques instants, retour de l'actualité, puis la deuxième partie de votre émission KPIJ. En attendant, voici les voix d'Atala. 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

0: C'était les voix d'Atala. Merci d'avoir choisi RCFM. Bon appétit si vous allez passer à table, puisqu'en effet, il est midi. L'heure de retrouver le journal avec Didier Arnoux. Bonjour.
1: Bonjour, et on débute ce journal avec les agriculteurs qui annoncent une mobilisation. Ce sera le 24 septembre, ce jeudi, avec des rassemblements devant les préfectures d'Ajaccio et de Bastia. Réunis à huis clos ce matin à Corté, Roland Frias, la profession unanime. Et c'est rare, hein. La profession refuse l'enveloppe ouverte par le gouvernement pour soutenir les exploitations touchées par la sécheresse.
2: Oui, Didier, les discussions ont été longues, le ton est parfois monté, mais au bout de cette réunion, une même ligne, faire front commun. Les agriculteurs réclament d'abord une réévaluation du plan sécheresse, 1,3 million d'euros pour la Corse, quand le seul besoin pour nourrir les troupeaux est estimé au minimum à 8,4 millions d'euros. Ils demandent aussi le maintien du plan d'ambition Corse, une PAC adaptée aux réalités méditerranéennes et une réponse aux problèmes fonciers qui pénalisent les exploitants. Jeudi, des tracteurs sont annoncés devant les préfectures d'Ajaccio et de Bastia. Le monde agricole espère être entendu au plus haut niveau de l'État. Sinon, la mobilisation est appelée à se durcir, a insisté le président de la Chambre régionale d'agriculture, Jean-Baptiste Arène, et le mouvement pourrait encore s'élargir par la suite. Pêcheurs, pompistes pourraient rejoindre les agriculteurs dans un climat de ras-le-bol, on le sait, alimenté également par la flambée des prix des carburants.
1: Merci Roland. Depuis Corté, la justice avec le tribunal administratif qui a finalement examiné ce matin le recours en annulation des élections municipales de Bastia, mars dernier. 431 voix avaient séparé la liste de Gilles Simeone de celle de Julien Morgante. Une semaine après le scrutin, deux tiers électeurs avaient saisi la justice pour demander l'annulation des élections. L'opposition municipale, le groupe Unite, s'était joint à la contestation dans le courant de l'été. Et ce matin, Mathieu Bourigne, comme on le savait déjà d'ailleurs, le rapporteur public a conclu au rejet de la demande d'annulation.
3: Oui, une conclusion connue déjà depuis quelques jours. Ce dernier ayant déjà indiqué au parti qu'il demanderait le rejet de la requête en annulation. Au cours de l'audience de ce matin, ce dernier s'est évertué d'énumérer les nombreux griefs avancés par les requérants. Les principaux en question, l'élection de trois conseillers municipaux de la majorité contestée, des irrégularités au niveau des signatures, 428 irrégulières repérées par les deux tiers électeurs, mais pour le rapporteur, les seuls pour lesquels le grief serait recevable sont au nombre de 346. Et dans ce cas, protester dans quatre bureaux de vote hors délai. La proposition a été de n'en retenir que 48. Aucune influence donc sur le résultat de l'élection. Autre point important abordé, la question du nombre de plis de propagande retournés avec la mention adresse erronée, 6000 selon les tiers électeurs, 4614 selon le rapporteur. En cause, la mobilité des habitants ou encore la possibilité de défaillance dans la distribution des plis par des sous-traitants privés. Du côté de l'assistance, à noter l'absence de Julien Morgante et des autres membres de l'opposition municipale, hormis Alison Fieschi. Du côté de la majorité bien représentée, Gilles Simeone n'a pas souhaité s'exprimer. Si le tribunal administratif peut rendre une décision différente, dans la grande majorité des dossiers, les juges suivent les conclusions du rapporteur. L'audience a été mise en délibéré. La décision sera rendue lundi prochain.
1: Et puis à Bastia, une coupure d'eau dans le réseau ce matin. Depuis ce matin, les habitants du quartier de Loupine n'ont plus d'eau potable en cause d'une rupture de canalisation. Les agents de l'opérateur Aquapubliga sont sur place. Intervention rendue difficile en raison d'un manque d'accessibilité au sinistre. Les travaux doivent durer à minima jusqu'à 16 heures. Plusieurs abonnés sont impactés, près d'un millier selon Aquapubliga. En ce 21 septembre, journée mondiale de lutte contre la maladie d'Alzheimer, coup de projecteur pour l'occasion sur une structure, le PASA, le pôle d'activité et de soins adaptés. C'est un espace qui est aménagé à l'EHPAD de Bastia-Togg. Il vient d'ouvrir, il peut accueillir jusqu'à une douzaine de malades atteints de troubles neurodégénératifs. Le but est d'offrir un environnement stimulant avec en journée des activités individuelles, collectives, sous la responsabilité d'un médecin coordinateur. Et c'est Olivier Lieutot qui occupe cette fonction au sein de la structure. Une prise en charge personnalisée qui a selon lui tout son intérêt.
4: Ce qui est important, c'est qu'on s'intéresse à eux en tant qu'individus, individuellement. Et là, ce sont des activités qui sont adaptées à leur capacité d'abord, mais aussi qui correspondent à leur goût individuel. Donc c'est très important d'avoir des activités qui sont adaptées, sans compter que les choses sont évolutives. Il y a des résidents qui sont aptes à participer à certaines activités à un moment, plus à d'autres. puis ou peut-être à d'autres encore. C'est une réadaptation qui est, si je peux dire, continue. Hein. C'est quelque chose qui est très positif et on observe déjà des résultats très positifs. On a déjà des résidents qui étaient totalement apathiques et qui s'ouvrent à d'autres. Certains même disent qu'on leur a redonné le goût de vivre. C'est des choses qui déjà, alors qu'on a peu de recul, donnent des résultats très positifs.
1: Maladie d'Alzheimer qui toucherait en Corse entre 9 et 10 000 personnes. Une journée d'information se tient aujourd'hui à Ajaccio, organisée par l'antenne France Alzheimer Corse. Dans un instant, le magazine de la rédaction consacré à la santé de l'économie corse. On prendra le pouls des entreprises avec Jean-Louis Albertini, le président du MEDEF, et Jean-Charles Martinelli, le président de la Chambre des métiers. Rendez-vous à 12h07. Avant cela, une entreprise qui, elle, ne connaît pas la crise et pour cause, une habitante de Bastelicatch a été sacrée championne du monde de confiture. Et oui, l'événement avait lieu à Beaupuy, c'est dans le Lot-et-Garonne. Monique Pilitilogne a été sacrée, titre sur lequel revient Patrice Roubaud.
5: La confiture, ça dégouille.
6: Les frères Jacques créent un hymne à la confiture en 1973 et à Bastelicatch, il y a moins d'un mois, Monique Pitilogne devient championne du monde de confiture fruitée en associant la cerise, la framboise et la myrtille.
7: Pour doser les fruits pour pas qu'un fruit prenne le dessus sur l'autre. Et j'ai rajouté, c'est ce qui a fait le plus, je pense, c'est de la liqueur de fleur de sirop qui m'a été un petit peu chuchotée par mon fils.
6: Une bonne confiture, c'est quoi le secret ?
7: Bon équilibre. Déjà, il faut savoir doser pas trop de sucre. Moi, je vais dire que pour un kilo de fruits, il faut 500 grammes de sucre. Parce que déjà, nous, nos fruits sont sucrés. Les gens, de plus en plus, veulent manger sans sucre.
6: Isou Larousse, c'est le nom de sa nouvelle confiture. Elle n'est pas encore arrivée sur les étals. Et dans les rayons, Jacques Crispu, dans son magasin, l'attend avec impatience. Lui qui, dès le départ de l'aventure, il y a 10 ans, a vendu les premiers pots.
8: Il n'y a pas de stock, on est achalandé au fur et à mesure en fonction des productions et des saisons.
6: La recherche de qualité, c'est ça le maître mot.
8: Arriver à obtenir une récompense comme ça, ça veut dire qu'on recherche la qualité dans le produit, dans tout ce qui touche au niveau de l'esthétisme, au niveau de la couleur et du goût surtout. Le goût, c'est le principal, bien sûr.
6: La production de Monique suit les saisons et les récoltes. Il n'y a jamais de stock d'avance. C'est peut-être pour ça que sa confiture est devenue championne du monde.
5: La confiture.
1: Voilà, 12h07, bon appétit si vous êtes à table. L'actualité, c'est le magazine de la rédaction avec Patrick Hunschiger consacré aujourd'hui à l'économie.
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10: Bonjour, comment va l'économie insulaire dans un contexte national et international d'incertitude, d'inquiétude entre ralentissement de la croissance, hausse record du prix des carburants, tensions géopolitiques? Tout ceci évidemment est lié, sans oublier les bouleversements climatiques qui ont aussi des incidences sur la vie des entreprises. C'est aujourd'hui le thème de notre magazine de la rédaction. Autour de moi pour livrer leur diagnostic, Jean-Louis Albertini, le président du MEDEF Corse, en direct de notre studio d'Ajaccio. Et avec nous au téléphone, Jean-Charles Martinelli, le président de la Chambre régionale de métiers et de l'artisanat. Messieurs, bonjour.
11: Bonjour.
12: Bonjour.
10: Le mag de la rédaction, vous avez le programme, vous êtes les bienvenus. Messieurs, avant de brosser le tableau de l'économie corse, nous reviendrons notamment avec le directeur régional de la Banque de France sur les chiffres 2025, pas si mauvais, nous l'entendrons dans un instant. Avant cela, j'aimerais avoir votre sentiment sur la situation que nous traversons depuis quelques mois plus précisément, une guerre au Moyen-Orient qui s'éternise, aggravée, compliquée par l'offensive des rebelles houthistes du Yémen contre l'Arabie Saoudite, la guerre aussi entre la Russie et l'Ukraine, le prix des carburants qui s'envole. Jean-Louis Albertini, comment dans ces conditions garder le moral ?
11: Alors, c'est extrêmement compliqué de garder le moral dans ces conditions. Aujourd'hui, les chefs d'entreprise sont inquiets. Nous subissons de multiples crises, crises sanitaires, crises géopolitiques, crises inflationnistes. Et cette inquiétude, aujourd'hui, il ne faut absolument pas la minimiser. Notre moral est en berne, les marges sont sous pression, des tensions excessives sur notre trésorerie, et aujourd'hui beaucoup de chefs d'entreprise hésitent avant d'embaucher et bien sûr réduisent la voilure.
10: Est-ce que ces tensions, le mot est faible, ces tensions géopolitiques se font déjà ressentir et comment ?
11: Alors ces tensions, bien sûr, géopolitiques se font ressentir, même si nous n'allons pas jouer les Cassandres, les signaux qui nous remontent des entreprises sont extrêmement préoccupants. Vous le savez, nous avons une économie insulaire avec des coûts supplémentaires, un marché étroit, des difficultés de recrutement, de logement, de mobilité et de transport. Et nous le voyons déjà aujourd'hui avec un certain nombre d'effets, notamment sur la crise des carburants.
10: On entrera dans les détails dans un moment. Jean-Charles Martinier, les artisans, les petites entreprises artisanales souffrent également, j'imagine.
12: Alors oui, tel que vous l'aviez défini en amont, bien sûr, toutes ces choses font que les structures qui sont les nôtres, pour le rappeler, 22 000 entreprises, encore très petites entreprises, souffrent de tout ça. Le contexte géopolitique qui est particulièrement à la Corse et je dirais à son futur statut institutionnel crée de la méfiance. La cherté des matières premières qui ont complètement explosé, le carburant, bien sûr, ça rentre en ligne de compte, mais surtout, on s'est rendu compte à travers des sondages, et nous, bien sûr, sur le terrain, on se rend compte que aujourd'hui, les chefs d'entreprise sont très pessimistes. Donc, ça crée un mal-être interne et ça ne donne pas des perspectives pour l'avenir. Et ça, c'est ce qui nous inquiète en premier lieu. Alors, il y a beaucoup de secteurs d'activité qui sont impactés, certains plus que d'autres. Et donc,
10: le principal handicap aujourd'hui, Jean-Charles Martinil, c'est le prix des carburants qui s'est envolé.
12: C'est là, mais ce n'est pas le seul, puisqu'on a on a d'autres faits qui mettent les chefs d'entreprise, je dirais, en sommeil. C'est-à-dire, ils n'ont pas une ligne directrice, une ligne d'horizon sur l'avenir de leurs entreprises. Donc, tel que le disait mon ami Jean-Louis Albertini, que je salue d'ailleurs. Le truc, c'est que quand les chefs d'entreprise nombreux sur la région Corse n'ont pas une ligne d'horizon sur l'avenir, ils n'embauchent pas, ils ne se développent pas ou beaucoup moins, ils préfèrent garder leur trésorerie sur le fonctionnement et donc ça crée un déséquilibre.
10: Mais
12: surtout,
10: oui.
12: Là où il faut mettre l'accent, c'est sur l'anxiété qu'ont aujourd'hui les chefs d'entreprise. Parce que selon certains sondages nationaux, des sondages fiables, 70% des chefs d'entreprise aujourd'hui sont pessimistes l'avenir de leur entreprise.
10: On l'entend, mais Jean-Charles Martinil, ma question sur le carburant ça s'adressait spécifiquement à vous, parce que jusqu'à il y a peu, vous faisiez le tour de la Haute-Corse pour vendre votre viande. Est-ce que c'est encore possible? Est-ce que ce serait encore possible aujourd'hui avec le prix du gasoil qui est à 2,40?
12: Mais ça crée des frais supplémentaires qui deviennent de plus en plus insupportables. Moi, j'ai celui qui a pris la succession qui me dit en peu de temps, le budget a déjà explosé. Donc, moi, je dis que sur ce fonctionnement-là, et spécifiquement sur ce fonctionnement-là, dans le rural, les ambulants, il faut adapter quelque chose pour que ces gens-là soient détaxés comme ça existait auparavant sur l'essence pour qu'ils puissent s'exprimer pleinement. Ils sont souvent dans des bassins où les populations ne sont pas très importantes. C'est du service public pour moi. Et donc voilà.
10: Bien
12: et
10: sûr.
12: Entre autres,
10: il faut aider ces artisans. On l'a bien compris. Bon, il n'y a pas d'argent, on va en parler par ailleurs. Jean-Louis Albertini, quel est cet impact du prix de l'énergie dans la vie des entreprises aujourd'hui?
11: Alors l'impact est réel. D'ailleurs, à ce sujet, les entreprises aujourd'hui et pour d'autres ne demandent pas qu'on les protège de tout. Elles demandent surtout qu'on leur permette de travailler, d'investir, d'embaucher et de transmettre dans un environnement extrêmement stable et lisible. Et c'est là où le bât blesse. Pourquoi ? Parce que le problème aujourd'hui, ce n'est pas simplement le niveau des charges, de toutes les charges que nous pouvons avoir qui peuvent peser, c'est aussi l'impossibilité pour un chef d'entreprise de savoir quelles seront les règles applicables dans 6 mois, dans un futur proche. Et le prix, la fluctuation du prix du carburant a effectivement des incidences qui sont extrêmement importantes sur les charges d'une entreprise. Je pense à des entreprises de BTP, à l'agriculture et même aux salariés qui ont besoin de pouvoir se déplacer pour rejoindre leur domicile et leur lieu de travail.
10: Il y a des aides pour le BTP. Tout ceci, Jean-Louis Alberti, s'inscrit, et vous venez de l'évoquer, dans un contexte budgétaire très contraint, avec là aussi beaucoup d'incertitudes concernant le vote de ce budget. L'examen va débuter d'ici quelques jours à l'Assemblée nationale. Sébastien Lecornu, le Premier ministre, veut réaliser 54 milliards d'économies. A priori, je dis bien, les entreprises seront relativement épargnées. Le pacte Dutreil, ce dispositif fiscal favorisant la transmission familiale d'entreprise, sera préservé, tout comme le crédit d'impôt recherche. Vous êtes malgré tout inquiet, on le sent ?
11: Alors oui, nous sommes inquiets parce que malgré les promesses gouvernementales, une certitude, c'est que les impôts vont bien augmenter en 2027 et surtout les prélèvements obligatoires. Les chiffres aujourd'hui qui sont annoncés par Bercy sur les augmentations de prélèvements obligatoires livrent une vérité cruelle dans laquelle nous risquerions encore d'avoir un ensemble de taxes et d'impositions qui viendraient surtout perturber l'embauche et l'emploi. En première ligne. Sur les transmissions, effectivement, Serge Papin, qui est le ministre des Petites Entreprises, a annoncé un pacte Papin qui viendrait en soutien du pacte Dutreil pour faciliter la transmission d'entreprise aux collaborateurs de l'entreprise. Et également, le gouvernement a annoncé un ensemble de mesures qui pourraient venir également appuyer la donation et le droit des successions. Alors, hormis les crédits d'impôt recherche, les services à la personne et le pacte Dutreil, nous risquons malgré tout d'avoir des augmentations de toutes parts sur les autres postes. Je pense aux cotisations sociales obligatoires, à l'IR, à l'IS, à la TVA, à la CSG.
10: À toutes ces charges.
11: Bien sûr.
10: Jean-Charles Martinelli, les aides publiques à l'apprentissage notamment ne cessent de baisser et devraient baisser encore. Quelles conséquences pour le monde de l'artisanat ?
12: C'est des conséquences qui risquent d'être irréversibles pour notre jeunesse. D'abord parce que on sait très bien que ce qui avait été mis en œuvre a boosté l'apprentissage. On sait que c'est des métiers où l'IA ne viendra pas impacter ces métiers manuels. Et ces mesures-là sont en contradiction entre ce que l'on prône ou ce que l'on dit et la politique qu'il faut mettre en œuvre pour donner à notre jeunesse des perspectives dans le monde du travail, où on sait très bien que dans nos CFA, quand les jeunes sortent, ils trouvent un CDI à hauteur de 83%. Là, on est dans du concret. Alors, si on réduit la voilure sur ces formations-là, c'est incompréhensible. Quand on sait que tous les secteurs d'activité que représente le monde artisanal et entrepreneurial français sont à la recherche de main d'œuvre. Alors on nous dit qu'on va faire entrer des gens de l'extérieur, mais moi, personnellement, je préférerais d'abord donner la possibilité à notre jeunesse de s'exprimer comme elle le veut. Pour ceux qui font des études, tant mieux. Et pour ceux qui font, parce qu'aujourd'hui un chef d'entreprise il est dans l'obligation d'avoir un niveau scolaire important, parce que ce n'est plus il faut pas se voiler la face, ce n'est plus recette bénéfice, c'est autre chose aujourd'hui un chef d'entreprise. Donc il y a de l'incompréhension de notre part, c'est incompréhensible. Comment, avec le manque de main d'œuvre criant qui représente les 250 métiers du monde artisanal français, on réduit la voile sur l'apprentissage. Ça, c'est incompréhensible.
10: Tout simplement parce qu'il y a moins d'argent dans les caisses de l'État. Je ne pense pas qu'il le fasse de bon cœur non plus, Jean-Charles Martinin. Il faut faire des économies, donc voilà.
12: Moi, je pense qu'il y a des économies.
10: Jean-Louis Alberti. Sur l'apprentissage, Jean-Louis Albertine, vous vouliez réagir.
11: Oui, j'aimerais réagir également, parce que l'apprentissage, l'alternance, la formation ne peuvent pas être considérées comme des variables d'ajustement budgétaire. Justement, ce sont les compétences dont nos entreprises ont cruellement besoin, ce sont les emplois de demain, c'est une clé de notre croissance future, de notre région, et un budget d'avenir ne peut pas se construire en affaiblissant bien ceux qui vont la bâtir. C'est un pari sur l'avenir de consolider notre jeunesse et d'être au plus près de notre jeunesse.
10: Allez, on a bien entendu votre pessimisme, vos inquiétudes, il y a effectivement de quoi. On revient à présent sur le bilan 2025, un bilan de l'économie corse livré il y a peu par la Banque de France. On écoute son directeur régional Jean-Luc Chaussivert au micro de Patrice Roubaud. Il se dit surpris agréablement par la résistance des entreprises corses.
13: On a été surpris de la bonne résistance d'une majorité d'entreprises, pas toutes naturellement. On sait que beaucoup d'entreprises traversent des tensions, mais globalement, vraiment une résistance, notamment dans l'industrie qui atteint un niveau de stabilité. Le bâtiment, c'est pas un scoop, traverse depuis longtemps un manque de volume qui pèse, mais quand même qui résiste lui aussi pour une partie. Et puis les services marchands qui progressent toujours, mais de moins en moins.
14: Si vous évoquiez d'ailleurs une épargne importante en Corse, j'ai noté avec près de 30% de plus.
13: 30% entre mai 25 et mai 19. Effectivement, c'est énorme. Ce n'est pas spécifique à la Corse. C'est également la même chose à peu près dans la France entière. Mais c'est vrai que ce surplus d'épargne lié à l'incertitude qui nous inonde régulièrement, une baisse de consommation. Et quand la consommation baisse pour les entreprises, effectivement, c'est des difficultés supplémentaires. C'est parce qu'il y a des incertitudes, des instabilités. Et effectivement, on est régulièrement abreuvé de mauvaises nouvelles. Et donc, il faut savoir raison garder. C'est pour ça aussi qu'aujourd'hui, on a cherché à donner des chiffres, des repères. Non pas dire que tout va bien, c'est naturellement faux, mais surtout pas surréagir en disant que tout va mal, c'est également faux. Donc il faut trouver l'équilibre entre les deux et trouver le chemin, comme quand on marche en montagne, on finit par trouver le chemin.
14: Du côté des entreprises, ont-elles encore des réserves de trésorerie ?
13: Alors c'est justement le constat sans doute le plus fort, c'est que tout à l'heure je disais que les entreprises résistaient, c'est une bonne nouvelle, ont résisté, se sont adaptées en baissant leurs coûts, réduisant leurs investissements, mais effectivement les trésoreries commencent à atteindre des points bas. La souplesse que certaines entreprises avaient peut-être jusqu'à présent, elles n'en ont clairement plus.
14: Est-ce que les entreprises investissent suffisamment pour préparer l'économie corse de demain ?
13: Alors, on l'a noté, il y a un coup de frein sur l'investissement, c'est vrai. C'est assez compréhensible quand on traverse une période de tempête. On essaie de faire face avec ce qu'on a. Il faut savoir aussi que les capacités de production, on ne l'a pas présenté, mais on suit un taux d'utilisation des capacités de production. Les capacités de production sont généralement, c'est pas spécifique à la Corse, pareil au niveau national, sont généralement sous-employés, sous-utilisés. Quand on a déjà des capacités de production suffisantes par rapport aux besoins, eh bien on investit moins, en tout cas pas en capacité de production, on investit dans des matériels plus sophistiqués, mais uniquement. Donc il y a sans doute une pause qui, dans l'idéal, ne devrait pas durer trop longtemps, parce que l'investissement, c'est le fonctionnement de demain.
14: Alors, Monsieur Chaussivert, aujourd'hui, l'économie corse est-elle une économie qui a les moyens de rebondir ?
13: Je crois qu'elle a encore les moyens de rebondir. Elle a surtout la capacité, l'envie et des structures qui sont souvent plus anciennes en Corse que sur le continent. Et qui dit plus ancienne, c'est-à-dire avec une histoire, avec une culture, avec une expérience, avec un réseau. Et donc, les chefs d'entreprise corse ont été habitués, comme beaucoup d'autres, à traverser des crises. Ils en traversent une de plus. Je crois qu'ils ont quand même le ressort, le rebond. Et je crois que c'est vraiment sur ça qu'il faut maintenant à travailler le rebond.
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10: Jean-Louis Albertine, il faut partager le constat du directeur de la Banque de France. Il souligne la résistance de l'économie corse. Un optimisme qui tranche un peu avec votre pessimisme d'ailleurs.
11: Alors, nous n'avons pas un pessimisme exagéré ou démesuré, bien au contraire. Nous sommes dans la réalité de ce qui nous remonte du terrain, de ce qui nous remonte des tribunaux de commerce, des analyses que nous avons nous-mêmes de notre côté. Et je crois qu'aujourd'hui, il n'est pas question d'enjoliver des chiffres pour faire plaisir aux entreprises corses. Loin de là, l'étude est une étude qui nous apporte un certain nombre de compréhension, indéniablement. Ceci étant, nous souhaiterions nous-mêmes approfondir certains éléments qui pourraient être relatifs à la situation des entreprises corses en 2026, parce que au-delà d'indicateurs généraux de conjoncture, il nous paraît aussi extrêmement important de mieux mesurer l'évolution de la situation financière des entreprises et de disposer d'une lecture précise de la représentativité des enquêtes.
10: Alors, l'un des principaux indicateurs de l'état de santé hein, de l'économie corse, c'est le nombre de défaillances d'entreprises. Apparemment, sur les deux premiers trimestres 2026, bon, ce chiffre tourne, me semble-t-il, autour de 200. C'est un chiffre relativement stable.
11: Alors, de façon extrêmement frontale, bien sûr, le chiffre paraît excessivement sale, tout comme la constitution des entreprises, l'enregistrement de nouvelles entreprises. Ensuite, il faut regarder un petit peu le profil, le nombre d'emplois, l'importance sociétale qu'ils pouvaient avoir, le type de secteur d'activité, dans quel bassin d'emploi. Et tous ces chiffres, bien évidemment, restent à approfondir, restent à affiner. Il nous paraît extrêmement important de soutenir l'économie locale, de soutenir les entreprises corses, et les emplois corses.
10: En un mot, quel est le signe, l'indicateur qui vous inquiète le plus ?
11: Bien, l'indicateur qui nous inquiète le plus aujourd'hui, c'est véritablement bien l'augmentation du chômage et le manque d'investissement dans notre région.
10: Jean-Charles Martinet, les mêmes questions qu'à Jean-Louis Albertini. Vous partagez le constat, l'optimisme relatif du directeur de la Banque de France ?
12: Allô, oui, parce que nous travaillons avec... Allô.
10: Oui, oui, on vous a Allô retrouvé, on vous a retrouvé, Jean-Charles Martinet. Oui,
12: nous travaillons avec... en relation avec la Banque de France, son souci, et Dieu sait si on échange énormément. Le seul point sur lequel je voudrais m'exprimer, c'est que l'audit qui est fait n'est pas fait sur le nombre des 22 000 entreprises, ou très peu...
10: Parce c'est un panel de 700 entreprises.
12: Voilà, mais c'est un panel de 700 entreprises qui font plus de 750 000 euros de chiffre d'affaires. Ce n'est pas la représentativité du monde artisanal, c'est ce que je veux souligner. Même si c'est là son importance en retour, mais moi je parle d'un monde où l'entrepreneuriat souvent se fait figure d'une mono-entreprise, une seule personne qui travaille pour dans son entreprise. Ce monde-là n'est pas encore audité. Nous discutons avec la Banque de France pour avoir des retours sur ces entreprises-là. C'est elles qui prônent en Corse, puisque elles sont nombre de 22 000. Après, on a donc on a des statistiques sur des entreprises et Dieu sait si
10: plus importantes,
12: sont loi bien acceptable, plus importantes. Mais ce n'est pas la représentativité vraiment du monde entrepreneurial corse.
10: Et notamment du monde de l'artisanat, on a bien compris. Jean-Louis Albertine, on avance, on arrive quasiment au terme de ce magazine. Est-ce qu'on a des premiers retours de la saison touristique qui pèse énormément hein, dans le PIB de la Corse ?
11: Non, alors là, à ce stade, nous avons quelques indicateurs, mais il serait prématuré de tirer un quelconque constat. L'ensemble des professionnels du secteur, dont l'UMI, qui fait un travail de terrain extraordinaire et avec lequel nous travaillons, est relativement inquiet. En tout cas, nous allons nous attarder à regarder les conséquences de cette saison sur l'ensemble de l'économie insulaire.
10: En début d'émission, on a parlé du climat géopolitique très inquiétant. Il y a aussi les bouleversements climatiques qui, j'imagine, sont une source de préoccupation majeure également. Quels sont les impacts sur l'économie, Jean-Louis Albertini ?
11: Alors, le dérèglement climatique nécessairement modifiera notre modèle touristique principalement. On l'a vu cet été, une forte chaleur, des incendies, des ressources en eau.
10: Et ça se traduit comment dans la vie des entreprises ?
11: Alors, ça va se traduire, bien évidemment, bien par des conditions de travail qui, dans certains secteurs, pourraient être alourdies, je pense. Il faudra, bien évidemment, être extrêmement sensible à ce sujet et le regarder de près, avec peut-être des horaires de travail modifiés sur des secteurs comme le BTP, l'agriculture ou le tourisme.
10: Alors, une dernière question pour tous les deux, avec une réponse courte, s'il vous plaît, puisque nous arrivons quasiment au terme de ce magazine. Nous sommes déjà en campagne pour la présidentielle de 2027. Le MEDEF a accueilli l'ensemble des candidats il y a quelques semaines à Paris. Qu'attendez-vous, Jean-Louis Alberti, du prochain président ou présidente ?
11: Alors, notre rôle aujourd'hui n'était absolument pas de choisir un candidat.
10: Non, mais c'était de connaître leurs propositions. Hein.
11: Voilà, c'était de faire passer aussi leurs propositions, mais de faire passer aussi les idées de notre organisation patronale.
10: Justement, c'est l'objet de ma question. Qu'attendez-vous du prochain président ou prochaine présidente ?
11: Eh bien, nous attendons de la stabilité dans les règles, de maîtriser la fiscalité, de réduire drastiquement la dépense publique, de simplifier et remettre le travail bien au centre de notre projet de société, de nous attacher à la formation et la production. Les entreprises, en tout cas, prendront toute leur part sur ce sujet. Et il faudrait aussi arrêter de demander de compenser en permanence aux entreprises les déséquilibres du pays.
10: Même question à Jean-Charles Martinet. Et pour conclure, qu'attendez-vous du prochain ou de la prochaine présidente ?
12: Et nous, ce que nous attendons, c'est ce que nous mettons en œuvre journalièrement, c'est-à-dire les valeurs du travail, la reconnaissance des valeurs du travail, une simplification dans ce qui est administratif et une prise en considération des petites mains. Voilà ce que nous attendons de...
10: Vaste programme. Voilà, c'est la fin de ce magazine. C'était sa conclusion. Merci, messieurs, d'avoir été mes invités. Une émission rediffusée ce soir à 19h sur ICI RCFM et quand vous le voulez en podcast. Merci beaucoup.
12: Merci.
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0: 12h quasiment 33 minutes, nous parlerons du prochain festival Isouli Monde dans quelques instants avec notre invité, mais d'ici là, de jolies choses à faire.
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Tradition et modernité, rendez-vous à 19h à la cathédrale Saint-Jean-Baptiste. Et enfin, Cap sur Pino avec le prophète de Halil Gibran. Une soirée théâtre autour de cette œuvre emblématique. Entre amour, quête de sens et rencontre avec l'autre, ça sera à 21h30. Une chose est sûre, ce lundi soir peut être très sympa. À vous de choisir votre programme et surtout, profitez-en. On parle du prochain festival Isolimonde après Billy Joel.

0: Joel, Uptown Girl, Billy Joel qui est new-yorkais hein, du Bronx. On va continuer à voyager, cette fois-ci entre la Corse et l'Irlande.
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0: Et oui, aujourd'hui dans votre émission, on vous propose de ralentir un peu et de voyager sans avoir besoin de prendre l'avion. Direction l'Irlande du 24 au 27 septembre, le festival Isouli Monde revient à Ajaccio. Avec donc cette année l'Irlande à l'honneur, pendant 4 jours, on va pouvoir écouter, apprendre, créer, échanger et surtout prendre le temps. Et c'est exactement ce qu'on aime, sortir du rythme du quotidien, être curieux, aller à la rencontre d'une autre culture, simplement profiter du moment et de voir tous les liens qui peuvent être faits aussi avec notre île. On parle de tout ça avec Anne-Marie Lugiani, présidente du festival. Bonjour Anne-Marie.
2: Bonjour Cécilia et bonjour à toutes et tous.
0: Ravie de vous retrouver pour cette nouvelle édition, comme je le disais, qui va nous permettre de voyager. Alors c'est le cas tous les ans. Hein. Cette fois-ci, la direction c'est donc l'Irlande. Comment ce choix s'est opéré ?
2: Alors déjà en préambule, vous avez dit beaucoup de choses, Cécilia. Déjà, bon, c'est vrai que l'Irlande, on a cette île, ce territoire insulaire en tête depuis le début, depuis la création.

0: l'organisation, j'ai envie de dire, du festival, c'est comme une évidence, hein, mais on a voulu, choisir des destinations plus inédites, plus lointaines, pour créer ce choc culturel, pour ancrer, je dirais, le festival dans le paysage culturel ajaccien. Mmh. Et là, de nouveau, on s'est dit, maintenant, c'est le bon moment, il faut absolument qu'on choisisse l'Irlande. Alors, l'Irlande, d'abord, comme vous l'avez dit, c'est découvrir la culture d'un autre peuple. Elle nous fascine de toute façon, l'Irlande, parce qu'elle a une richesse culturelle extraordinaire, et puis la place qu'elle occupe quand même dans l'imaginaire collectif. C'est une terre à la fois de musique, de littérature, de poésie, de récits, de traditions vivantes, mais c'est aussi un pays, il faut pas l'oublier, qui est profondément contemporain et créatif.
1: Oui, tout à fait.
0: Donc, il se passe beaucoup de choses. Je veux dire, d'un point de vue culturel, rien n'est figé en Irlande. Et la deuxième bonne raison, bien sûr, c'est cette fameuse mise en résonance avec la Corse, parce que c'est quand même le concept de notre association, hein, c'est de trouver une île et la faire découvrir et en plus la mettre en résonance avec notre île. Ce sont des peuples qui ont vraiment, deux peuples insulaires qui ont des identités très fortes. Et puis qui ont une histoire de résistance et de défense de leur culture. Hein. Toutes deux ont vécu et vivent un véritable combat pour préserver leur identité et pour également se préserver, je dirais, des tentatives de dépossession des États dominants. Donc leur histoire est différente. Hein. On n'a pas du tout la prétention de dire que l'Irlande et la Corse ont une histoire commune. Elles ont beaucoup de points communs, mais c'est pas la même histoire. Mais ce qui est intéressant, c'est justement d'offrir au public la possibilité de découvrir la mise en résonance, les points communs et les points discordants, je dirais, ou les points différents. Oui. Hein, je crois que c'est ça qui est toujours intéressant, puisqu'il y a quand même cette mise en miroir qui permet de mieux connaître une île et de mieux se connaître soi-même. Hein. Il y a un enrichissement qu'on souhaite mutuel.
1: C'est ça.
0: Voilà, il y a beaucoup de points communs entre nos deux îles et c'est ce qu'on a voulu, c'est ce qu'on veut explorer à travers les arts, à travers la culture et cette pluridisciplinarité qui est constante avec pratiquement tous les arts qui sont invités sur 4 jours, le spectacle vivant, la littérature, un peu moins de cinéma, juste un documentaire cette année, puisqu'il y a le festival de My Screen qui célèbre l'Irlande. Évidemment, déjà, oui. Et l'Angleterre, enfin la Grande-Bretagne. Donc et puis des ateliers pour essayer d'attirer vraiment tout le public et d'une manière active et dynamique.
1: C'est ça, puisque je pense notamment à cet atelier d'écriture, l'imaginaire des îles, ça sera le 27 par exemple.
0: Oui.
1: Atelier chant, donc ça sera l'occasion aussi de rentrer directement dans le cœur de ce lien entre l'Irlande et la Corse. Et vous l'avez dit, ce qui permet aussi de prendre du recul sur les choses et d'analyser finalement tout ce qui peut se passer d'un côté et de l'autre. Et comme tous les ans, évidemment, des invités en rapport avec ces rencontres.
0: Tout à fait. Alors des invités aussi bien en littérature, des invités aussi qui vont aborder des problèmes sociétaux, hein, c'est un petit peu la structure du festival. Des invités, bien sûr, des artistes, on ne pouvait pas penser Irlande sans penser musique. Mmh. Et donc c'est un des piliers très importants cette année de notre festival avec un trio irlandais qui est absolument extraordinaire, qui vient du Kerry, de Limerick, et qui est un trio très connu pour son authenticité, sa virtuosité et puis sa convivialité, ce contact avec le public. Hein, et ça va être vraiment un concert pas sur scène figé, c'est vraiment une déambulation avec le public. Et le lendemain, ce même trio, et c'est ça qui est extraordinaire, va échanger avec des musiciens corses, hein, donc Caramouz ou Brigada San Martín, hein, qui sont beaucoup issus de Caramouz, mm-hmm. beaucoup d'entre eux. Donc ça va être cet échange musical qui va être certainement d'une très belle, d'une grande beauté, et puis vraiment de la spontanéité à laquelle le public va être entièrement mêlé. Et ça, je crois que c'est ce qu'on veut, hein, c'est vraiment cette transmission, cette réinvention, j'ai envie de dire, et ce partage.
1: Oui.
0: Parce que la musique, c'est avant tout En Irlande, la musique, en fait, c'est réinventé et partagé avec une grande générosité, et c'est également une manière très actuelle de faire vivre le collectif. Mmh. La musique, elle est pas enfermée. La musique, elle est partout, dans la rue, dans les pubs. Vous voyez, donc, je pense que ça, on a quand même beaucoup de choses en partage.
1: Tout à fait, parce que c'est vrai que même chez nous, la musique, elle est là tout au long d'une vie pour marquer, alors historiquement en tout cas, les naissances, les fêtes, la joie, malheureusement aussi les décès, et les c'est deuils, une tradition qu'on retrouve effectivement musicalement du côté de l'Irlande aussi. Hein.
0: Oui, tout à fait, tout à fait. Et si je puis me permettre, juste aussi un petit focus sur quelque chose qui me... Un spectacle qui devrait être très sympa, c'est une conférence-concert, en fait, d'Emmanuel Lemar. C'est un voyage imaginaire en Irlande. Oui. Alors, c'est quelqu'un qui est un spécialiste des Villain Pipes, c'est-à-dire la cornemuse. Quand même, un festival irlandais sans cornemuse, ça ne semblait pas possible. Voilà. Et ça va être un récit en musique, en poésie, et puis le public va être entraîné, en fait, au cœur de l'Irlande, et ses racines gaéliques, ses paysages, ses légendes. Et ça, c'est aussi ça va être assez spectaculaire et inédit, j'ai envie de dire, très original, et dans sa forme, et ce à quoi il s'attache, notre artiste Emmanuel. Voilà, après, il y a bien sûr de la littérature, avec hommage rendu à cette œuvre culte qui est Gulliver's Travels, donc les voyages de Gulliver, avec Jean Viviès, qui nous propose une relecture de l'œuvre à travers le thème de l'île et de l'insularité. Et derrière ce voyage imaginaire, ce qui est intéressant, c'est que se dessine une vraie réflexion sur l'Irlande, son histoire tumultueuse et son identité.
1: Vous restez avec nous, Anne-Marie. Oui, on va juste écouter Diana Zalidjit. Oui. Et puis on continue d'évoquer ce beau programme, je le rappelle, Retour d'Isolimonde, du 24 au 27, avec encore plein de jolies choses à annoncer. À tout de suite, Anne-Marie.

0: C'était Diana Zaligit avec Insam.
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0: Et nous parlons de la prochaine édition d'Isoulimandi qui reviendra du 24 au 27. Anne-Marie Loudjani est avec nous pour en parler. Anne-Marie, je précise à nos auditeurs que malheureusement on ne peut pas tout dire comme ça, c'est assez non exhaustif, mais que si on va sur isoulimandi.com, il y a toute la programmation, comme ça ils ne louperont rien de tous les beaux événements que nous avons cités. Et puis aussi des rencontres littéraires au programme, je pense au dimanche 27 par exemple, avec L'Enfant des Cendres à 14h avec Marie Maurizi.
2: Oui, c'est une jeune autrice qu'on a eu la chance de rencontrer, c'est son troisième roman si je ne m'abuse, et elle explore en fait les mémoires familiales et les héritages invisibles. Et pourquoi il y a un lien extraordinaire entre la Corse et l'Irlande encore ici, puisque dans son livre, dans son roman, c'est l'Irlande du Nord qui lui sert de décor et de paysage intérieur. Oui. Donc son héroïne, c'est Marcelle, et donc c'est une jeune femme qui est en quête de liberté et de sens. Donc je vous invite vraiment à venir découvrir cette jeune écrivaine très talentueuse.
0: Oui, voilà, et puis encore une fois, ça permet de faire écho entre l'Irlande et le reste, ouais. Et de prendre le temps aussi d'écouter toutes ces personnes qui ont travaillé sur ça et d'échanger autour de ces sujets. Tout comme à 16h, ce sera le même jour d'ailleurs, que deviennent les militants nationalistes entre l'Irlande du Nord et la Corse. C'est vrai qu'il y a aussi ce point commun.
2: Oui, bien sûr, ce point commun que j'ai légèrement évoqué tout à l'heure. C'est vrai que c'est une lecture intéressante. Enfin, c'est une lecture disons que c'est un sujet, une thématique dans le sujet intéressante parce que quand même inédite. Hein. Donc, en fait, ce sont deux jeunes chercheurs. On a voulu vraiment mettre en avant cet après-midi-là les jeunes, la jeunesse, parce qu'ils ont des points de vue aussi quand même différents. Exactement. Ils ont un nouveau regard. Et c'est en fait lorsque les conflits se transforme, lorsque la prison appartient au passé pour certains nationalistes, et lorsque l'accès aux responsabilités politiques devient possible. Donc c'est cette question-là, que deviennent les nationalistes après, les militants nationalistes. Et on a deux trajectoires politiques différentes. L'Irlande du Nord avec un jeune chercheur, Adrien Holstein, et la Corse avec Ornella Graziani. Donc ça va être vraiment un bon moment avec un angle différent en fait du nationalisme qui, je suis sûre, intéressera beaucoup de monde.
0: C'est à ne pas douter. Et puis alors, je vais parler un peu de gourmandise puisque ça fait partie aussi de cette programmation. On prend le temps de savourer, d'échanger, de découvrir avec une buvette gourmande qui, on s'en doute, mettront en avant les saveurs irlandaises, mais aussi les saveurs corses. Et c'est aussi par la culture culinaire qu'on apprend à découvrir les uns et les autres. Hein.
2: Tout à fait. Alors c'est vrai que la gastronomie irlandaise, si le mot
0: bien trouvé,
2: je ne sais pas si c'est vraiment le mot adéquat, mais il y a des spécialités intéressantes. Il y a du bon fromage, du cheddar, etc. Bon, il va y avoir des choses, et puis on a vraiment dans l'équipe aussi deux ou trois cuisinières qui ont de l'imagination,
0: évidemment,
2: qui vont savoir justement faire partager ces deux traditions culinaires, et ça sera aussi musical. Donc il y aura beaucoup de d'improvisation aussi lors des apéritifs, c'est-à-dire qu'il y aura des musiciens qui viendront spontanément, des violonistes et tout. Donc ça va être vraiment festif.
0: Tout à fait. Festif. Et puis c'est justement parce que c'est festif, parce que c'est vivant, parce que c'est convivial et qu'on prend le temps d'aller vers l'autre, qu'on peut échanger sur ces deux cultures, mais qui finalement ont quelques points communs et les différences aussi, mais qui n'empêchent absolument pas de se retrouver. Je rappelle à nos auditeurs que l'inauguration, ça sera jeudi 24, et puis que ça va se poursuivre évidemment jusqu'au...
2: Cité Grosset,
0: exactement.
2: Il y a un changement de lieu.
0: Oui, tout à fait, vous faites bien de le rappeler. Et puis on va sur isoulimandi.com pour avoir la programmation complète et également la possibilité d'avoir la billetterie. Merci en tout cas Anne-Marie d'avoir été des nôtres aujourd'hui.
2: Merci à vous, Sophia. Merci à RCFM.
0: C'est toujours un plaisir.
2: Ici RCFM, pardon.
0: Nous aussi, on a changé un peu.
2: Merci de nous écouter.
0: Merci, bonne journée.
2: Au revoir.
0: Quant à nous, eh bien, lorsqu'il est l'heure du goûter ou de vous désaltérer, il fait peut-être partie de vos indispensables côté boisson, mais figurez-vous que ce produit est aussi un allié pour votre peau.
1: Soit vous avez fait du jus de raisin, soit vous l'achetez, mais alors un vrai jus de raisin, hein, pas un jus déshydraté, etc., où il vous reste peut-être quelques grappes dans le jardin ou lors d'une balade, eh bien simplement on en fait un jus, vous le pressez à la main si vous n'avez pas d'extracteur de jus, et l'idée c'est de mettre sur des cotons au frigo et de le mettre sur ses joues où on a les pores dilatés, parce que le raisin contient notamment des anthocyanes, qui sont des tanins, là, c'est la couleur violette, qui sont absolument astringents. Astringent, ça veut dire quoi? En fait, c'est une réaction des protéines qui se contractent en présence de ces tanins, et donc ça resserre les pores de peau. Et puis le jus de raisin, il est chargé en sucre. Surtout si vous l'avez cueilli récemment, eh bien, chargé en sucre, le sucre, c'est un hydratant. Ça permet de conserver l'eau dans la peau. Donc, écoutez, ça fait deux choses en même temps. Et puis, malgré tout, même s'il y a beaucoup de sucre, il y a quand même de l'acide dans le raisin. Et l'acide de fruits, c'est très bien, hein, notamment pour les peaux mixtes à graisse. Vous posez vos petites compresses fraîches, comme ça, sur vos joues. Et puis après, vous rincerez, vous mettez votre crème. Et alors, vous partez, mais alors, requinqué. Hein.
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0: Et c'est l'heure de retrouver notre rendez-vous sport. Et comme beaucoup de choses dans la vie, le sommeil est très important, n'est-ce pas Arthur Solinas?
9: Bonjour les amis. On parle souvent de sport, d'alimentation, d'activité physique, mais il y a une chose que l'on oublie parfois lorsque l'on veut prendre soin de soi, le sommeil. Et pourtant, dormir n'est pas simplement ne rien faire pendant plusieurs heures. Pendant notre sommeil, notre corps travaille. Il récupère de la fatigue accumulée pendant la journée, nos muscles se régénèrent, notre organisme se repose et notre cerveau, lui aussi, profite de cette période pour récupérer et organiser les informations de la journée. Un manque de sommeil peut rapidement se faire ressentir. Fatigue, difficulté à se concentrer, irritabilité, manque d'énergie, et lorsque cela se répète, notre quotidien peut devenir beaucoup plus difficile. Alors, combien faut-il dormir? Il n'existe pas vraiment un chiffre parfaitement identique pour tout le monde. Les besoins varient selon l'âge et les personnes. Mais pour un adulte, on se situe généralement autour de 7 à 9 heures par nuit. Et surtout, la qualité du sommeil compte également. Pour mettre toutes les chances de son côté, quelques habitudes simples peuvent aider. Essayez d'avoir des horaires de coucher et de réveil relativement réguliers. Évitez également les écrans juste avant de dormir lorsque c'est possible. La lumière, mais aussi les notifications, les vidéos ou les réseaux sociaux peuvent maintenir notre cerveau en éveil alors que nous cherchons justement à ralentir. La chambre doit également être suffisamment calme, sombre et à température agréable. Et puis, il y a une règle importante, écoutez les signes de fatigue. Si vos yeux commencent à piquer, si vous bâillez, si vous avez du mal à rester concentré, votre corps est peut-être simplement en train de vous dire qu'il est temps de dormir. Alors ce soir, plutôt que de repousser encore un peu l'heure du coucher, essayez de vous offrir quelques minutes de calme, parce que prendre soin de soi, ce n'est pas simplement faire du sport ou bien manger, c'est aussi accepter que notre corps a besoin de repos, et parfois la meilleure chose que l'on puisse faire pour être en forme demain, c'est simplement de bien dormir cette nuit. Demain, on parlera d'une manière de respirer pour justement faire redescendre la pression. Bonne journée.
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1: Et c'était un plaisir que de vous accompagner en ce milieu de journée. Les programmes continuent, vous êtes bien sur RCFM, il est 13h.
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0: 17% des stations françaises sont en pénurie d'au moins un carburant, particulièrement les stations Total. Ce sont les chiffres donnés par Roland Lescure, le ministre de l'économie. Roland Lescure qui sera autour de la table de Matignon. Le Premier ministre tient deux réunions sur les carburants aujourd'hui. L'une est passée, c'était ce matin, avec les directeurs d'administration centrale sur les approvisionnements en pétrole et en gaz. L'autre, cet après-midi, est dédiée à l'accompagnement à court et moyen terme des Français face à l'envolée des prix à la pompe. La hausse des prix des carburants qui menace le monde associatif, c'est l'alerte du délégué général d'Emmaüs France. Les surcoûts liés à la flambée des prix risquent d'entraîner des liquidations. C'est la troisième semaine du procès de Loïc Le Priol et Romain Bouvier aux Assises de Paris, jugés pour assassinat après la mort il y a 4 ans au petit matin de Federico Aramburu, ex-rugbyman argentin de rugby, tué par balle dans les rues de Paris après une bagarre dans un bar. Loïc Le Priol, l'accusé, donne sa version et campe sur sa position. Pas de préméditation, le verdict est attendu vendredi. La mort d'une cycliste de 57 ans ce matin, percuté par un camion près de l'Assemblée nationale à Paris. Le chauffeur a été testé négatif à l'alcool et aux stupéfiants. La ligne de train Toulouse-Carcassonne restera perturbée jusqu'à vendredi inclus après un accident à un passage à niveau à Belbereau. C'est au sud de Toulouse. Une voiture a été percutée par un train. La reprise va se faire très progressivement à partir de cet après-midi, indique la SNCF.
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0: 15h sur RCFM, soyez les bienvenus. Si vous nous rejoignez, un plaisir d'être en votre compagnie. L'info avec Didier Arnoux, bonjour.
1: Bonjour, les agriculteurs dans la rue ce jeudi face à la crise provoquée par la sécheresse et des exploitations aux abois. Le monde agricole fait front commun, réuni ce matin à Corté. Les syndicats FDSEA de Haute-Corse et de Corse du Sud, Coordination Rurale Corse, IGA Jeunes Agriculteurs, Via Campagnola et Mossa Paysanne, avec la Chambre d'Agriculture de Corse, la MSA et la SAFER appellent à manifester ce jeudi 24 devant les préfectures d'Ajaccio et de Bastia. Une mobilisation vitale pour Jacques Philippe, le président de la SAFER, vice-président de Mossa Paysanne. Soit ils nous entendent, soit on va au clash, prévient-il. De son côté, le président de la Chambre régionale, Jean-Baptiste Arena, refuse le 1 300 000 euros attribué à la Corse par le gouvernement dans le cadre du plan CASI. Une aumône, selon lui, alors que les besoins de l'agriculture corse sont estimés entre 20 et 30 millions. Article complet à lire sur notre site internet, ici RCFM. Rendez-vous la semaine prochaine pour la décision du tribunal administratif de Bastia concernant le recours en annulation des élections municipales bastiaises. 2/3 électeurs avaient attaqué le scrutin en mars, une semaine après la victoire de la liste conduite par Gilles Siméoni face à celle de Julien Morganti. 431 voix séparaient les deux listes. Dans le recours, l'élection de 3 conseillers municipaux de la majorité était contestée. Des irrégularités soulevées au niveau des signatures sur les cahiers d'émargement et la question du nombre de plis de propagande retournés avec la mention « adresse erronée ». Le rapporteur public a conclu au rejet de la procédure. Le jugement a été mis en délibéré, donc à lundi prochain.
0: Merci Didier, on vous retrouve à 16h.
1: À tout à l'heure.
0: Avec plaisir, à tout à l'heure. 15h02 sur RCFM, notre émission d'Idea Austra, Adagontinoa, d'Acu Apog, où nous nous retrouvons un groupe di Pian d'Avret, di Stirudioni Estremi, di Pumonti, Isordienti, in cui una canzone più che conosciuta, per una strada nuova.

0: C'était Mina de Francesito et Nicolas Zimaco, leur feat sur RCFM.
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0: Bonne heure qu'avec toi, téléphone sur RCFM. Christophe Zagaïa nous emmène dans l'atelier de Jean-Jacques Vincenti. Ce vendredi à 13h, ce jeune menuisier est installé dans son village d'origine, Talazane, et il nous fait découvrir sa passion et son univers.
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0: 15h44 sur RCFM, si vous nous rejoignez, merci d'être avec nous. Soyez les bienvenus sur cette antenne, c'était Dracula.
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magnifique voce d'Antoine Chosi, l'ombre dans ta RQFM. On va se quitter, on va se retrouver juste après le flash de 16h qui vous sera présenté par Didier Arnoux. On retrouve pour l'occasion Jean-François Luciani.

0: Il est 16h sur RCFM. Soyez les bienvenus. Le Flash avec Didier Arnoux. Bonjour.
1: Bonjour. Et on débute avec les agriculteurs qui annoncent une mobilisation. Ce sera le 24 septembre. C'est ce jeudi. Rassemblement devant les préfectures d'Ajaccio et de Bastia. Réunis ce matin à Corté, à huis clos, les syndicats, la FDSEA, Haute-Corse, Corse du Sud, Coordination Rurale, Jeunes Agriculteurs, Via Campagnol, Mossa Paysanne, avec la Chambre d'agriculture de Corse, la MSA et la SAFER, appellent à manifester donc devant les préfectures. Une mobilisation qui est vital pour le président de la SAFER, Jacques Philippe. Soit ils nous entendent, soit on va au clash, prévient-il de son côté. Le président de la Chambre régionale d'agriculture, Jean-Baptiste Arène, a refusé le 1,3 million euros attribué à la Corse par le gouvernement dans le cadre du plan sécheresse. Une aumône, selon lui, alors que l'agriculture corse a besoin d'entre 20 et 30 millions d'euros. La justice, avec le tribunal administratif qui a finalement examiné ce matin le recours demandant l'annulation des élections municipales de Bastia, 6 mois après la victoire de la liste conduite par Gilles Simeoni en mars dernier. 431 voix avaient séparé celle-ci de celle de Julien Morgante. Une semaine après le scrutin, 2/3 électeurs, comme on dit, avaient saisi la justice, demandant l'annulation des élections. Dans le courant de l'été, l'opposition municipale avec le groupe UNID s'était joint à la contestation. Ce matin, le rapporteur public a conclu au rejet de la demande d'annulation de l'élection. L'opposition municipale n'était pas présente à l'audience. La majorité n'a pas fait de commentaire. Jugement en délibéré rendu lundi prochain. Puis c'est aujourd'hui la journée mondiale de la lutte contre la maladie d'Alzheimer, une maladie qui toucherait en Corse entre 9 et 10 000 personnes, selon l'antenne régionale de France Alzheimer en Corse, qui organise une journée d'information en ce moment à la cité Grosset, il y a Ajaccio. Parmi les invités, il y a le professeur Bruno Dubois, qui est un spécialiste international de neurologie, un ponte qui présente les avancées dans le diagnostic, notamment grâce aux tests sanguins et de nouveaux traitements capables de réduire les lésions liées à cette maladie.
0: Voilà pour l'info, une info qui reviendra sur les coups de 17h avec toujours la rédaction de votre radio ici RCFM. Soyez les bienvenus si vous nous rejoignez avec nous. Nous sommes ensemble jusqu'à 17h. C'est toujours moi derrière ce micro, Arthur Solinas, pour vous accompagner. Et c'est un réel plaisir, une heure où nous prendrons le temps de retrouver d'ailleurs nos rendez-vous habituels. Je pense à Ecampacui de Christophe Zaga. Il y a le journal des associations qui nous est présenté par Valérie Franceschi. Lidina d'Andula Potentini, ou bien encore Sepa des Salades avec Fabrice Fenouillère, et un extrait de notre émission, comme vous le savez, d'Idea Ostra Tando. On sera en compagnie pour finir cette heure de Benedetto. Soyez les bienvenus, merci d'être avec nous. On retrouve de suite côté musique Michel Fugain, une belle histoire.

0: Indochine sur RCFM avec son titre connu et reconnu Victoria. Et Camp à Cui avec Christophe Zagal nous donne rendez-vous cette semaine dans le Cap et plus particulièrement dans le village de Canary. On va s'arrêter pour une première rencontre, une première étape avec Doumé Berquier qui est un entrepreneur originaire de la commune.
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2: Il fait partie de ces artisans qui contribuent à préserver le patrimoine des villages. Depuis une vingtaine d'années, Doumé Berquier travaille la pierre et rénove les maisons anciennes. Un métier exigeant qu'il exerce avec passion.
3: Bon, moi, j'ai arrêté l'école à l'âge de 16 ans. J'ai voulu travailler dans le bâtiment. Il travaille dans le bâtiment avec une ancienne entreprise. Après, ensuite, j'ai eu la chance de rentrer au service de voirie, ramassage des ordures. J'ai fait ça pendant 17 ans. Après, j'en avais un peu marre, franchement, et j'ai voulu monter mon entreprise, mettre à mon compte, être mon propre patron, quoi.
2: Doumé réalise donc de nombreux chantiers de rénovation, un savoir-faire qui se transmet, qui participe aussi à préserver l'identité de ces lieux.
3: Comme vous avez pu le voir, on repart d'une ruine, on part de zéro et jusqu'à la finition. On travaille beaucoup la pierre, justement, oui, beaucoup de murs en pierre sèche. Après, on va jusqu'à la finition intérieure, crépi intérieur, carrelage, faïence, parquet, un peu tout de A à Z, on va dire. Toiture, après, je sous-traite avec un couvreur. Moi, je vais jusqu'à l'étanchéité et après, le couvreur fait le reste.
2: L'entrepreneur travaille beaucoup à Canary, où il intervient régulièrement sur des maisons anciennes.
3: Je me limite après aux deux communes alentour, je vais dire Oliastre, Impenanza et Barrette. Allez. Mais je me limite, nous, on a assez de travail. Franchement, il y a beaucoup, beaucoup de travail à Canary. On est des entreprises et on est toujours trop débordés. Oui. Les gens dans les villages, souvent, veulent garder la partie, revenir à la partie ancienne, on va dire, comment dire. Veulent que leur maison reste un peu, garde leur âme, on va dire. Souvent, il y a une satisfaction parce que nous, même nous, personnellement, quand on voit ce qu'on a fait, on est content. Bon. Les gens sont contents de nous. Après, il y a des jeunes Corses qui veulent revenir. C'est compliqué pour eux, mais qui veulent rester au village. Il y a beaucoup de jeunes Corses qui veulent rester au village.
2: Le maçon travaille également pour les municipalités sur des chantiers de rénovation du patrimoine communal.
3: Avec les mairies, on fait beaucoup de réfections de rues ruelles, beaucoup de murs écroulés à reprendre. Moi, après, tout ce qui est parti, on va dire, parti assainissement, ça je fais pas, donc c'est le plombier qui s'occupe de ça. Mais beaucoup de réfections de ruelles.
2: Mais pour la main-d'œuvre, Doumé doit lui aussi composer avec une difficulté, trouver des ouvriers qualifiés.
3: La main-d'œuvre, c'est compliqué. Pas beaucoup de gens veulent travailler dans le bâtiment. Les quelques jeunes qui veulent travailler au village, ils sont déjà... Ils ont leur boulot et après là, actuellement, c'est dur de trouver de la main-d'œuvre. Moi, actuellement, je cherche de la main-d'œuvre, je cherche peut-être trouver quelqu'un actuellement. Mon employé se partira à la retraite avant moi. Et moi, j'espère dans 8 ans partir à la retraite aussi.
2: Pour Doumé Berquier, la retraite est encore dans 8 ans, mais il pense déjà à la suite. Son souhait, transmettre son entreprise à un jeune et faire perdurer son savoir-faire.
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0: Vous venez d'écouter Culture Club sur ICI RCFM, un groupe emblématique des années 80 qui nous rappelle, qui vous rappelle, je crois, pas mal de bons souvenirs. Emmené aussi par l'incontournable Boy George, des mélodies, du style et surtout donc plein de bonne nostalgie sur cette antenne. On va retrouver toujours de la musique dans le journal des associations qui nous est présenté par Valérie Franceschetti. Si les habitudes ne changent pas, on va prendre la direction de Corté et retrouver l'asso Salsa.
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3: Nous allons du côté de Corté pour parler de danse à nouveau dans notre journal des associations, car se prépare un beau festival. Franz Mulhoz, bonjour. Salsa cool, à Corté, on danse. Bonjour.
4: Oui, bonjour, on danse, on ne s'arrête jamais. Salsa, bachata, kizomba, c'est parti.
3: À la fois à Corté et en Balagne aussi, puisque vous avez plusieurs lieux de danse.
4: Tout à fait, mais en fait, la Balagne, on va faire la plupart de nos cours à l'hôtel Pascal Paoli à Algajol.
3: Dites-moi, se prépare une belle rencontre du côté de Sagone, de danse.
4: Une magnifique rencontre, hein. C'est un festival, je crois que c'est la 6e ou 7e édition du Last Summer Dance Festival. Et là, c'est notre péché mignon. On se réunit pendant 3 jours. À peu près, pour ce festival, on va être à peu près 300 danseurs de Corse et du continent, où notre ami Danaël, Didier et Monico nous offre la chance de rencontrer des artistes du monde entier, des artistes incroyables, vraiment, hein, le star de cette discipline latine. Et là, vous allez avoir des cours toute la journée, des soirées tous les soirs, dans une ambiance bienveillante, conviviale. Et là, on est en vase clos pendant 3 jours, en ambiance latino, c'est extraordinaire. Et donc, ça se fait au Sagone, à Sagone. Ça commence le 24 au soir et ça se termine le 27 à l'aube.
3: À l'aube, bien sûr, puisque vous allez danser, hein, avec des danseurs qui viennent de différents pays.
4: De partout, ouais, vraiment. Là, on a donc la plupart, hein, Corse et continent. Et puis c'est surtout des artistes, en fait. Notre ami DJ El Muneco a beaucoup de contacts dans le monde des danses latines, et il fait venir des artistes qui viennent nous partager leur savoir, leur culture, et à chaque fois c'est très très enrichissant, puisque on découvre des personnes qu'on voit sur les réseaux ou qu'on voit à la télé ou qu'on admire depuis des années. Et là, on a la chance de partager un moment privilégié avec eux. C'est vraiment une chance incroyable.
3: Salsa cool, le festival de Sagone qui se prépare le 24 septembre prochain. Merci à vous, Franz Mulhoz. Je rappelle à nos auditeurs qui peuvent bien sûr vous retrouver, venir danser ou à Corté ou du côté d'Algaiol avec Salsa cool. À bientôt.
4: Merci, à bientôt. Au revoir.
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0: J'étais seul de Garou sur votre radio ici RCFM, mais vous, vous n'êtes pas seul, car comme je vous l'ai dit en début d'heure, nous sommes ensemble encore jusqu'à 17h. À 17h, pour info, mais ça sera justement le retour de l'information avec la rédaction d'RCFM, suivi de Cécilia Cantil, qui vous accompagnera donc dans cette heure de 17h à 18h. Pour le moment, on retrouve avec grand plaisir Liline, plutôt Andula Potentini.
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0: C'était une artiste qui, je crois, tourne pas mal en ce moment en France, plus particulièrement du côté de Paris. Et je crois qu'il y a pas mal de Corses, pas mal d'entre nous qui se déplacent actuellement pour aller véritablement écouter Céline Dion, dansons de Céline Dion. Donc Céline Dion que nous allons pouvoir et que vous allez pouvoir retrouver du côté de la Défense Arena dès mercredi, donc sur Paris. Si vous y êtes, si vous avez amené peut-être votre plus belle bandire, tant qu'à faire, faites-nous en profiter. Je vous rappelle que vous avez accès au WhatsApp de votre radio ici RCFM au 04 95 32 22 22. Donc envoyez-nous vos plus belles photos et faites-nous partager ce concert qui, je crois, restera historique pour vous. On va retrouver C'est pas des salades avec notre traditionnel chroniqueur Fabrice Fenouillère, que nous retrouverons aussi demain matin dans notre matinale de 7h à 8h.
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2: Je vous propose aujourd'hui une expérience de pensée vertigineuse qui va nous permettre de comprendre que quand on regarde le ciel étoilé notamment, ce n'est pas le présent que l'on observe, mais le passé. Comme la lumière file à près de 300 000 km par seconde. Lorsque nous pointons notre regard le soir vers une étoile située à 100 années-lumière par exemple, nous la voyons telle qu'elle était il y a 100 ans. On peut d'ailleurs l'apercevoir encore vivante, donc brillante, alors qu'en fait elle est peut-être déjà morte. Et maintenant, imaginons que nous puissions claquer des doigts et nous téléporter instantanément à 70 millions d'années-lumière de la Terre en pointant un télescope d'une puissance inimaginable sur notre planète. Que verrions-nous ? Eh bien non pas la Terre aujourd'hui, nous recevrions effectivement les photons qui l'ont quittée il y a 70 millions d'années, donc nous pourrions théoriquement observer la Terre des dinosaures en train de brouter ou de se battre. Sur ce même principe, si nous partions nous placer à l'instant à 257 années-lumière, nous pourrions admirer la Corse en 1769. Avec un instrument offrant une résolution suffisante, on pourrait donc théoriquement assister en direct à la bataille de Pontenôve. Mais évidemment, c'est impossible de partir aujourd'hui en fusée pour rattraper ces images. Il faudrait alors aller plus vite que la lumière, ce que la physique actuelle interdit. Et pour finir de vous perturber, je vous propose de pointer maintenant notre regard vers une galaxie, on va dire, située à 6 milliards d'années-lumière de nous, et il en existe. Nous pouvons donc théoriquement observer sa lumière, partie il y a 6 milliards d'années, vous avez compris. Par contre, imaginons qu'au même instant, des observateurs dans cette galaxie regardent vers nous. Eh bien, ils ne nous verraient tout simplement pas, car la lumière qu'ils recevraient aujourd'hui de notre région serait elle aussi vieille d'environ 6 milliards d'années, c'est ce qui nous éloigne. Or, notre planète ne s'est formée qu'il y a environ 4,5 milliards d'années. Autrement dit, nous pouvons virtuellement voir un monde depuis notre planète qui, simultanément de là-bas, ne pourrait pas nous voir, car nous n'existerions pas encore.
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2: Ça a été un véritable plaisir d'avoir été avec vous pour notre émission d'Idéa Austre et puis d'avoir été aussi avec vous jusqu'à donc cette fin de journée. Vous retrouverez d'ici quelques instants Cécilia Cantelli à ce micro. L'info qui reviendra sur les coups de 17h pile avec la rédaction d'ici RCFM. Pour ma part, je vous retrouve dès demain matin au Campus Plex d'Ajaccio dans notre Girandoulogne. Vous savez, ils sont dans un nouveau bâtiment depuis quelques mois maintenant. Nous serons avec Sébastien Simogne, l'un des responsables donc du Campus Plex, et nous irons un peu à la découverte donc de ce campus et la philosophie qu'a Sébastien Simogne et son associé depuis quelques années maintenant. On se retrouvera dès demain 14h aussi pour d'Idéa Austre, et je crois que pour faire un magnifique lien, on va retrouver Benedetto in de nostra cronaga d'Idéa Austre attendo. Un buon pomeriggio a voi, una bella fin di giornata, vi dico a domani, sempre l'RCFM.
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0: Très bel après-midi à tous, vous êtes sur RCFM, il est 17h. Retour de l'actualité avec Didier Arnoux. Bonsoir Didier.
1: Bonsoir et rendez-vous la semaine prochaine pour la décision du tribunal administratif de Bastia concernant le recours en annulation des élections municipales de mars dernier. Deux tiers électeurs avaient attaqué le scrutin une semaine après la victoire de la liste conduite par Gilles Simeoni face à celle de Julien Morganti. 431 voix seulement séparaient les deux listes. Dans le recours, il y avait l'élection de trois conseillers municipaux de la majorité qui étaient contestés. Il y avait des irrégularités au niveau des signatures sur les cahiers d'émargement et la question du nombre de plis de propagande retournés avec la mention « adresse erronée ». Malgré cela, le rapporteur public a conclu au rejet de la procédure. Le jugement a été mis en délibéré à lundi prochain. Les agriculteurs, eux, seront dans la rue ce jeudi face à la crise provoquée par la sécheresse et à des exploitations aux abois. Le monde agricole corse a décidé de faire front commun, et c'est rare, réuni ce matin à huis clos à Corté. Les syndicats FDSEA, Coordination Rurale, Jeunes Agriculteurs, Via Campagno, la Moussa Baïzane, avec la Chambre d'Agriculture, la MSA, la SAFER, tous ont appelé à manifester jeudi devant les préfectures d'Ajaccio et de Bastia. Cette mobilisation est vitale pour Jacques Philippe et le président de la SAFER. Vice-président de Moussa Baïzane, soit il nous entende, soit on va au clash, prévient-il. De son côté, le président de la Chambre régionale d'agriculture, Jean-Baptiste Arène, lui a refusé le 1 300 000 euros attribué à la Corse par le gouvernement dans le cadre du plan quasi une aumône, selon lui, alors que les besoins de l'agriculture corse sont estimés entre 20 et 30 millions. Un article complet à lire sur notre site internet, ici RCFM.
0: Merci Didier, on vous retrouve à 18h avec le journal.
1: À tout à l'heure.
0: À tout à l'heure. Alors, t-shirt ou petit gilet, oui, c'est la période où on hésite. Voici ce que ça donne du côté du ciel, temps sec, très ensoleillé. Seul bémol, mais vraiment rien de grave. On a le ciel qui se voile un peu cet après-midi, notamment sur l'ouest de l'île. Le vent, il est faible, il est variable. Côté température maximale, entre 27 et 29 degrés, 22 si vous êtes en montagne. Pour la nuit qui arrive, quelques nuages qui sont là, qui persistent, mais ça va se dissiper. Et puis, des températures minimales comprises entre 16 et 18 degrés. Demain, retour du soleil et des températures entre 27 et 30 degrés pour les maximales. On n'est pas encore au mois d'automne.
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0: Et c'est en musique que nous poursuivons cette fin d'après-midi. Voici The Pretender et Brass in the Pocket.

0: Pretenders pour vous accompagner en musique Brass in Pocket. Ici RCFM, le 17-19. Et oui, 17h passé de quelques minutes. On est avec Hugo à la réalisation, Patricia au standard. Et vous savez quoi? Le lundi, il est presque derrière nous. La semaine vient à peine commencer, c'est sûr. Mais la journée, elle touche doucement à sa fin. Alors on relâche un peu la pression et on passe les deux prochaines heures ensemble. Et ce soir, il y a notamment du cinéma, puisque Dominique Landron revient du festival Piazza Uffino à Porto-Vé, qui il a partagé un moment avec l'actrice-réalisatrice Valeria Brunini. Télesque, et on a la chance d'avoir une partie de leurs échanges à écouter. Cinéma toujours avec le cadeau du jour. Un pass pour le festival Artemar et de retour du 2 au 17 octobre. Puis 18h35, ça sera Clément Albertine, notre invité, pour parler culture, bien sûr. Et moi, je vous réserve un petit voyage. Le 17-19, votre rendez-vous culture. Et oui, voyage comme promis en Méditerranée et en musique, s'il vous plaît.
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0: Votre chronique musicale prend aujourd'hui la destination de l'Italie et même dans un retour dans les années 80 avec un morceau qui a surtout construit sa réputation avec le temps. On est en 83 et Mario Acquaviva sort Notturno Italiano. À sa sortie, le titre ne devient pas un immense tube populaire. Mais au fil des années, il commence à circuler parmi les passionnés du funk, de boogie et de production italienne de l'époque. S'ensuit une vague de collectionneurs qui remettent la main dessus. Du coup, le morceau voyage, se partage et finit par connaître une véritable seconde vie. Et près de 40 ans après sa sortie, Notturno Italiano revient même à travers de nouvelles versions et des remixes. C'est donc l'histoire assez réjouissante d'une chanson qui n'a pas forcément explosé au premier jour, mais qui a tranquillement traversé les décennies jusqu'à devenir une petite pépite recherchée des années 80 italiennes. Comme quoi, en musique, il n'est parfois jamais trop tard pour trouver son public. Retour en 1983 avec Mario Acquaviva et Notturno Italiano.
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Est-ce que ce serait pas l'ambiance exacte qu'il nous faudrait en cette fin d'après-midi? Musique de Méditerranée, c'est tous les jours. Demain, on part en Espagne. Et puis sinon, vous réécoutez tout ça en podcast sur le site et l'application Obol, le billet d'humeur, c'est à suivre. Après notre voyage, dis donc, on s'arrête pas là. Voici Oumar Edeguine, Nitya Medialès.

0: Si vous vous inquiétez pour elle, rassurez-vous, tout va mieux. Charlotte Cardin, et oui, elle avait un problème de corde vocale. Elle a dû annuler quelques dates. A priori, tout va mieux. Si vous voulez la voir en concert maintenant, c'est possible. Après, il faut vous organiser, bien sûr. L'actrice réalisatrice Valeria Bruni Tedeschi a été l'invitée de marque du festival Piazza Ovino Porto Vecchio à l'occasion de la présentation en avant-première de Un jeu dangereux. Il y avait pas mal de monde, un casting 5 étoiles pour le coup. Rassurez-vous, les cinéphiles Bastia le découvriront à leur tour lors du festival Artemar, dont on vous offrira des places par ailleurs d'ici quelques instants. Mais pour l'heure, Valeria Bruni Tedeschi répond aux questions de Dominique Landron.
1: Valeria Bruni Tedeschi, bonsoir.
2: Bonsoir.
1: On est très heureux de vous accueillir au micro de RCFM pour cette avant-première, vraiment avant-première du film Un jeu dangereux de Karine Sigla, qu'on aura d'ailleurs le plaisir de voir à Bastia au Festival Artemar dans 15 jours. Voilà.
2: D'accord.
1: Alors, vous jouez une femme, une épouse, une mère, mais qui a un souci manifestement de communication avec son mari aussi et un peu avec tout le monde.
2: Oui, c'est vrai. Oui, c'est vrai.
1: Mais encore.
2: Non, c'est vrai, elle a du mal à dire ce qu'elle pense.
1: Mais alors comment on rentre dans ce rôle, qui est quand même un rôle particulier?
2: Non, mais moi aussi j'ai du mal à dire ce que je pense. Donc elle m'a semblé très familière quand j'ai lu le scénario. J'ai pas eu l'impression d'aller très loin de moi.
1: C'est un peu votre personnalité? Non, pas totalement.
2: Ça peut l'être. En tout cas, elle me semble pas étrangère. Elle me semble familière dans ses contradictions, dans ses difficultés justement à dire ce qu'elle... Par exemple, la scène avec sa fille dans la cuisine où elle essaye de dire à sa fille quelque chose sans y arriver, c'est une scène qui m'est très familière.
1: Il y a une scène formidable qui, je pense, résume un peu cet aspect. C'est la scène de la douche, où, avec votre mari, qui est à l'extérieur, il y a cette vitre. Voilà. Qui empêche tout contact et en même temps il y a beaucoup de choses qui sont dites.
2: C'est vrai, c'est très juste, c'est comme s'il y avait des vitres entre les êtres humains parfois. On croit communiquer mais en fait il y a une vitre. Mais quand même, les émotions passent même à travers la vitre, l'érotisme passe même à travers la vitre, l'amour passe même à travers la vitre, mais il y a des vitres. Et c'est vrai que je le ressens aussi, moi, dans la vie.
1: Alors, vous avez eu un discours tout à l'heure très intéressant sur l'art et la culture en général qui est menacée.
2: Oui, je l'ai dit un peu de façon un peu banale tout à l'heure.
1: Non, pas banale.
2: Non, parce que c'est une question très importante et je m'en voulais un peu de la résumer en quelques mots, mais... Oui, j'ai par exemple là, il y a eu toute cette polémique sur le film Fjord. Voilà, c'est une polémique qui, pour moi, est angoissante et intéressante. Je m'y suis intéressée. J'ai beaucoup aimé le film Fjord. Je me suis intéressée à la polémique. Ce qui est angoissant, c'est les polémiques me vont, donc ça me va très bien qu'il y ait des polémiques, mais ce qui est, en tout cas, ce que je pense moi, c'est qu'un film doit pouvoir absolument rentrer en empathie avec tous les êtres humains dont il raconte l'histoire, et qu'il n'y a pas les bons et les méchants, et les méchants ne rentrent pas en empathie avec eux. Et que, voilà, c'est un film effectivement très complexe, Fjord, qui parle de on peut pas, il a pas une idéologie, il raconte la difficulté de vivre aussi entre plusieurs cultures, et c'est pas un film qui donne des réponses, donc c'est un grand film, et tout d'un coup on a l'impression que non, qu'il faut faire des films qui pensent bien pensants. Très, très, très dangereux, le bien-pensant pour l'art. bien pensant et pense bien, c'est pas la même chose. Si, c'est pas un peu pareil, non?
1: Un peu pareil, mais le bien pensant, je trouve, est plus juste dans l'endroit.
2: Ouais. Oui, parce que penser bien, en même temps, même penser bien, qu'est-ce que ça veut dire penser bien? C'est pas comme ça qu'on. C'est pas. Il vaut mieux penser intelligemment, c'est sûr, que penser bêtement. Mais penser bien, c'est-à-dire, ça me rappelle le bien-pensant, ça me rappelle comme s'il y avait des gens qui étaient dans du bon côté et des gens qui étaient du mauvais côté. C'est extrêmement angoissant. Et en tout cas, l'art doit absolument résister à ça. Je suis totalement convaincue de ça.
0: Et la suite de cet entretien entre Dominique Landron et Valeria Bruni-Tedes, qui sait, d'ici quelques minutes.
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0: Et soyez les bienvenus si vous nous rejoignez lundi, fin de journée, tranquille. Voilà, on se fait plaisir, notamment avec des jolies idées sorties qui arrivent. On retrouvera Dominique Landron. En parlant de cinéma, il y aura pour vous un joli cadeau, puisqu'Arte Marie revient, ça sera à partir du 2. Un pass pour vous sera à remporter. Et puis, 18h15-20, c'est Clément Albertini qui sera notre invité. Et la cerise sur le gâteau, chanson corse, voici Giramonde, un idéal.

0: C'était Giramonde au Nidéal. Et qu'est-ce qu'on fait ce soir?
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0: Et oui, même le lundi, il y a de jolies choses à voir. Par exemple, à Calvi, le groupe L'Alba vous donne rendez-vous avec leur univers méditerranéen, comme vous le savez, mais très inspiré par notre île, entre tradition et modernité. Ça sera à 19h à la cathédrale Saint-Jean-Baptiste. Sinon, du côté de Petrabugno, il y a Caméra Tafigarella qui se poursuit. Festival itinérant, comme vous le savez sans doute, qui va être jusqu'au 27 septembre. Ce soir, place au projet Anchor Point. Trois jeunes artistes européens réunis autour d'un répertoire qui fait dialoguer musique classique et jazz, avec notamment des inspirations qui vont de Bach jusqu'à Nina Simone. Ça se passe à 19h30 à l'église Santa Lucia. Et enfin, Cap sur Pino avec Le Prophète de Khalil Gibran. Une soirée théâtre autour d'une œuvre emblématique entre amour, quête de sens et rencontre avec l'autre. C'est à 21h30 à l'Arboterum de la mairie. Une chose est sûre, ce soir, pas d'excuses pour rester à la maison.
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0: Ce soir, on parle beaucoup de cinéma et c'est même vous qui allez pouvoir en profiter. Et oui, on vous offre un pass pour la 44e, oui, c'est ça, édition du Festival Artemar. 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Nombreux invités qui sont attendus pour cette nouvelle édition. Par exemple, un certain Gérard Jugnot, que vous connaissez tous bien sûr. 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Et puis, on s'écoute un peu de Police pour poursuivre la journée. Voici Roxane.

0: ne s'en lasse pas, Roxane, c'était The Police. Juste avant qu'on les écoute, eh bien, il y avait un pass pour le Festival Artema remporté, festival qui revient du 2 au 17 octobre, avec comme d'habitude des avant-premières, des rencontres, de la musique, de bref, tout ce qu'on aime. Et c'est Béatrice de Roud qui a été la plus rapide, bravo à elle. Elle repart donc avec ce pass. Et si vous avez tenté votre chance et que ce n'est pas pour aujourd'hui, rassurez-vous, le pass, il est en jeu tous les soirs. Voilà, on ne désespère pas. Vous l'aurez, j'en suis sûre. Et puis, retour au cinéma, autre événement cette fois-ci, mais qu'on adore tout autant, Piazza Uvim, où c'était du côté de Porto Vecchio ce week-end. Valeria Bruni-Tedesque était de la partie, et voici la suite de son entretien avec Dominique Landeron.
1: C'est important pour vous d'accompagner un film, justement, et le présenter au public. C'est important qu'il y ait ce contact en dehors de la, j'allais dire de la pellicule. Il y en a plus, mais bon.
2: Oui, j'aime bien les débats. J'aime bien, je trouve ça. J'ai regretté qu'il n'y ait pas assez de questions ce soir. Je pensais qu'il y aurait plus de questions. Je me préparais à un débat un peu plus musclé. J'aime bien les débats. Je trouve surtout quand il y a des questions justement libres, pas bien pensantes. Je trouve que c'est intéressant les débats, c'est-à-dire débattre, c'est-à-dire ne pas être d'accord et ne pas penser pareil. L'échange et même le ne pas être d'accord.
1: Comme dans un couple, hein. Voilà. On revient au sujet du film. Hein.
2: Ouais, en tout cas, je trouve que ce film, j'espère qu'il va créer des débats.
1: Alors, quand on est cinéaste, vous êtes une cinéaste, et qu'on est dirigé par une autre cinéaste, est-ce que vous intervenez dans la vision, par exemple, de Karine sur le film ou pas?
2: Non, la seule chose que, quand je fais l'actrice, je me mets comme ça au service de la personne qui fait le film. Je me mets pas à vouloir faire le film. La seule chose dans laquelle j'interviens, en tout cas je propose des interventions, c'est sur le texte, c'est sur les dialogues. Voilà, c'est pour que les dialogues soient plus fluides ou qu'ils soient plus précis. Voilà, dans un travail de préparation, en tout cas il y a des cinéastes qui acceptent ces propositions. Il y en a qui ont une idée très très précise de leur texte et qui veulent pas changer une virgule. Avec Karina et Vincent, on a travaillé sur le texte et je pense qu'on a fait un bon travail de préparation.
1: Dernière question, vous êtes en Corse, la Corse c'est quelque chose qui compte pour vous, que vous connaissez?
2: Je connais un tout petit peu, mais pas beaucoup, et j'adore Porto Vecchio, et j'aimerais bien revenir.
1: Ben, nous serions très heureux de vous accueillir à nouveau. Merci beaucoup, Valeria Bruni-Tedesque.
2: Merci.
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0: C'était Valeria Bruni-Tedesque au micro de Dominique Landeron. Et n'oubliez pas que le film qu'elle est venue présenter à Porto Vecchio, Un jeu dangereux, sera également à la programmation du festival.

Artémare et pour rappel, du 2 au 17 octobre. À suivre, eh bien, RIB, oui, avec Evelyne Fontane. Et puis, à 18h15-20 à peu près, Clément Albertini sera notre invité. C'est une autre chanteuse de variété qu'on écoute en attendant. Voici Louane, si t'étais là.

0: après tout.
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12: Il est temps présent de parler agriculture et pour cela, direction Cisco pour assister à l'une des deux tontes annuelles de chèvres mohair.
13: Pépé a tondu la moitié des chèvres depuis ce matin, donc tout s'est bien passé.
14: C'est un moment aussi qui est important pour elle parce que la chaleur est au rendez-vous et donc pour le troupeau, c'est aussi un mieux-être.
13: Oui, là, elles vont être beaucoup mieux avec la chaleur. Ça permet de voir aussi l'état des animaux. Et puis, on va déparasiter un petit peu aussi, du coup, parce que là, on a quelques animaux qui ont des poux. Donc, voilà, on va pouvoir faire les soins nécessaires. On les a rentrés hier soir pour que voilà, tout le monde soit prêt ce matin. Et on a commencé à 7h ce matin, un peu à la fraîche. Et ensuite, j'ai convié les personnes qui souhaitaient participer au tri pour qu'on puisse faire en même temps la tonte et le tri, puisque c'est un travail assez fastidieux derrière le tri, donc à plusieurs, c'est beaucoup mieux.
14: Donc là, dès que Pépé va commencer à travailler, il y a déjà des gens sur place autour d'une table qui sont en train de faire le tri, ça y est ?
13: Oui, depuis 8h ce matin.
14: Donc il y a une belle équipe autour, c'est la famille, c'est les amis, c'est les gens du village ?
13: Oui, c'est ça. Et puis, c'est des gens qui souhaitaient participer. J'ai fait une petite annonce sur Facebook, donc c'est bien. Bouche à oreille à marcher, comme ça.
14: C'est pour ça qu'on voulait être là, nous aussi.
13: Voilà.
14: Je vais aller voir celui qui est en train de s'équiper avant qu'il ne commence la deuxième partie de son travail. Comment vous vous êtes rencontré avec Pépé ?
13: Pépé est un tondeur de brebis sur le continent et depuis quelques années, il tond aussi les chèvres angora. Donc, il souhaitait s'exercer sur des troupeaux. Alors, il a pris contact avec moi par le biais du syndicat des éleveurs. Et il s'avère que sa compagne est une amie éleveuse du continent.
14: Elle aussi, chèvre angora ?
13: Voilà, dans le Gard.
14: Donc, c'est un spécialiste. Je vais, avant qu'il ne commence, parce que c'est un travail très physique, je vais en profiter pour lui poser une question. Pépé, bonjour.
15: Salut.
14: Alors, d'où vous arrivez ? Dites-moi.
15: On arrive des Cévennes, sur le continent.
14: C'est pas la première fois que vous venez en Corse ?
15: Ouais, moi c'est la première fois, ouais.
14: Alors, quel ressenti déjà ? Ça change les Cévennes ou pas ?
15: Ouais, par rapport aux Cévennes, nous, dans les Cévennes, on a des endroits qui pourraient ressembler à ici, c'est schisteux, pareil. On est sur du schiste, c'est que des montagnes et des terrasses. Ça pourrait ressembler à ce coin-là, sans la mer.
14: Mais c'était un bel endroit aussi, les Cévennes, où vous êtes donc dans le milieu de l'agriculture, avec votre compagne qui a un troupeau de chèvres angora.
15: Ouais, c'est ça. Du coup, Alice a un troupeau de chèvres angora et moi, je suis tondeur surtout de brebis, mais aussi de chèvres maintenant.
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12: Et l'intégralité de RIB, c'est aussi en podcast sur notre site et notre application, et toutes les semaines avec Evelyne Fontane, bien sûr. Là, on était dans nos montagnes, on était avec les chèvres, on change d'ambiance, on change de climat aussi avec Rose Lawrence et Africa. Bon début de soirée à tous.

Gros succès des années 80, bien sûr, Rose Lawrence, Africa. Figurez-vous qu'il y a eu une version anglaise, c'est elle qui l'a faite, hein. Africa Voodoo Master. Alors, succès, oui, si c'était pour les pays anglo-saxons, c'est loupé. C'était plutôt Allemagne, Suède, Norvège. Mais bon, il y a quand même eu une version Africa qui aura dépassé les frontières de la France. Et justement, on parle de chansons anglo-saxonnes avec I Won't Let You Down pour poursuivre notre soirée en musique. Et c'est aussi un chanteur-musicien qui sera notre invité à 18h15 après le journal. C'est Clément Albertini pour l'heure PhD.

0: Début de soirée en musique, c'est toujours mieux. I won't let you down.
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0: Si vous nous écoutez sur les routes et que vous êtes témoin d'un incident, d'un ralentissement, quoi que ce soit, n'hésitez pas à nous contacter pour faire passer le message. 04 95 32 22 22, même numéro si vous voulez passer par notre WhatsApp. Dans tous les cas, merci de votre fidélité, merci de nous écouter. Il est tout juste 18h. On retrouve le journal de Didier Arnoux. Bonsoir Didier.
2: Bonsoir Cécilia. Mais justement, tiens, on parle de perturbations en ce moment du côté d'Ajaccio, du côté de Mezzavia. Dans le cadre d'une opération de reconstitution judiciaire, la route de Mezzavia a été fermée temporairement en fin d'après-midi, entraînant un important embouteillage. Cette route vient de rouvrir, mais quand même, prenez votre mal en patience si vous êtes dans les bouchons. La colère agricole, elle va s'exprimer chez nous après un été marqué par une sécheresse exceptionnelle. L'ensemble des syndicats agricoles a décidé ce matin à Corté de faire front commun et appeler à deux journées de mobilisation, jeudi matin, devant les préfectures d'Ajaccio et de Bastia. Au cœur des revendications, le plan quasi, le plan sécheresse, c'est 1,3 million d'euros attribués à la Corse, une somme que refuse Jean-Baptiste Arène, alors que les besoins de l'agriculture corse sont estimés, selon lui, entre 20 et 30 millions d'euros. L'heure est grave. Et ne peut être qu'à l'unité syndicale, affirme le président de la Chambre d'agriculture régionale au micro de Roland Frias.
3: On a mis de côté ce qui peut des fois nous diviser, mais il n'y a pas grand-chose qui peut nous diviser, pour au contraire mettre tout ce qui nous unit, à savoir 95% des sujets. Aujourd'hui, il n'y a plus de syndicats, il y a juste un monde agricole qui dit à cadavre. Et je vais rappeler aussi une chose, c'est nous, le plan quasi, on aurait dû en avoir un tous les ans depuis 25 ans. Ça n'a pas été le cas. Donc aujourd'hui, on ne peut pas entendre sereinement qu'on bénéficie de quelque chose à minima, parce que le nord de la France a été touché, alors que les régions Occitanie, PACA et sont dans cette sécheresse endémique maintenant depuis au moins 2003 et qu'aujourd'hui, on arrive avec beaucoup moins de moyens que les autres régions. C'est une double injustice pour nous.
2: Jean-Baptiste Arène indique qu'en l'absence de réponse de l'État, le mouvement pourrait monter en puissance dès les jours suivants. La mobilisation de jeudi, les agriculteurs pourraient être rejoints par d'autres professions qui les ont sollicités, les pêcheurs, les pompistes, les taxis, les transporteurs. Tout cela dans un climat de ras-le-bol alimenté également par la hausse des prix des carburants. Et puis, croissance au ralenti, tensions géopolitiques, hausse record du prix des carburants, comme sur le continent. Les patrons, les chefs d'entreprise insulaires ont le moral en berne, et c'est rien de le dire. Et ce, même s'il ressort d'une étude récente de la Banque de France que l'économie corse résiste plutôt bien, hormis le BTP qui recule toujours. Cette étude, réalisée à partir des comptes de 700 entreprises insulaires, pour autant, Jean-Louis Albertini, le président régional du MEDEF, se dit inquiet, et il était aujourd'hui l'invité de la rédaction, du magazine de la rédaction de RCFM.
4: Cette inquiétude aujourd'hui, il ne faut absolument pas la minimiser. Notre morale est en berne, les marges sont sous pression, des tensions excessives sur notre trésorerie. Et aujourd'hui, beaucoup de chefs d'entreprise hésitent avant d'embaucher et bien sûr réduisent la voilure. Même si nous n'allons pas jouer les Cassandres, les signaux qui nous remontent des entreprises sont extrêmement préoccupants. Vous le savez, nous avons une économie insulaire avec des coûts supplémentaires, un marché étroit, des difficultés de recrutement, de logement, de mobilité et de transport. Et nous le voyons déjà aujourd'hui avec un certain nombre d'effets, notamment sur la crise des carburants.
2: Jean-Louis Bertin a réécouté dans le magazine de la rédaction consacré à la situation économique de la Corse, émission rediffusée ce soir en intégralité après le flash de 19h, à retrouver aussi en podcast quand vous voulez sur ICI RCFM. La justice avec le tribunal administratif qui a finalement examiné ce matin après un port d'une semaine, le recours demandant l'annulation des élections municipales de Bastia, 6 mois après la victoire de la liste conduite par Gilles Simeoni. En mars dernier, souvenez-vous, 431 voix seulement avaient séparé celle-ci de la liste conduite par Julien Morganti. Une semaine après le scrutin, deux électeurs, deux tiers électeurs, comme on les considère, avaient saisi la justice pour demander l'annulation du scrutin. Et dans le courant de l'été, l'opposition municipale, incarnée par le groupe Unis, s'était ensuite jointe à la contestation. Ce matin, Le rapporteur public a conclu au rejet de la demande d'annulation de l'élection. L'opposition municipale n'était pas présente à l'audience et la majorité n'a pas souhaité faire de commentaires. Le délibéré sera rendu lundi prochain. Coup de projecteur maintenant sur la maladie d'Alzheimer. C'est la journée mondiale de lutte contre cette maladie neurodégénérative qui touche en Corse entre 9 et 10 000 personnes. L'antenne France Alzheimer Corse a organisé une journée d'information. C'était Grosset, il y a Ajaccio et parmi les invités, il y avait le professeur Bruno Dubois. C'est un neurologue, membre de l'Académie de médecine et il a évoqué les dernières avancées dans le domaine du diagnostic.
5: Dans le domaine du diagnostic, maintenant, on a la possibilité de confirmer la maladie en mettant en évidence la présence des lésions. Les lésions du cerveau, on peut maintenant les visualiser directement avec des examens de neuroimagerie, mais on peut aussi mesurer dans le sang la concentration d'une protéine qui est liée à la présence des lésions dans le cerveau. Des avancées dans le domaine de la thérapeutique, car aujourd'hui on a des médicaments qui nettoient les lésions de la maladie d'Alzheimer. Ces médicaments qui sont dirigés contre ces protéines amyloïdes sont capables, en un an et demi, de nettoyer jusqu'à 80% des lésions. Il y a toute une discussion avec les autorités de santé qui, elles, considèrent que l'amélioration n'est pas significative et comme il y a des effets secondaires, eh bien, elles ne sont pas autorisées au niveau national. Mais d'autres pays les ont autorisés et on voit que sur la durée, à 4 ans, eh bien on se rend compte qu'on ralentit la progression de la maladie d'un an, ce qui n'est pas négligeable.
2: Interview signée Paolo Antoine Esquartini. Toutes les infos à retrouver sur notre site ici RCFM. Enfin, dans deux jours, c'est l'automne. Et oui, et les températures restent encore incroyablement élevées pour la saison. Ce week-end, les régions où le mercure flirtait avec les 30 degrés étaient nombreuses. Et en mer, sachez que les températures sont également au-dessus des normales saisonnières, bien au-dessus. 27 degrés sur la côte est du Cap Corse, 26 sur la côte ouest du Cap, 26 dans la région ajaccienne et 26 au sud de la côte est. Après Aléria, Météo Contact parle d'anomalies, souvent comprises entre 1 et 4 degrés sur l'ensemble des littoraux.
0: On va faire le point évidemment pour la nuit qui arrive et le lendemain pour la météo. Didier, on sera d'accord avec la mer, hein, je pense.
2: C'est quand même sympa.
0: Ah, l'été indien, comme disait Joe Dassin. On vous retrouve à 19h pour le flash.
2: À tout à l'heure.
0: Et oui, si vous comptez les jours pour arriver à l'automne, vous pouvez les compter, mais les températures, elles, vont largement dépasser les normales de saison, comme vous le disait Didier Arnoux. Aujourd'hui, on traite entre 27 et 29, 22 si vous êtes sur la montagne, malgré les nuages qui se sont installés en fin de journée. Cette nuit, ça va descendre forcément, puisque le soleil va finir sa journée, comme tout le monde. Les minimales sont entre 16 et 18 degrés sur le pourtour, ailleurs entre 10 et 13 degrés. Et donc demain, retour du soleil en force, le soleil qui brillera sans interruption. Malgré quelques nuages qui pourraient arriver, mais qui ne vont pas être très dérangeants. Et ces températures, toujours très fortes pour la saison, entre 27 et 30 degrés, 22 sur la montagne. On reste positif, le soleil est présent, et ça c'est bon pour le moral.
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0: Il est 18h et quasiment 8 minutes. Bienvenue si vous vous branchez sur les ondes RCFM. Peut-être que vous avez terminé la journée de travail, enfin ! Le lundi, c'est le plus dur. Après, ça va s'enchaîner assez vite, normalement. Quoi qu'il en soit, on a des jolies choses à écouter. Un extrait de Liam, votre rendez-vous du dimanche. Et puis, notre invité de 18h15, Clément Albertini, pour parler culture. Et la culture, on en plein dedans. Plutôt du côté de nos amis les Anglais, mais quand même, des Pink Floyd et Another Brick in the Wall.

0: Place qui vous attend tous les week-ends avec Cédric Savelli dans Liam. Et on va continuer à parler musique avec notre invité Clément Albertini.
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0: 18h18.
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0: Notre invité ce soir, c'est donc Clément Albertini. Bonsoir Clément.
7: Bonsoir.
0: On va parler culture avec toi, alors de ce que tu fais, de ce que tu aimes. J'allais dire te présenter aux auditeurs, mais depuis un petit moment, je pense qu'ils savent qui tu es. Donc, au lieu de reprendre toute ta carrière, moi, j'aimerais te demander où on en est aujourd'hui.
7: Eh bien, bon, déjà, merci pour l'invitation. Où on est en pleine phase de création. Okay. L'année dernière, donc, on a présenté mon premier spectacle qui s'appelait Le jour d'après.
0: Ça file, hein, déjà.
7: Ouais, c'est ça. Et qui a tourné donc toute cette année. Aujourd'hui, j'ai écrit la suite. J'ai écrit la suite d'un album.
0: Ok.
7: Il y a une deuxième partie d'EP qui est enregistrée. Et maintenant, reste à savoir si je le sors en un album avec le premier EP. Okay. Et faire voilà une compilation de ces deux. Exactement. Donc, on est en train d'y réfléchir, mais en tout cas, voilà, on prépare la suite qui arrivera très bientôt. Et je prépare aussi, revenir sur scène, mais avec quelque chose déjà de différent, parce que moi, j'ai toujours envie d'innover. Et donc, en tout cas, je prépare la suite. Alors, est-ce que ça veut dire qu'on rejouera pas le jour d'après? Non, parce que moi, j'ai toujours envie de jouer ce spectacle, mais j'écris le prochain parce que le rapport à la scène, il est tellement important pour moi et que j'écris déjà la suite pour un nouveau spectacle.
0: Est-ce que c'est aussi nourri de tout ça qui te donne aujourd'hui une vision différente, je sais pas, en toi, qui t'a donné envie de faire autre chose au fur et à mesure?
7: En fait, le jour d'après, c'est un spectacle que j'écris depuis pas mal de temps parce que j'avais jamais eu l'occasion de présenter mon nom sur scène. Oui. J'ai fait plusieurs scènes, mais c'était toujours des invitations ou des coplateaux. Là, c'était la première fois que je présentais mon spectacle et mon travail uniquement. Donc oui, le jouer, reprendre confiance avec celui-là, ça m'a donné envie d'en écrire un autre, parce que c'est vraiment ma volonté première. Ouais. C'est de monter sur scène, c'est de présenter des choses différentes, mais qui sont toujours dans la même veine, parce que c'est autour de mon travail et de ma manière d'écrire. Donc, je suis pas pressé de présenter autre chose, mais je suis pressé de créer cette autre chose. Donc je commence et je suis assez inspiré, donc je suis très content.
0: Alors, dans le jour d'après, le cinéma était hyper mis en avant, c'était un petit peu l'ambiance, bien qu'il y ait d'autres sujets qui se sont abordés au fur et à mesure des chansons. Il y a l'équipe également qui est sur scène à tes côtés. Est-ce que ce cinéma est toujours aussi important, toujours aussi présent, Ou est-ce que, comme tu l'as dit, tu as envie de partir aussi sur autre chose?
7: Non, c'est la même veine. C'est vraiment la même veine. Ce sera avec le même ton. Maintenant, c'est plutôt la manière de le raconter. Les couleurs, les textures, les atmosphères qui peuvent changer et qui peuvent être enrichies. Mm-hmm. Et j'ai une passion pour les arrangements musicaux. Donc, changer les arrangements, c'est vraiment quelque chose que j'adore pour surprendre un petit peu dans les chansons qui existent déjà et qui sont figées sur les albums. Vraiment. Donc j'aime bien changer les versions. Donc voilà, le ton restera toujours le même et ce sera toujours ces inspirations là. Mais voilà, j'espère pouvoir proposer quelque chose de encore très très très réussi. Enfin encore, non là c'était prétentieux. C'est
0: non,
7: comme
0: pas
7: si c'était
0: du tout,
7: réussi.
0: Mais
7: non,
0: réussi,
7: un travail cas. Dont je serais encore fier parce que j'étais très fier du jour d'après.
0: Bah, je pense que vu le public, on peut dire que c'est réussi quand même.
7: C'est à eux de le dire, mais moi j'étais fier de présenter ça. Donc c'était le but premier. J'avais pas d'autres ambitions. Être fier de ce que je propose. Si on parle sur le moyen terme, moi j'aimerais bien savoir pas disparaître, mais entre guillemets prendre ce temps-là pour écrire de nouvelles choses, pour toujours proposer des choses différentes.
0: Un peu plus de temps.
7: Et ça, voilà, il faut du temps. Et à l'heure d'aujourd'hui où tout va vite, j'aime bien prendre ce temps quand même pour créer des choses parce que c'est vraiment ce qui m'anime. Et quand on crée, en ce moment on est sur l'album de Francine Massiagne, à qui je fais un bisou, et on est en train de créer cet univers là et même quand c'est pour quelqu'un d'autre, en fait ça m'anime vraiment beaucoup parce que c'est de la création et vraiment
0: ça me
7: plaît trop.
0: C'est ce que j'allais dire, on sent que dans tout ton parcours, la collaboration, c'est hyper important. Alors, tu te retrouves, tu prends de la confiance en toi, etc. Mm-hmm. Mais on sent bien que c'est un tout et les autres font partie aussi de cette motivation.
7: C'est vrai que moi, j'ai beaucoup fait confiance. Parce que c'est ma nature et parce que c'est ma nature et en tant qu'être humain et en tant qu'artiste aussi, c'est que je trouve qu'il y a tellement de belles voix, de belles âmes, de beaux créateurs ou de belles créatrices ici et ailleurs d'ailleurs, que j'adore, c'est vrai, collaborer. Et aujourd'hui, avec une artiste comme Francine qui fait confiance aussi en mon travail et donc qui collabore avec moi, c'est quelque chose qui me plaît, cette confiance accordée mutuellement, c'est vraiment quelque chose qui m'anime et qui me donne envie de créer pour moi. Et en fait voilà, je trouve que ça alimente ce beau processus qu'est la création, que ce soit pour une artiste comme elle, pour d'autres artistes ou pour moi, ça alimente toujours ce processus là exactement
0: façon. Alors justement, puisque on parle de collaboration, pour ceux qui ont vu ton spectacle, il y a Avilette qui partage la scène avec toi pour une chanson en Corse inédite de ton côté. Alors maintenant qu'on l'a entendu sur scène, voilà, mais ça reste un inédit.
7: Oui.
0: Et une reprise incroyable de Queen. Donc j'invite vraiment les auditeurs qui auront l'occasion de voir ça à se régaler. Tu as choisi de les écouter ce soir à Villette avec une chanson.
7: Inon Yadi, oui, c'est ça.
0: Tu peux nous expliquer un peu
7: En fait, j'ai été les voir en concert. Il y a un mois tout juste. Et c'est un groupe, alors pas que parce qu'on a collaboré ensemble, c'est un groupe qui m'inspire depuis des années. Et justement, c'est plus mon inspiration et mon admiration pour eux qui a fait que je leur ai demandé. Et en les revoyant en concert, j'ai encore découvert ces jolis mots, ces jolies mélodies, ce travail assez impressionnant quand on est en face dans une église et qu'on entend ces voix s'entremêler. Et Monsieur Jean-Claude Acquaviva, pour ne citer que lui, parce que pour le coup, ils sont tous hyper talentueux. Et Jean-Claude Acquaviva a eu des mots pour présenter entre autres cette chanson et ce concert que j'ai découvert, qui sont toujours hyper inspirants, hyper pertinents. Et donc voilà, j'avais juste envie de leur rendre hommage parce que je trouve leur travail remarquable.
0: Eh ben on va les écouter avec cette belle chanson. On te retrouve juste après avec un texte très inspirant, puisqu'on parle d'inspiration, que tu vas partager avec nous. Pour l'heure, voici donc Avilette.

0: C'était Habilé, t'as le choix de notre invité ce soir, Clément Albertini, qui est toujours là. Donc on le disait, beaucoup d'inspiration avec tes collaborations, dont Avilette. Mais tu es un être humain, comme tout le monde, donc des sources d'inspiration, il y en a un petit peu partout. Et ce soir, pour notre moment live, tu as choisi une lecture, un discours. Est-ce que tu peux nous en dire un peu plus avant de passer justement à la lecture de ce discours?
1: Oui, en fait, c'est un discours qui a été prononcé par George Saunders. Alors, excusez-moi pour l'accent anglais, j'espère que ça se dit comme ça. Et il a été invité lors d'une remise de diplôme dans une grande université américaine. Et il y avait eu dans cette même université Barack Obama, Steven Spielberg qui avaient été invités pour des gros noms pour faire justement des discours lors de remise de diplôme. Et c'est inspirant, soit tous ces artistes ou ces figures publiques, ça portait souvent sur la réussite professionnelle, vu qu'ils étaient dans des universités où ils étudiaient leur profession. Et ce monsieur, George Saunders, a décidé d'avoir un tout autre discours.
0: Okay.
1: Et suite à ce discours, ça a été édité en livre, parce que c'était assez inspirant et parce que ça a marqué toute une génération. C'était en 2013 qu'il a prononcé ce discours.
0: Okay.
1: Et bon, ben moi, si j'avais été l'un de ces étudiants et que j'avais entendu ça, je suis sûr que je serais tombé à la renverse d'émotion. Et donc, voilà, j'ai décidé ça parce que je trouve ça très inspirant.
0: Alors, juste avant de nous le lire, comment tu l'as connu? Comment tu en es venu à...
1: Alors, comment je l'ai connu, en fait? Bon, moi, je suis hyper inspiré par toute œuvre qui porte de l'espoir.
0: Ouais, qui a un message positif.
1: Exactement. Et surtout à l'heure où il y a beaucoup de messages assez sombres, il y a une série en ce moment qui s'appelle Ted Lasso.
0: Oui, bien sûr.
1: Mais alors je chéris absolument.
0: Ouais.
1: Et il cite ce discours. Et voilà, donc j'ai découvert ça. Alors évidemment, je ne comprenais pas la référence, mais vu que j'adore le mantra de ce personnage, Ted Lasso, j'ai recherché pour savoir de quoi il parlait. J'ai découvert ça et je trouve que ça allait bien avec le ton de cette série, mais plus globalement avec ce que j'ai très envie de lire ou d'entendre en ce moment, et je trouve ça hyper inspirant.
0: Mais tu sais quoi, on t'écoute.
1: Super. Quand je regarde en arrière, je m'aperçois que j'ai passé la majeure partie de mon existence préoccupée par une nuée de sentiments parmi lesquels le souci de gentillesse n'occupait souvent qu'une place marginale. L'inquiétude, par exemple, la peur, l'incertitude, l'ambition, la croyance erronée qu'atteindre un certain niveau de réussite me permettrait de me débarrasser de mes inquiétudes, de mes peurs, de mes incertitudes et de mon ambition. La croyance qu'il me suffirait d'obtenir assez de succès, d'argent, de célébrité, pour que mes névroses disparaissent. Je suis prisonnier de ce brouillard depuis au moins le jour où j'ai moi-même décroché mon diplôme de fin d'études. D'une année sur l'autre, je me disais être gentil, oui bien sûr, mais d'abord aller au bout de ce semestre, de ce cursus, de ce livre, d'abord connaître la réussite professionnelle et avoir les moyens d'acheter cette maison, d'élever ses enfants, et alors seulement enfin, quand tout cela sera accompli, je me soucierai de ma bonté, sauf que tout n'est jamais entièrement accompli, c'est un cycle qui se poursuit sans fin. Et donc, vite, petit conseil en guise de conclusion, puisque selon moi, vous ne cesserez au cours de votre vie de gagner en bonté, en amour, dépêchez-vous, hâtez le processus, commencez dès aujourd'hui, nous souffrons tous d'un même travers, d'une véritable maladie, l'égoïsme, mais il existe un remède. Soyez votre propre patient, docile, motivé, prêt à tout, même mettez-vous en quête des moyens les plus efficaces de soigner cet égoïsme avec énergie pour le restant de vos jours. Découvrez ce qui libère la bonté en vous, ce qui vous permet de vous ouvrir et révèle la version de vous-même la plus aimante, généreuse et intrépide. Et lancez-vous dans cette conquête comme si rien n'était plus important. Car de fait, au fond, rien n'est plus important. Faites tout le reste, bien sûr, réalisez toutes ces ambitions, voyager, devenir riche, devenir célèbre, innover, diriger, tomber amoureux, faire fortune et tout perdre. Nagez nu dans les fleuves de la jungle sauvage, en vous assurant au préalable que n'y flotte aucune déjection de macaque, mais sans jamais oublier, dans la mesure du possible, d'errer sur la voie de la bonté.
0: Bravo.
1: Ah ben bravo, c'est pas moi. Hein. J'aurais aimé.
0: Par Clément Alberti, non, tu as quand même.
1: J'aurais adoré dire ça moi, mais je trouve que c'est hyper inspirant.
0: En tout cas, c'est effectivement très inspirant et on sent la réflexion que tu as pu avoir sur ton travail aussi. Alors la partie nue dans la rivière, ça te regarde pas.
1: Alors en fait, pour la petite anecdote, plus tôt dans le discours, il dit que il a fait ça plus jeune et qu'il y avait des excréments de macaque dans ses yeux. Et en fait, c'est tout un discours où il dit qu'en fait, moi ce que j'aime dans ce discours, c'est que il ne juge pas ces jeunes ou il ne juge pas la société. C'est pas une leçon donnée. Il s'inclut dans ce processus-là de rechercher à faire mieux. Et moi, je trouve que c'est exactement dans cette veine-là que j'adore créer, parce que je détesterais être celui qui donne des leçons en écrivant des chansons, de dire aux gens d'être mieux. Non, c'est pas le but. C'est m'inclure là-dedans. On a tous notre part de responsabilité dans ça et notre libre arbitre pour être inspiré par des choses un peu plus gaies ou qui transpirent un petit peu plus la gentillesse. Ouais. Et moi, je trouve que c'est ce genre de discours qui me fait réfléchir sur ça et qui m'aide à me dire, bon, allez, demain, une action de plus avec gentillesse et bonté. Et je trouve que c'est ce que j'aimerais faire.
0: C'est une belle philosophie, effectivement. C'est aussi un jour après l'autre.
1: Exactement.
0: Et ce rapport aux autres, tu l'as aussi avec tes élèves. Mm-hmm. Alors, je sais qu'élèves, c'est pas vraiment le rapport, en tout cas, c'est vraiment égal à égal, tu leur apprends des choses.
1: C'est ce qu'on essaye d'inculquer, ouais, c'est vrai.
0: Et la bienveillance par toi, elle passe aussi par ce biais-là.
1: Déjà pour moi, accompagner quelqu'un dans une activité qu'il désire apprendre, ça ne devrait être fait qu'avec bienveillance. Et c'est difficile d'être 100% du temps pertinent, 100% du temps d'une bonne aide pour ces jeunes ou moins jeunes qui viennent apprendre quelque chose. Donc, j'essaie juste de faire de mon mieux. Et c'est vrai que c'est d'égal à égal parce que, au final, j'ai juste appris quelque chose qui me passionne. Mm-hmm. Et eux, ils viennent juste apprendre quelque chose qui les passionne à leur tour. Donc, j'ai rien vraiment de plus. Une passion dévorante pour cette activité-là qu'ils viennent apprendre. Donc, moi, j'adore avoir ce rapport-là et rechercher justement cette bienveillance et cette gentillesse parce que, c'est au final chanter, c'est hyper psychologique, c'est hyper intime, et donc si c'est pas poussé et aidé par des gens qui sont bienveillants et dévoués, ça peut être un peu meurtrier pour cette activité-là. Par contre, quand c'est vraiment fait avec cœur, même quand c'est pas 100% du temps pertinent, ça sert à quelque chose parce que c'est avec le cœur.
0: On continue en musique avec un autre morceau que tu as choisi. Là, on est dans de la variété française.

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1: Vanessa Paradis, c'était un de tes choix, Clément, pour ce soir. On échange avec toi sur la culture, sur ta vision, sur la façon dont tu vois les choses, ton métier, mais pas que. On a parlé de l'être humain, le travers qu'on peut avoir, au contraire, la bienveillance avec le discours que tu nous as lu, qui t'a marqué. On arrive tout doucement à la fin de cet entretien. Si on prend globalement, alors il y a les personnes qui t'accompagnent, bien sûr, qui eux-mêmes ont des carrières différentes. Comment tu trouves qu'on est avec, entre guillemets, la nouvelle génération en Corse en termes de culture? Moi, j'ai l'impression qu'on est plutôt pas mal.
2: Moi, j'allais dire hyper bien.
1: Voilà.
2: je trouve qu'il y a beaucoup, on parlait des portes qui s'ouvraient, je trouve qu'il y a pas mal de portes qui s'ouvrent. Je trouve aussi qu'on rend hommage de belle manière à la langue.
1: Oui,
2: à la langue corse.
1: Parce qu'on l'a pas précisé, mais toi aussi,
2: tu. Ouais, mais moi, je suis issu d'une génération qui a un poil moins pratiqué.
1: Eh, mais pour autant.
2: Je fais l'effort maintenant. Mais c'est vrai que j'ai pas été éduqué avec la langue corse. Et ça. J'avais le débat avec quelqu'un qui me disait de manière assez virulente, il faut que tu chantes plus corse. et je disais, je peux pas cracher sur ce qu'on m'a, sur comment on m'a appris à rêver. On m'a appris à rêver en français, à l'école, à la maison. Donc c'est quelque chose qui, je rêve en français et donc j'écris en français. Maintenant, je fais l'effort aujourd'hui de l'adapter en corse pour rendre hommage à ces

0: cette langue, d'où je viens, et je trouve que c'est hyper important. Et je trouve que il faudrait encourager les gens à faire ça, même ceux qui ne parlent pas corse sont pas dans la case pas corse, ça c'est pas vrai. Ceux qui parlent corse ne sont pas dans la case ultra corse, ça non plus je pense que c'est pas vrai. Je pense que pour tous ceux qui veulent rendre hommage à cette langue, à cette culture, tout le monde est dans le même bateau. Exactement. Et c'est très cool de se serrer les coudes dans ce sens-là, parce que pour moi c'est de plus en plus important. Et vu que des personnes comme Jean-Claude Acquaviva, comme Fabrice Andréagne, comme toute mon équipe, Miguet, Paul Cesari, tous mes amis en fait et collaborateurs qui m'ont poussé dans ce sens-là. Et ben en fait la confiance elle vient, et là où il y a peut-être des tabous avec cette langue parce qu'on n'a pas envie de la bousculer, et ben peut-être qu'en fait c'est on peut la prendre dans nos bras dès quelques fois, même en la bousculant, mais c'est pas si grave. Et en fait le tout c'est de le faire avec le cœur et de rendre hommage à cette langue. Et donc dans cette nouvelle génération, je trouve que il y a on se permet plus de choses avec cette langue-là, avec cette musique-là. Et bah moi, en tant qu'auditeur et admirateur de ces artistes-là, je suis trop content.
1: Oui, et puis c'est bien que ce soit toi ou que ce soit les gens que tu as cités, il n'y a plus de barrières.
0: Ouais, je pense que le voyage
1: entre... La créativité entre... Ouais, c'est ça. Et à tout ça, quoi.
0: Je pense que les gens, comme tout artiste, ils ont besoin de trouver leur manière de créer. Le public qui sera réceptif à cette manière de créer. Et si c'est en langue corse, moi j'ai envie de dire un énorme tant mieux.
1: Ouais.
0: Parce que elle doit vivre. Et en ce moment, je trouve qu'elle vit vraiment bien.
1: Je suis plutôt d'accord. Juste avant qu'on se quitte, ton actualité qui arrive la plus...
0: La plus fraîche.
1: La plus fraîche.
0: Il y a une petite surprise qui va se passer dans quelques... dans quelques semaines. On va sortir un petit quelque chose. Très vite, alors je peux pas encore dire de date, mais très vite, la suite avec un nouvel EP et avec les chansons qu'ont découvert les spectateurs du jour d'après, qui ne sont pas encore sortis parce qu'il y avait pas mal de découvertes dans ce spectacle. Et donc la suite arrive très vite, et on l'a bien cuisiné, bien travaillé, donc je suis hyper fier de le présenter. C'est ça. J'ai hâte.
1: Ceux qui ont entendu l'EP mais qui n'ont pas pu malheureusement venir sur scène, des chansons que vous avez loupées.
0: C'est ça, il y a quelques découvertes, et donc j'ai hâte qu'ils les découvrent.
1: On a hâte aussi que tout ça soit diffusé. On te remercie d'être passé.
0: Merci beaucoup pour l'invitation.
1: RCFM, et à la prochaine.
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1: 18h45, on est bien, on est ensemble sur RCFM, tranquillement, la soirée se poursuit.
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1: Comment ça se passe de votre côté? C'est lundi soir, le lundi c'est compliqué, mais vous voyez, on a quasiment terminé. Et maintenant on va faire un petit tour du côté des années 90. Et oui, avec Lynn et Marlene, Sitting Down Here.

Lenny Marlin, Sitting Down Here, Lenny qui, comme son nom ne l'indique pas, est norvégienne. Oui, ça c'est la grande période, européenne où tout le monde chantait en anglais pour essayer de percer. Pour le coup, ça a marché plutôt pas mal pour cette chanteuse. Et maintenant, c'est avec Chicago qu'on poursuit ce début de soirée, If You Leave Me Now.

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1: 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C'était Estelle en quelques instants. C'est l'actualité qui est de retour. Et puis la soirée va se poursuivre, bien sûr, en musique sur RCFM. Merci à Hugo à la réalisation. Merci à Patricia au standard. Et voici Epa Constantine.

0: Très belle soirée à tous. Vous êtes sur RCFM et il est 19h. Retour de l'actualité avec Didier Arnoux. Bonsoir Didier.
1: Bonsoir. Le recours en annulation des élections municipales de Bastia. L'affaire a été examinée ce matin au tribunal administratif. Une semaine après la victoire de la liste conduite par Gilles Simeoni face à celle de Julien Morganti en mars dernier. Et un écart de 431 voix, deux tiers électeurs avaient déposé un recours contestant l'élection de trois conseillers municipaux de la majorité, soulevant des irrégularités au niveau des signatures sur les cahiers d'émargement et la question du nombre de plis de propagande retournée avec la mention adresse erronée. Le rapporteur public a conclu au rejet de la requête. Le tribunal rendra son délibéré lundi prochain. Entre-temps, la liste de la majorité a déposé une plainte pour faux, usage de faux et tentative d'escroquerie. Le parquet de Bastia a ouvert une enquête confiée à la direction de la police nationale. L'enquête concernerait des attestations faites dans le dossier administratif portant sur des achats de suffrages. Affaire à suivre. Les agriculteurs annoncent une mobilisation. Ce sera jeudi, le 24 septembre, avec des rassemblements devant les préfectures d'Ajaccio et de Bastia. Réunis ce matin à Corté, la FDSEA de Haute-Corse, de Corse du Sud, la Coordination Rurale, les jeunes agriculteurs, Via Campagno, la Mossa Baïsane, la Chambre d'Agriculture, la MSA, la SAFER. Bref, tout le monde était là pour appeler à manifester jeudi devant les préfectures. Une mobilisation vitale pour le président de la SAFER, vice-président de Mossa Baïsane, Jacques Philippe. Et soit ils nous entendent, soit on va au clash, prévient-il. De son côté, le président de la Chambre régionale, Jean-Baptiste Arène, a refusé le 1 300 000 euros attribué à la Corse par le gouvernement dans le cadre du plan sécheresse. C'est une aumône, selon lui, alors que les besoins de l'agriculture corse sont estimés entre 20 et 30 millions. Voilà pour l'info, retour de l'actualité insulaire. 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Dans quelques secondes, vous retrouvez Patrick Vinciguer pour le magazine de la rédaction consacré aujourd'hui au bilan de l'économie corse.
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8: Bonjour, comment va l'économie insulaire dans un contexte national et international d'incertitude, d'inquiétude, entre ralentissement de la croissance, hausse record du prix des carburants, tensions géopolitiques, tout ceci évidemment est lié, sans oublier les bouleversements climatiques qui ont aussi des incidences sur la vie des entreprises. C'est aujourd'hui le thème de notre magazine de la rédaction. Autour de moi pour livrer leur diagnostic, Jean-Louis Albertini, le président du MEDEF Corse, en direct de notre studio d'Ajaccio. Et avec nous au téléphone, Jean-Charles Martinet, le président de la Chambre régionale de métiers et de l'artisanat. Messieurs, bonjour.
9: Bonjour.
10: Bonjour.
8: Le mag de la rédaction, vous avez le programme, vous êtes les bienvenus. Messieurs, avant de brosser le tableau de l'économie corse, nous reviendrons notamment avec le directeur régional de la Banque de France sur les chiffres 2025, pas si mauvais, nous l'entendrons dans un instant. Avant cela, j'aimerais avoir votre sentiment sur la situation que nous traversons depuis quelques mois plus précisément, une guerre au Moyen-Orient qui s'éternise, aggravée, compliquée par l'offensive des rebelles houthistes du Yémen contre l'Arabie Saoudite, la guerre aussi entre la Russie et l'Ukraine, le prix des carburants qui s'envole. Jean-Louis Albertini, comment dans ces conditions garder le moral ?
9: Alors, c'est extrêmement compliqué de garder le moral dans ces conditions. Aujourd'hui, les chefs d'entreprise sont inquiets. Nous subissons de multiples crises, crise sanitaire, crise géopolitique, crise inflationniste. Et cette inquiétude, aujourd'hui, il ne faut absolument pas la minimiser. Notre moral est en berne, les marges sont sous pression, des tensions excessives sur notre trésorerie. Et aujourd'hui, beaucoup de chefs d'entreprise hésitent avant d'embaucher et bien sûr réduisent la voilure.
8: Est-ce que ces tensions, le mot est faible, ces tensions géopolitiques se font déjà ressentir et comment ?
9: Alors ces tensions, bien sûr, géopolitiques se font ressentir, même si nous n'allons pas jouer les Cassandres. Les signaux qui nous remontent des entreprises sont extrêmement préoccupants. Vous le savez, nous avons une économie insulaire avec des coûts supplémentaires, un marché étroit, des difficultés de recrutement, de logement, de mobilité et de transport. Et nous le voyons déjà aujourd'hui avec un certain nombre d'effets, notamment sur la crise des carburants.
8: On entrera dans les détails dans un moment. Jean-Charles Martinier, les artisans, les petites entreprises artisanales souffrent également, j'imagine.
10: Alors oui, tel que vous l'aviez défini en amont, bien sûr, toutes ces choses font que les structures qui sont les nôtres, pour le rappeler, 22 000 entreprises, encore très petites entreprises, souffrent de tout ça. Le contexte géopolitique qui est particulièrement à la Corse et je dirais à son futur statut institutionnel crée de la méfiance. La cherté des matières premières qui ont complètement explosé, le carburant bien sûr, ça rentre en ligne de compte, mais surtout on s'est rendu compte à travers des sondages, et nous, bien sûr, sur le terrain, on se rend compte que aujourd'hui, les chefs d'entreprise sont très pessimistes. Donc, ça crée un mal-être interne, et ça ne donne pas des perspectives pour l'avenir. Et ça, c'est ce qui nous inquiète, en premier lieu. Alors, il y a beaucoup de secteurs d'activité qui sont impactés, certains plus que d'autres, et donc
8: le principal handicap aujourd'hui, Jean-Charles Martinil, c'est le prix des carburants qui s'est envolé.
10: C'est l'un, mais ce n'est pas le seul, puisqu'on a d'autres faits qui mettent les chefs d'entreprise, je dirais, en sommeil, c'est-à-dire ils n'ont pas une ligne directrice, une ligne d'horizon sur l'avenir de leurs entreprises. Donc, tel que le disait mon ami Jean-Louis Albertini, que je salue d'ailleurs, le truc c'est que quand les chefs d'entreprise nombreux sur la région Corse n'ont pas une ligne d'horizon sur l'avenir, ils n'embauchent pas, ils ne se développent pas, ou beaucoup moins, ils préfèrent garder leur trésorerie sur le fonctionnement, et donc ça crée un déséquilibre.
8: Mais surtout,
10: là où il faut mettre l'accent, c'est sur l'anxiété qu'ont aujourd'hui les chefs d'entreprise, parce que selon certains sondages nationaux, des sondages fiables, 70% des chefs d'entreprise aujourd'hui sont pessimistes l'avenir de leur
8: entreprise. On l'entend, mais Jean-Charles Martinil, ma question sur le carburant ça s'adressait spécifiquement à vous, parce que jusqu'à il y a peu, vous faisiez le tour de la Haute-Corse pour vendre votre viande. Est-ce que c'est encore possible? Est-ce que ce serait encore possible aujourd'hui avec le prix du gasoil qui est à 2,40?
10: Ça crée des frais supplémentaires qui deviennent de plus en plus insupportables. Moi, j'ai celui qui a pris la succession qui me dit en peu de temps, le budget a déjà explosé. Donc, moi, je dis que sur ce fonctionnement-là, et spécifiquement sur ce fonctionnement-là, dans le rural, les ambulants, il faut adapter quelque chose pour que ces gens-là soient détaxés comme ça existait auparavant sur l'essence, pour qu'ils puissent s'exprimer pleinement. Ils sont souvent dans des bassins où les populations ne sont pas très importantes, c'est du service public pour moi. Et donc
8: il faut aider ces artisans. On a bien compris. Ah, bon, il n'y a pas d'argent, on va en parler par ailleurs. Jean-Louis Alberti dit quel est cet impact du prix de l'énergie dans la vie des entreprises aujourd'hui?
9: Alors l'impact est réel. D'ailleurs, à ce sujet, les entreprises aujourd'hui et pour d'autres ne demandent pas qu'on les protège de tout. Elles demandent surtout qu'on leur permette de travailler, d'investir, d'embaucher et de transmettre dans un environnement extrêmement stable et lisible. Et c'est là où le bât blesse. Pourquoi ? Parce que le problème aujourd'hui, ce n'est pas simplement le niveau des charges, de toutes les charges que nous pouvons avoir qui peuvent peser, c'est aussi l'impossibilité pour un chef d'entreprise de savoir quelles seront les règles applicables dans 6 mois, dans un futur proche. Et le prix, la fluctuation du prix du carburant a effectivement des incidences qui sont extrêmement importantes sur les charges d'une entreprise. Je pense à des entreprises de BTP, à l'agriculture et même aux salariés qui ont besoin de pouvoir se déplacer pour rejoindre leur domicile et leur lieu de travail.
8: Il y a des aides pour le BTP. Tout ceci, Jean-Louis Alberti, s'inscrit, et vous venez de l'évoquer, dans un contexte budgétaire très contraint, avec là aussi beaucoup d'incertitudes concernant le vote de ce budget. L'examen va débuter d'ici quelques jours à l'Assemblée nationale. Sébastien Lecornu, le Premier ministre, veut réaliser 54 milliards d'économies. A priori, je dis bien, les entreprises seront relativement épargnées. Le pacte Dutreil, ce dispositif fiscal favorisant la transmission familiale d'entreprise, sera préservé, tout comme le crédit d'impôt recherche. Vous êtes malgré tout inquiet, on le sent ?
9: Alors oui, nous sommes inquiets, parce que malgré les promesses gouvernementales, une certitude, c'est que les impôts vont bien augmenter en 2027, et surtout les prélèvements obligatoires. Les chiffres aujourd'hui qui sont annoncés par Bercy sur les augmentations de prélèvements obligatoires livrent une vérité cruelle, dans laquelle nous risquerions encore d'avoir un ensemble de taxes et d'impositions qui viendraient surtout perturber l'embauche et l'emploi. En première ligne. Sur les transmissions, effectivement, Serge Papin, qui est le ministre des Petites Entreprises, a annoncé un pacte Papin qui viendrait en soutien du pacte Dutreil pour faciliter la transmission d'entreprise aux collaborateurs de l'entreprise, et également le gouvernement a annoncé un ensemble de mesures qui pourraient venir également appuyer la donation et le droit des successions. Alors, hormis les crédits d'impôt recherche, les services à la personne et le pacte Dutreil, nous risquons malgré tout d'avoir des augmentations de toutes parts sur les autres postes. Je pense aux cotisations sociales obligatoires, à l'IR, à l'IS, à la TVA, à la CSG.
8: À toutes ces charges.
9: Bien sûr.
8: Jean-Charles Martinelli, les aides publiques à l'apprentissage notamment ne cessent de baisser et devraient baisser encore. Quelles conséquences pour le monde de l'artisanat ?
10: C'est des conséquences qui risquent d'être irréversibles pour notre jeunesse, d'abord, parce qu'on sait très bien que ce qui avait été mis en œuvre a boosté l'apprentissage. On sait que c'est des métiers où l'IA ne viendrait pas impacter ces métiers manuels. Et ces mesures-là sont en contradiction entre ce qu'on prône ou ce que l'on dit et la politique qu'il faut mettre en œuvre pour donner à notre jeunesse des perspectives dans le monde du travail, où on sait très bien que dans nos CFA, quand les jeunes sortent, ils trouvent un CDI à hauteur de 83%. Là, on est dans du concret. Alors, si on réduit la voilure sur ces formations-là, c'est incompréhensible. Quand on sait que tous les secteurs d'activité que représente le monde artisanal et entrepreneurial français sont à la recherche de main d'œuvre. Alors on nous dit qu'on va faire entrer des gens de l'extérieur, mais moi, personnellement, je préférerais d'abord donner la possibilité à notre jeunesse de s'exprimer comme elle le veut. Pour ceux qui font des études, tant mieux. Et pour ceux qui font, parce qu'aujourd'hui un chef d'entreprise il est dans l'obligation d'avoir un niveau scolaire important, parce que ce n'est plus il faut pas se voiler la face, ce n'est plus recette bénéfice, c'est autre chose aujourd'hui un chef d'entreprise. Donc Il y a de l'incompréhension de notre part. C'est incompréhensible. Comment, avec le manque de main-d'œuvre criant qui représente les 250 métiers du monde artisanal français, on réduit la voile sur l'apprentissage. Ça, c'est incompréhensible.
8: Bah, tout simplement parce qu'il y a moins d'argent dans les caisses de l'État. Je ne pense pas qu'il le fasse de bon cœur non plus, Jean-Charles Martinine. Il faut faire des économies, donc voilà.
10: Moi, je pense qu'il y a des économies.
8: Jean-Louis Albertine. Sur l'apprentissage, Jean-Louis Albertine, vous vouliez réagir?
9: Oui, j'aimerais réagir également, parce que l'apprentissage, l'alternance, la formation ne peuvent pas être considérées comme des variables d'ajustement budgétaire, justement. Ce sont les compétences dont nos entreprises ont cruellement besoin, ce sont les emplois de demain, c'est une clé de notre croissance future, de notre région, et un budget d'avenir ne peut pas se construire en affaiblissant bien ceux qui vont la bâtir. C'est un pari sur l'avenir de consolider notre jeunesse et d'être au plus près de notre jeunesse.
8: Allez, on a bien entendu votre pessimisme, vos inquiétudes, il y a effectivement de quoi. On revient à présent sur le bilan 2025, un bilan de l'économie corse livré il y a peu par la Banque de France. On écoute son directeur régional Jean-Luc Chaussivert au micro de Patrice Roubaud. Il se dit surpris agréablement par la résistance des entreprises corses.
11: On a été surpris de la bonne résistance d'une majorité d'entreprises, pas toutes naturellement, on sait que beaucoup d'entreprises traversent des tensions, mais globalement vraiment une résistance, notamment dans l'industrie qui atteint un niveau de stabilité. Le bâtiment, c'est pas un scoop, traverse depuis longtemps un manque de volume qui pèse, mais quand même qui résiste lui aussi pour une partie. Et puis les services marchands qui progressent toujours, mais de moins en moins.
12: Si vous évoquiez d'ailleurs une épargne importante en Corse, j'ai noté avec près de 30% de plus.
11: 30% entre mai 25 et mai 19. Effectivement, c'est énorme. Ce n'est pas spécifique à la Corse. C'est également la même chose à peu près dans la France entière. Mais c'est vrai que ce surplus d'épargne lié à l'incertitude qui nous inonde régulièrement, une baisse de consommation. Et quand la consommation baisse pour les entreprises, effectivement, c'est des difficultés supplémentaires. C'est parce qu'il y a des incertitudes, des instabilités. Et effectivement, on est régulièrement abreuvé de mauvaises nouvelles. Et donc, il faut savoir raison garder. C'est pour ça aussi qu'aujourd'hui, on a cherché à donner des chiffres, des repères. Non pas dire que tout va bien, c'est naturellement faux, mais surtout pas surréagir en disant que tout va mal, c'est également faux. Donc il faut trouver l'équilibre entre les deux et trouver le chemin, comme quand on marche en montagne, on finit par trouver le chemin.
12: Du côté des entreprises, ont-elles encore des réserves de trésorerie?
11: Alors c'est justement le constat sans doute le plus fort, c'est que tout à l'heure je disais que les entreprises résistaient, c'est une bonne nouvelle, ont résisté, se sont adaptées en baissant leurs coûts, réduisant leurs investissements, mais effectivement les trésoreries commencent à atteindre des points bas. La souplesse que certaines entreprises avaient peut-être jusqu'à présent, elles n'en ont clairement plus.
12: Est-ce que les entreprises investissent suffisamment pour préparer l'économie corse de demain?
11: Alors, on l'a noté, il y a un coup de frein sur l'investissement, c'est vrai. C'est assez compréhensible quand on traverse une période de tempête. On essaie de faire face avec ce qu'on a. Il faut savoir aussi que les capacités de production, on ne l'a pas présenté, mais on suit un taux d'utilisation des capacités de production. Les capacités de production sont généralement, c'est pas spécifique à la Corse, pareil au niveau national, sont généralement sous-employés, sous-utilisés. Quand on a déjà des capacités de production suffisantes par rapport aux besoins, eh bien, on investit moins, en tout cas pas en capacité de production, on investit dans des matériels plus sophistiqués, mais uniquement. Donc, il y a sans doute une pause qui, dans l'idéal, ne devrait pas durer trop longtemps, parce que l'investissement, c'est le fonctionnement de demain.
12: Alors, Monsieur Chauvissard, aujourd'hui, l'économie corse est-elle une économie qui a les moyens de rebondir?
11: Je crois qu'elle a encore les moyens de rebondir. Elle a surtout la capacité, l'envie et des structures qui sont souvent plus anciennes en Corse que sur le continent. Et qui dit plus ancienne, c'est-à-dire avec une histoire, avec une culture, avec une expérience, avec un réseau. Et donc, les chefs d'entreprise corse ont été habitués, comme beaucoup d'autres, à traverser des crises. Ils en traversent une de plus. Je crois qu'ils ont quand même le ressort, le rebond. Et je crois que c'est vraiment sur ça qu'il faut maintenant travailler le rebond.
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8: Jean-Louis Albertine, il faut partager le constat du directeur de la Banque de France. Il souligne la résistance de l'économie corse. un optimisme qui tranche un peu avec votre pessimisme, d'ailleurs.
9: Alors, nous n'avons pas un pessimisme exagéré ou démesuré, bien au contraire. Nous sommes dans la réalité de ce qu'il nous remonte du terrain, de ce qu'il nous remonte des tribunaux de commerce, des analyses que nous avons nous-mêmes de notre côté. Et je crois qu'aujourd'hui, il n'est pas question d'enjoliver des chiffres pour faire plaisir aux entreprises corses. Loin de là, l'étude est une étude qui nous apporte un certain nombre de compréhension, indéniablement. Ceci étant, nous souhaiterions nous-mêmes approfondir certains éléments qui pourraient être relatifs à la situation des entreprises corses en 2026, parce que au-delà d'indicateurs généraux de conjoncture, il nous paraît aussi extrêmement important de mieux mesurer l'évolution de la situation financière des entreprises et de disposer d'une lecture précise de la représentativité des enquêtes.
8: Alors, l'un des principaux indicateurs de l'état de santé de l'économie corse, c'est le nombre de défaillances d'entreprises. Apparemment, sur les deux premiers trimestres 2026, bon, ce chiffre tourne, me semble-t-il, autour de 200. C'est un chiffre relativement stable.
9: Alors, de façon extrêmement frontale, bien sûr, le chiffre paraît excessivement sale, tout comme la constitution des entreprises, l'enregistrement de nouvelles entreprises. Ensuite, il faut regarder un petit peu le profil, le nombre d'emplois, l'importance sociétale qu'ils pouvaient avoir, le type de secteur d'activité, dans quel bassin d'emploi. Et tous ces chiffres, bien évidemment, restent à approfondir, restent à affiner. Il nous paraît extrêmement important de soutenir l'économie locale, de soutenir les entreprises corses, et les emplois corses.
8: En un mot, quel est le signe, l'indicateur qui vous inquiète le plus ?
9: Bien, l'indicateur qui nous inquiète le plus aujourd'hui, c'est véritablement bien l'augmentation du chômage et le manque d'investissement dans notre région.
8: Jean-Charles Martinet, les mêmes questions qu'à Jean-Louis Albertini. Vous partagez le constat, l'optimisme relatif du directeur de la Banque de France ?
10: Allô, parce que nous travaillons avec... Allô.
8: Oui, oui, on vous a retrouvé. Allô, on vous a retrouvé, Jean-Charles Martinet. Oui,
10: nous travaillons avec... En relation avec la Banque de France, sans souci, et Dieu sait si on échange énormément. Le seul point sur lequel je voudrais m'exprimer, c'est que l'audit qui est fait n'est pas fait sur le nombre des 22 000 entreprises, ou très peu.
8: Parce c'est un panel de 700 entreprises.
10: Voilà, mais c'est un panel de 700 entreprises qui font plus de 750 000 euros de chiffre d'affaires. Ce n'est pas la représentativité du monde artisanal, c'est ce que je veux souligner. Même si c'est là son importance en retour, mais moi je parle d'un monde où l'entrepreneuriat souvent se fait figure d'une mono-entreprise, une seule personne qui travaille pour dans son entreprise. Ce monde-là n'est pas encore audité. Nous discutons avec la Banque de France pour avoir des retours sur ces entreprises-là. C'est elles qui prônent en Corse, puisqu'elles sont au nombre de 22 000. Après, on a donc on a des statistiques sur des entreprises, et Dieu sait si
8: elles
10: sont louables et acceptables, plus importantes. Mais ce n'est pas la représentativité vraiment du monde entrepreneurial corse.
8: Et notamment du monde de l'artisanat, on a bien compris. Jean-Louis Albertine, on avance, on arrive quasiment au terme de ce magazine. Est-ce qu'on a des premiers retours de la saison touristique qui pèse énormément dans le PIB de la Corse ?
9: Non, alors là, à ce stade, nous avons quelques indicateurs, mais il serait prématuré de tirer un quelconque constat. L'ensemble des professionnels du secteur, dont l'UMI, qui fait un travail de terrain extraordinaire et avec lequel nous travaillons, est relativement inquiet. En tout cas, nous allons nous attarder à regarder les conséquences de cette saison sur l'ensemble de l'économie insulaire.
8: En début d'émission, on a parlé du climat géopolitique très inquiétant. Il y a aussi les bouleversements climatiques qui, j'imagine, sont une source de préoccupation majeure également. Quels sont les impacts sur l'économie, Jean-Louis Albertini ?
9: Alors, le dérèglement climatique nécessairement modifiera notre modèle touristique principalement. On l'a vu cet été, une forte chaleur, des incendies, des ressources en eau.
8: Et ça se traduit comment dans la vie des entreprises ?
9: Alors, ça va se traduire, bien évidemment, bien par des conditions de travail qui, dans certains secteurs, pourraient être alourdies, je pense. Il faudra, bien évidemment, être extrêmement sensible à ce sujet et le regarder de près, avec peut-être des horaires de travail modifiés sur des secteurs comme le BTP, l'agriculture ou le tourisme.
8: Alors, une dernière question pour tous les deux, avec une réponse courte, s'il vous plaît, puisque nous arrivons quasiment au terme de ce magazine. Nous sommes déjà en campagne pour la présidentielle de 2027. Le MEDEF a accueilli l'ensemble des candidats il y a quelques semaines à Paris. Qu'attendez-vous, Jean-Louis Alberti, du prochain président ou présidente ?
9: Alors, notre rôle aujourd'hui n'était absolument pas de choisir un candidat.
8: Non, c'était de connaître passer, leurs propositions. Hein.
9: Voilà, c'était de faire passer aussi leurs propositions, mais de faire passer aussi les idées de notre organisation patronale.
8: Justement, c'est l'objet de ma question. Qu'attendez-vous du prochain président ou prochaine présidente ?
9: Eh bien, nous attendons de la stabilité dans les règles, de maîtriser la fiscalité, de réduire drastiquement la dépense publique, de simplifier et remettre le travail bien au centre de notre projet de société, de nous attacher à la formation et la production. Les entreprises, en tout cas, prendront toute leur part sur ce sujet. Et il faudrait aussi arrêter de demander de compenser en permanence aux entreprises les déséquilibres du pays.
8: Même question à Jean-Charles Martinet. Et pour conclure, qu'attendez-vous du prochain ou de la prochaine présidente ?
10: Et nous, ce que nous attendons, c'est ce que nous mettons en œuvre journalièrement, c'est-à-dire les valeurs du travail, la reconnaissance des valeurs du travail, une simplification dans tout ce qui est administratif et une prise en considération des petites mains. Voilà ce que nous attendons de...
8: Vaste programme. Voilà, c'est la fin de ce magazine. C'était sa conclusion. Merci, messieurs, d'avoir été mes invités. Une émission rediffusée ce soir à 19h sur ICI RCFM et quand vous le voulez en podcast. Merci beaucoup.
10: Merci.
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0: Bienvenue à vous, si vous vous branchez à peine sur RCFM, il est 19h, passé de quelques petites minutes. Ça y est, la journée commence doucement à se mettre sur pause. Alors maintenant, un seul mot d'ordre. On souffle un peu, oui, que vous soyez sur la route, en train de rentrer à la maison, de préparer le dîner, ou simplement poser quelque part. Pendant une heure, on se détend, on profite et surtout, on ne se complique pas la vie. Déjà que le lundi, on n'aime pas trop ça, donc on poursuit tranquille. Au programme, de la musique, de la bonne humeur, petite idée pour sortir, bref, tout ce qu'il faut pour terminer la journée tranquillement. Bienvenue, on est donc ensemble jusqu'à 20h.

originales et leurs grands classiques revisités. Donc rendez-vous à 21h au Campus Marianne. Une jolie façon de commencer la semaine et de retrouver du monde et surtout de ne pas rentrer tout de suite s'enfermer à la maison. Si vous êtes en trajet pour cet événement ou toute autre chose, quoi qu'il en soit, c'est en musique que notre soirée se poursuit.

Et voilà, il est presque 20h et notre petite parenthèse de fin de journée touche déjà à sa fin. J'espère qu'on aura réussi à vous faire décrocher un petit peu du lundi, parce que finalement, c'était bien ça notre programme. Souffler, écouter de la musique et profiter tranquillement ensemble. Merci d'avoir passé cette heure avec nous. Et surtout, ne bougez pas, la soirée continue avec votre programmation musicale. Je vous laisse donc entre de bonnes mains. Profitez, détendez-vous. On se retrouve dès demain sur RCFM. Très belle soirée.

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8: Et ben voilà, c'est reparti pour une semaine de rendez-vous chaque soir hein, pour une heure de tubes qui font partie de notre patrimoine 100% années 80. Ce soir, ça commence comme ça.

0: Maxime Le Forestier, c'était né quelque part.
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0: Et oui, ces chansons des années 80 font partie de notre patrimoine et peuvent pour certaines être considérées comme des hymnes. Tiens, par exemple, ce Né quelque part, titre engagé contre le racisme, écrite en révolte contre la loi Pasqua de 86, qui disait qu'un enfant né en France de parents étrangers ne devenait plus français à sa majorité. Eh bien, en 87, ce titre permit à Maxime Le Forestier de revenir au top du top. Autre artiste engagé qui, en 82, impose ses thèmes et ses rythmes, Johnny Clegg, Scatterlings of Africa.

Daniel Balavoine avec Dieu que c'est beau. Une chanson écrite par Daniel Balavoine pour évoquer son émotion lorsqu'il est devenu père pour la première fois. C'était en juillet 1984. Et alors pour l'anecdote, c'est Frida du groupe ABBA qui est dans les chœurs. Bah oui, les deux artistes s'étaient rencontrés lors de l'enregistrement d'un conte musical sur TF1 pour Noël. Ça s'appelait Abracadabra. Ils chantaient en duo Belle. Mais attention, rien à voir avec celui de Notre-Dame de Paris, puisqu'évidemment, c'était en 83. Voilà. Et puisque l'on parle de duo, tout de suite, Philippe Bellet et Phil Collins, Easy Lover.

0: voisine, bien sûr, c'était Hélène. Et non, c'était pas pour sa petite amie à lui qu'il a écrit cette chanson. Rock voisine a juste rendu service à un de ses amis qui voulait offrir une chanson pour la Saint-Valentin à sa petite amie. Alors il paraît qu'elle a beaucoup aimé la chanson, mais on ne sait pas si le couple tient toujours. Hein. Hélène, c'est le tube qui a fait de Rock voisine une star, c'était en 89. Madonna, Who's That Girl, c'était 2 ans plus tôt et c'est dans un instant.
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0: Simple Minds, c'était Don't You.
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0: Qui a dit que les stars 80 étaient fatigués ou à la retraite? Bah, l'hiverne, à l'instant, un groupe qui m'a rendu dingue dans les années 80, notamment grâce à ce tube Don't You, tube mondial en 85, et je continue à les idolâtrer. Le nouvel album sortira en janvier prochain. Le groupe du génial Jim Kerr sera en concert à Lyon, Paris, Amnéville en avril prochain. Julien Clerc, lui, est toujours en pleine forme aussi. Il sera sur la scène de l'Athanor de Montluçon dimanche prochain. En 80, il chantait « Quand je joue ».

C'était François Feldman avec les Valses de Vienne. La chanson qui a lutté dans le top 50 pendant des semaines avec Hélène de Roquevoisine, oui, qu'on a écouté tout à l'heure en décembre 89, Feldman est numéro 2 du top. Hélène est numéro 1, mais en janvier, elle passe devant lui pendant 4 semaines. Mais Hélène reprend le dessus et retrouve le top du top. Et oui, c'est ça la dure vie d'un tube. Allez, un peu d'Italo Disco maintenant, ça va nous calmer, ça va nous faire du bien. Cha-cha-cha, Finzi, continue.

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1: 100% années 80, chaque soir, notre rendez-vous avec les tubes, les anecdotes, ça fait du bien. On revient demain. La suite, c'est 100% chansons françaises. Passez une belle fin de journée avec ici votre radio. Il est 22h.
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3: Le destin de Si j'étais un homme de Diane Tell a failli s'arrêter net lors d'un concours de chant en Belgique.
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3: À l'époque, Diane Tell veut rompre avec ses morceaux disco en proposant une ballade complexe sur 26 accords différents. Mauvais calcul, du moins au début. Le jury du festival élimine la chanson dès les premiers tours, la jugeant beaucoup trop lente et trop longue. Déçue, la chanteuse s'apprête à tourner la page. Mais ses concurrents, bluffés par la mélodie, la supplient de l'enregistrer, malgré tout. Dès sa sortie, le titre devient phénomène.

0: Cette complainte sur le manque de romantisme bouscule les codes et impose Diane Tell comme une musicienne hors pair.
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2: Saviez-vous que le titre Confidence pour Confidence de Jean Schultes cache une formule mathématique ?
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2: En 1981, pour son premier essai en tant qu'auteur, Jean Schultes invente un jeu de domino verbal. Chaque vers commence par le mot qui termine le précédent. Ce ping-pong textuel crée un rythme obsédant qui hypnotise la France entière. Pourtant, le chanteur ne réalise pas tout de suite l'ampleur du CI.

0: C'est en vacances, dans le sud-ouest, en entendant un titre grimper dans les hit-parades qu'il finit par reconnaître sa propre voix à la radio. Il est alors obligé d'écourter ses congés pour gérer ce succès grandissant.
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2: Si je vous dis Johnny Hallyday, Belmondo, vous pensez cinéma, oui. Mais pour moi aujourd'hui, ça me fait penser Bichon Maltais, Yorkshire, bref, des toutous quoi.
3: C'est beau, hein, cet homme-là avec son chien.
2: Car aujourd'hui, je teste le métier de toiletteur canin. Mais pas chez n'importe qui. Non, non, non. Chez un coiffeur des chiens de star. On est chez Rhinocéros. C'est à Strasbourg. C'est le salon de Didier, qui est toiletteur canin depuis plus de 25 ans. Et ici, on rigole pas avec le pelage, la touffe, le poil, derrière la porte vitrée, les odeurs de shampoing, les bruits du séchoir. Et chez Didier, chaque chien est traité comme un client VIP. Et ce, pour le plus grand bonheur de ses propriétaires, qui eux sont confortablement installés, eh bien, dans le canapé pour papoter. Je regarde Didier au loin qui est en pleine retaille de mèche sur Anouk. Anouk, c'est un petit bichon maltais très précieuse. En pleine cure de rafraîchissement, il observe beaucoup. Et il me dit, tu sais Maxime, il faut savoir lire le chien. Son âge, son caractère, sa morphologie. Anouk, par exemple, eh bien, elle porte actuellement la fameuse coupe bébé, qui est très demandée pour les bichons maltais. Ça lui fait une petite tête toute ronde et résultat, effet rajeunissant immédiat. Anouk a perdu 10 ans. Oui, enfin presque, vous m'avez compris. Mais rien n'est automatique parce que chaque race, chaque pelage, chaque chien est différent. Alors évidemment, moi je suis là pour tester. Alors j'ai voulu tenter un petit geste, un petit coup de ciseau. Mais alors clairement Anouk, alors là, elle m'avait déjà capté. À peine le ciseau en main et ce regard qui voulait clairement me dire « Toi mon gars, c'est même pas la peine ». Je me suis rapproché tranquillement. Anouk, elle, s'est reculée. J'ai pas insisté, même si maman me disait « Mais si, allez-y, elle dira rien ». Et j'ai préféré ne pas croire maman. Non. Didier reprend la main, précis, calme, le chien se détend. L'expérience parle quoi. Nickel. Eh oui, Didier c'est un peu comme le Franck Provost des cabots. Il a coiffé les fidèles compagnons des plus grandes stars. Oui, Johnny, Bebel. Mais ça pour lui, ça n'a pas d'importance parce que chaque chien est, sans mauvais jeu de mots, bichonné de la même façon pour lui. Et ça fonctionne aussi pour les clients, hein, qui sont littéralement, mais alors, aux petits oignons. Et pour Didier, c'est ça, sa récompense. Voir le chien bien, mais aussi voir les maîtres heureux. Et pour ça aussi, il faut le dire, Didier, ah, il a le coup de patte. Le petit mot qui va bien, la petite attention qui fait plaisir, les nouvelles des dernières sur Simba, Loki ou encore Marley, il les connaît tous, hein. Moi, je repars avec des poils partout sur le pantalon, mais avec une certitude, ce métier est bien plus profond que ce que j'imaginais. Quant à Anouk, la voilà prête pour aller batifoler avec moment, direction chez le boucher, qui, j'en suis sûr, ne manquera pas de souligner la beauté de cette nouvelle coupe à sa maîtresse. N'est-ce pas, Anouk ?
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4: C'est sur la route en contrebas du village que Nathalie Castellagne a son troupeau de brebis. Originaire du Niolou, l'éleveuse s'est installée à Règne, le village de son mari, également berger.
5: C'est une famille, donc ils sont bergers de père en fils. Et moi, ça fait une quinzaine d'années que je suis exploitante agricole avec mon mari, sur la commune donc d'Arraigne, qui a une particularité, puisque c'est un village donc qui est à 200 mètres d'altitude. Et son territoire s'étend jusqu'au littoral, jusqu'à la mer. Et c'est un territoire quand même assez vaste, puisque nous avons plus de 900 hectares de terrain et deux hameaux qui sont Thor et Praoli, qui se détachent du centre-bourg.
4: Le couple possède 800 brebis.
5: Nous sommes apporteurs laitiers et à la fois nous sommes transformateurs donc fromagers. Sur la commune d'Arraigne, où nous avons créé la fromagerie il y a de cela pratiquement maintenant une dizaine d'années. Alors la transformation, c'est en priorité le fromage frais. Ensuite, nous avons le fromage affiné et le brooch. Nous fonctionnons donc en vente directe, circuit court, les restaurateurs, les hôteliers et les boulangeries. Exclusivement pour essayer de valoriser au maximum le produit.
4: Nathalie a également une oliveraie sur l'exploitation.
5: Nous avons des oliviers et lorsque la saison d'olives se présente, Nous confectionnons un petit peu d'huile d'olive. Alors, les olives, ce sont des sabines. Alors, la récolte se passe à l'ancienne, bon, au filet. Nous attendons que l'olive soit mûre, qu'elle tombe. À ce moment-là, nous les ramassons dans les filets, nous les effeuillons et nous les descendons au pressoir, donc à la coopérative oléicole de Balagne, afin qu'elle soit pressée.
4: Des brebis aux oliviers, le couple Castellani souhaiterait continuer à développer son activité agricole ces prochaines années.
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0: Si vous êtes né un samedi soir, surtout n'écoutez pas cette chronique. Si vous vous appelez Kélek, eh bien aujourd'hui ce sera votre heure de gloire.
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0: Mais pour les autres, j'explique. Vous allez voir. On a en breton une petite phrase bien étrange. Si vous souhaitez parler d'une personne que vous ne prenez pas quand même pour la lame la plus affûtée du tiroir, eh bien vous pouvez dire de lui en breton « Emma, zo grand net des fineurs une » Goudé Hofat Krampus. C'est assez long à distriper, je sais, mais tellement efficace. Hemmans au Gannet, celui-ci est né. Et fin Narcisun, à la fin de la semaine, Goudé Hofat Krampus, après une ventrée de crêpes. Et croyez-moi, si vous dites ça d'une personne, c'est que c'est pas la crêpe la plus crasse de la douzaine. C'est imagé aujourd'hui, je sais, mais c'est ça, la richesse de la langue bretonne. Et cette expression est à utiliser avec modération, évidemment. Donc à retenir aujourd'hui, Hemant zo gannet et finer zun, goudé hofat krampus.
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0: Et maintenant, honneur aux Kélek, les hommes qui nous écoutent aujourd'hui. Voilà un nom de famille qui va flatter votre ego. Si vous ne connaissiez pas encore la signification, ça va vous faire votre journée, croyez-moi. Quant aux autres, je vous laisserai interpréter ou jouer au jeu de voir si ça se vérifie auprès de ceux que vous connaissez. Alors, Kélek, c'est un adjectif qui nous vient de Kel. K-E-2-L, Kel, Kellou au pluriel. Eh bien, je vous le donne en mille, ce sont les testicules. Alors, désolé pour la traduction, mais c'est comme ça, il faut appeler un chat un chat. Donc, Kel, transformé en Kélek, laisse à penser que ceux qui étaient à l'origine de votre nom de famille avaient des attributs assez remarquables. Kélek, c'est un homme vraiment très viril, en se basant sur cette particularité physique. Alors, je vous avais prévenu avant, hein. Et pour Kalor, bah, c'est un patronyme commun aussi, bah, c'est à peu près identique, c'est voire encore plus gros, car Kalor, bah, ça s'utilise pour les étalons. Donc, les Kélek et les Kalor vont pouvoir s'en vanter maintenant. Moi, je vous dis à demain. Memeur, Ken Warhouse, ma peu se rendre juste.
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1: Et pour ce nouveau reportage, je vous propose de me suivre. On part à Vouneuil-sous-Biard, retrouver Badr, il gère la société Black Sheep. Bonjour.
2: Bonjour.
1: Alors vous, votre spécialité, c'est les vannes aménagées.
2: Ouais, c'est ça, vannes aménagées. On fait de la location de vannes aménagées et de la vente également.
1: Alors, c'est quoi aujourd'hui les vannes aménagées? Parce que depuis le Covid, le confinement, il y a énormément de gens qui ont acheté de vannes aménagées. Ça a la cote et il y a de plus en plus de nouveautés, de petites choses qui simplifient la vie.
2: Ouais, bah en fait, depuis le Covid, on a une très grosse demande parce que les gens veulent chercher la nature. Le van aménagé, c'est vraiment le bon produit puisqu'il est à la fois compact et à la fois spacieux à l'intérieur. Et en plus, comme on peut le voir, il a un toit relevable, donc du coup c'est un produit qui marche pour 4 voire 5 personnes. Donc on a pas mal de familles, de couples ou d'amis qui viennent nous voir pour des week-ends, des semaines, etc. Donc et puis dedans, il y a tout ce qu'il faut pour cuisiner, pour se restaurer. Donc c'est ça qui plaît.
1: Génial. Voilà, donc là je viens de récupérer le van aménagé et on va donc pouvoir partir et profiter de ce van aménagé direction le lac de Saint-Cyr. Allez hop, me v'la garer au lac de Saint-Cyr. On éteint le moteur. Première chose à faire, il m'a dit, si je veux bien dormir, fermer les espèces de stores, en les mettant comme ça, nickel, j'ai plus qu'à déplier le lit. Et normalement, tac. Hop, ça c'est fait. On n'a plus qu'à mettre un peu de chauffage. Hop, l'écran tactile. Chauffage stationnement. Chauffage permanent activé. Franchement, je vais bien dormir. J'ai plus qu'à dormir. Et à vous souhaiter une bonne nuit. À demain. 5h45. Bon, que dire? J'ai bien dormi. Je pensais avoir froid. J'ai eu chaud. J'ai même dû baisser le chauffage dans la nuit. Mais rien à dire. Un van, c'est vachement bien foutu. On dort bien. On a de la place, franchement rien à dire. Bon, je vais vous épargner ma morning routine d'aller se doucher dehors avec le tuyau et tout. Mais pour le reste, franchement, nickel. Je me prépare et je retourne au travail. Bon bah voilà, c'est validé.
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3: Mais bonjour, je m'appelle Yannick, je suis alésien de passage à Nîmes et ma passion principale à l'heure actuelle, c'est l'occitan, la culture et la langue occitane que je pratique quotidiennement, soit dans l'écriture, soit dans la parole. Je fais des cours d'occitan, je donne des cours d'occitan, je participe à des animations en occitan et tout ça pour essayer de faire vivre la culture et la langue occitane qui sont à mon avis fondamentales dans la région, pour moi en particulier, et pour le monde en général. L'Occitan nous entoure, est présent partout dans la ville, soit dans le nom des personnes, dans les noms des lieux. Évidemment, dans l'accent qui est la marque principale de la langue occitane, tous les gens qui ont un accent dit du Midi sont nécessairement occitans de langue maternelle. C'est leur langue maternelle, même s'ils ne le savent pas. J'encourage tout le monde à participer à la vie culturelle occitane et à faire vivre cette langue autant que faire se peut.
4: Et vous, c'est une langue qui vous a été transmise à la maison quand vous étiez enfant ?
3: C'est une langue que j'ai volée. Dans ma famille, on le parlait, on parlait français et on parlait occitan aussi. J'ai découvert cette richesse petit à petit. Et alors que mes parents ne l'avaient pas cultivée, moi je l'ai cultivée. Et je la transmets maintenant à mes petits-enfants, parce que j'ai un certain âge, et qui sont quasiment bilingues. Français, occitan et trilingues, parce qu'ils commencent à parler anglais aussi.
4: Et alors, est-ce que c'est une langue qui est difficile à apprendre ?
3: C'est une langue comme toutes les langues, ça demande un effort. On n'apprend pas anglais comme ça. On apprend anglais en travaillant l'anglais, en allant en Angleterre. Donc pour apprendre l'occitan, il faut prendre des cours d'occitan. Ça peut se prendre au collège, au lycée, à la faculté pour les plus vieux. Il y a la faculté de Montpellier à Paul Valéry. On a un cursus d'occitan qui vous amène de la licence 1, comme on dit maintenant, jusqu'au doctorat. Et donc ça s'apprend comme toutes les langues s'apprennent. On n'a pas l'anglais de naissance, on n'a pas l'occitan de naissance. Même si on croit connaître quelques mots, ça ne suffit pas, ça se travaille.
4: Est-ce que vous pourriez nous dire quelques petits mots en occitan pour terminer ?
3: Ben, vos merceggia ici Garlozère, ça ne veut pas que c'est dire, de m'avez donat les casens de Charampau in lingua nostra à la radio nationale. ou locale, ça dit pas.
4: Qui veut dire ?
3: Je remercie ici Gare Lozère de m'avoir donné l'occasion de dire quelques mots en langue nostre, dans notre langue, à une radio d'audience nationale.
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6: Bonjour Arnaud Fromage.
7: Bonjour, bonjour à tous.
6: La nécessaire minute comptoise, c'est maintenant. C'est vous que j'ai vu tout à l'heure, hein, le doigt dans le pot à pâte à tartiner. C'est quand même pas très propre, hein, tout ça.
7: Je sais, mais que voulez-vous, c'est tellement bon et tellement régressif, la pâte à tartiner, du chocolat, des noisettes et plein d'huile. Bon, ça aide pas à rentrer dans du 38, mais flûte à la fin, il faut savoir se faire plaisir. Et surtout, cette merveille a bien failli ne jamais exister.
6: Ah, comment ça? À cause de Monsieur Ferrero, c'est ça?
7: Non, lui, il y est absolument pour rien, ce serait plutôt à cause de l'homme de Néandertal. Je vous explique. L'année dernière, des scientifiques de l'université d'Aarhus au Danemark se sont mis en tête de reconstituer le paysage et d'identifier les essences de plantes qui poussaient en Europe il y a 100 000 ans avant l'arrivée de l'homme. Pour cela, ils ont collecté des pollens anciens, les ont analysés et les résultats ne sont finalement pas si surprenants que ça. On y retrouve du tilleul, du hêtre, du charme et donc, bien sûr, des noisetiers. Beaucoup de noisetiers même. L'arbuste prolifère en effet dans les plaines, hors des forêts. Alors, il faut s'imaginer qu'à cette époque, l'Europe était remplie de hordes de bisons, de rhinocéros, d'éléphants de 4 mètres de haut qui pouvaient peser jusqu'à 13 tonnes. Autant dire des débroussailleuses. Des animaux géants qui, en empêchant la forêt de tout grignoter, assuraient ainsi indirectement un espace pour les noisetiers. Bon, les années passent, et il y a 45 000 ans, l'homme quitte son berceau africain pour gagner l'Europe. Les premiers humains s'habituent à leur nouvel environnement, ils commencent à chasser les grosses bestioles. Aucun risque pour ces espèces, les humains sont bien trop peu nombreux pour représenter le moindre risque. Mais il n'empêche que ça commence à modifier légèrement l'équilibre en place. Moins de grands animaux, moins de défrichage, donc plus de forêts et moins de noisetiers. Si bien que, nous dit encore l'étude, ils sont passés pas loin de l'extinction.
6: Alors qu'est-ce qui a sauvé les noisetiers justement, Arnaud ?
7: Eh bien, ces mêmes humains. En effet, alors que les noisetiers étaient sur le point de disparaître, nos ancêtres ont commencé à développer ce qu'on appellera plus tard l'agriculture. Or, le bois de noisetier, c'est très pratique si l'on veut se fabriquer des outils, des armes, réaliser un peu d'artisanat ou tout simplement manger des noisettes. Les premiers hommes ont donc commencé à les cultiver, sauvant ainsi les noisetiers de la disparition. Alors, aujourd'hui, on n'a plus d'éléphants sauvages de 4 mètres de haut en Europe, mais heureusement, il nous reste les noisettes, la pâte à tartiner peut donc exister, et ma journée peut commencer.
6: Ouf, je suis rassuré aussi parce que le petit déjeuner n'aurait pas la même saveur. Sinon, merci beaucoup Arnaud Fromage, et heureusement également qu'on n'a plus d'éléphants. Eh bien, à demain, je crois.
7: À demain.
6: Bah oui, c'est ça, demain, pour la nécessaire minute comptoise, en réécoute, évidemment, sur l'application ICI et sur ICI.fr.
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1: Bonjour Serge Papagali.
2: Oh monsieur Thomas, que faites-vous là? Bah si en fait c'est votre boulot, vous êtes là. Depuis minuit, vous avez
1: pas quitté. Au moins ça.
2: Dauphinoise, bien le bonjour également. Alors aujourd'hui, allons chez les Dolomoises et les Dolomois, dans la bonne ville donc de Dolomieu. Il doit y avoir des amoureux, parce que c'est la Saint-Valentin aujourd'hui.
1: Oui.
2: Il y a des amoureux pendant tout le Dauphiné, on est tous amoureux. Ça tombe bien parce que ce soir, moi j'y joue justement à Dolomieu. Ben oui, donc moi j'y suis vraiment en chair et en os, plus en chair qu'en os d'ailleurs, enfin c'est autre chose, bah. Dolomieu, la commune natale de... Alors, prenez des notes, les gars. La commune natale de Déodat Grattet de Dolomieu.
1: Rien que ça.
2: Déjà, un gars qui se prénomme Déodat, chapeau bas. Je crois même que la Saint-Déodat n'existe pas, à mon avis. Bon, c'est vous dire, hein, moi. Mais bravo à ce géologue célèbre qui a découvert la Dolomie et laissé son nom au massif des Dolomites en Italie. Ben, je suis sûr que vous n'êtes même pas quatre à le savoir, ça. Ben, maintenant, vous serez des millions, parce que vous êtes des millions à nous écouter. Bon. C'est ça aussi, ici, Isère, le savoir à portée d'oreille, bien sûr. Je continue. La Dolomie est une roche sédimentaire carbonatée. Bon, d'accord, j'arrête. J'en vois deux qui roupillent, monsieur Thomas Sanders. Non, il rigole, ça va, bon. N'empêche, ça fait plaisir de savoir que le nom Dolomieu a un rapport avec les Dolomites dauphinoises, celle-là, bien sûr. Nous sommes bien sûr...
1: Quand même.
2: Ah ben oui, quand même. Nous sommes sur les terres froides iséroises. Les fameuses terres froides, vous savez, qui n'existent pas vraiment. En fait, puisque personne n'accepte de reconnaître qu'il habite bien dans cette terre pas chaude. Moi, j'y ai tourné beaucoup, mais là, la réponse est toujours « Non, mais les terres froides, non !»
1: C'est plus loin.
2: Ça commence plus loin. Après le ruisseau. Mais je m'en fiche, moi j'aime bien tous les Dauphinois, même celles et ceux qui sont au pôle Nord. Attention, j'ai pas dit le Groenland, hein, parce que oulala.
1: Oula, oui, attention.
2: Oulala.
1: En ce moment.
2: Ouais. Laissons tomber, si Trump s'intéresse aux Dauphinés, on est foutus. Non. Pas d'iceberg à Dolomieu. Mais en revanche, dans le secteur de l'étang, un ruisseau qui s'appelle le Pissou. Ah bon, ça va, ouais, mais ça va prêter à rire, bien sûr, on va éviter
1: de se moquer.
2: Ne moquons pas. Le Pissou passe donc à côté de Dolomieu, et on y trouve, écoutez-moi bien, une espèce protégée. Mais oui, madame, mais oui, monsieur, l'écrevisse à pattes blanches, qui peut donc aller où elle veut, puisqu'elle peut la montrer.
1: Eh ben oui.
2: Elle a même plusieurs, elle peut aller où elle veut, en fait. Tout ça se passe en Dauphiné, et dans le Pissou, qui n'est pas un très, très grand comme ruisseau, hein. C'est juste, un petit pissou.
1: Oh
2: non,
1: là
2: mais
1: là.
2: J'ai pas pu. Non, mais je me suis dit, je la fais pas, puis j'ai dit, si, il faut que je la casse.
1: Vous allez la garder pour ce soir, celle-là, Serge.
2: Un petit pissou, mais ce soir, je vais peut-être le refaire. Tiens, pendant que j'y pense, en parenthèse, demain, 15 février, après notre départ, hein, aura lieu une vente au boudin dans les Halles. Aucun rapport avec notre venue, parce que c'est un pur hasard. Pour ça que j'ai bien précisé, après notre départ. Hein. Bon, j'embrasse tous les Dolomois et les Dolomois, même celles et ceux qui ne viendront pas nous voir ce soir. Moi, je suis comme ça, moi. Moi, j'embrasse tout le Dauphin. Tous les Dauphinois qui existent, parce que dans le coin, bien sûr, vous le savez,
1: on n'est pas des quand même.
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3: Bonjour, mon nom, évidemment, c'est Joseph Fragomène, et en italien Giuseppe Fragomène, alias Mazarin. Messieurs, dames, bonjour. Le musée que vous allez visiter, c'est toute ma vie.
4: Le musée dont nous parle Joseph Fragomène retrace des centaines d'années de costumes. Il a été créé de toutes pièces à l'Espar-Médoc et il est à l'image de cet homme de 90 ans. Joseph est né en Italie, mais son cœur bat pour la France depuis 70 ans. Il a été couturier de stars à Paris avant de poser ses valises dans le sud-ouest et au cœur du Médoc. Il nous reçoit dans son musée, habillé tout en bleu.
3: Regardez la photo avec Michou, je suis là avec Michou, c'est moi qui ai donné la couleur en 70. Il n'avait pas les moyens de se payer le costume chez moi. Il rentre dans la boutique à Place des Vosges et il m'a demandé, monsieur Mazarin, pourriez-vous me faire un costume? J'ai regardé ses yeux, je dis, vous avez tellement des yeux bleus, jolis et beaux, franchement, vous devrez vous habiller en bleu ciel, ça vous va très bien. Et c'est à partir de ce jour-là qu'il s'habillait tout le temps en bleu.
4: Qu'est-ce que vous avez fait à Paris de beau? Parce que là, je vois face à nous des tas de photos de stars, d'Alain Souchon à Karen Cheryl, de Philippe Chevalier à Ariel Dombal.
3: Tous les stars de cinéma de France des 70 en 2000 venaient chez moi.
4: Pourquoi venaient-ils chez vous? Est-ce que c'était pour leur costume personnel ou pour les rôles qu'ils allaient jouer?
3: C'était pour le cinéma. Hein. J'étais obligé d'habiller l'artiste.
4: Charles Aznavour est en photo.
3: Il était très content de s'habiller chez moi parce qu'on avait la même taille. Et d'ailleurs, on mettait des talons tous les deux à l'intérieur de la chaussure pour s'agrandir.
4: Qu'est-ce que ça fait
5: c'est d'habiller les gens, les stars, les personnes célèbres. Est-ce qu'on a un petit peu de pression?
3: Oui, une seule fois, avec un seul comédien, un Italien, qui s'appelle Michel Piccoli, figurez-vous. Je croyais qu'il était gentil. Non, pas du tout. Ce monsieur, il voulait un costume près du corps. Et une fois fini, oh monsieur, il est trop serré. Et surtout, je n'ose pas lui dire, mais monsieur, vous savez la tête en avant, vous savez les épaules basses, vous savez le dos rond. Franchement, vous êtes mal foutu, mais je ne pouvais pas le dire.
5: Est-ce qu'on peut dire que vous avez, depuis Paris, habillé toutes les stars et les politiques, et depuis l'Espar Médoc, créé un musée du costume aussi? C'est-à-dire que c'est le fil conducteur de votre vie, tout ça?
3: C'est un musée que j'ai mis sur scène tous les costumes du cinéma et le théâtre.
5: Dans le musée, Joseph, il y a une partie consacrée à la Révolution française. C'est l'époque où on coupait des têtes, et vous avez reconstitué cette partie de notre histoire, avec les costumes dédiés.
3: Vous savez, Marat, Danton, Robespierre...
5: Qu'est-ce qu'on voit là? Parce que...
3: Là, c'est une guillotine avec la tête de Marie-Antoinette qui tombe. Je peux faire même le bruit de la lame, comme il tombe. Alors évidemment, il y avait le bourreau qui tirait...
5: C'est ça qui est bien dans votre musée, c'est qu'effectivement, il y a les costumes et les accessoires. C'est vraiment une exposition très complète.
3: Regardez la lanterne, d'où vient la chanson. L'aristocrate, la lanterne. L'aristocrate, le pondera.
4: Le palais du costume Mazarin est plus qu'un musée. Il est un lieu de culture et d'histoire. Il est aussi un endroit de témoignage, incontestablement celui d'un homme dont la passion a toujours été dévorante pour le travail du tissu, l'art de créer des vêtements et finalement des costumes.
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3: Sur 25 hectares dans une nature préservée, Jérôme, le propriétaire du parc de Casteil dans les Pyrénées-Orientales, nous invite à découvrir des animaux du monde entier.
4: Ça y est, vous avez démarré la voiturette, Jérôme.
5: C'est ça, on est parti pour la visite du parc.
4: Le parc de Casteil.
5: Qui s'étend sur plus de 25 hectares et avec un parcours de presque 4 km à pied. Et ben là, on part sur le départ, on a la mini-ferme, on a les ours, dont Willy, qui avait tourné pour des films et des publicités à la télévision, qui a été recueilli par le parc. La mini-ferme aussi, c'est que des animaux qu'on récupère de gens qui abandonnent. Et après, l'essentiel de nos animaux, c'est des animaux qu'on récupère soit saisis par la justice, soit dans des cirques aussi, ou des échanges entre parcs zoologiques.
4: Et les voiturettes, elles sont pour qui ?
5: Ben, les voiturettes en priorité pour les gens qui ont des difficultés à marcher, mais aussi on a des familles avec des gens plus jeunes, et au lieu de porter les porte-bébés, c'est vrai que monter en voiturette, c'est plus sympathique.
4: J'ai l'impression qu'on a des animaux à regarder les pancartes qui arrivent vraiment des 5 continents.
5: On a de tout, oui. On a vraiment des animaux de partout. On a des lions blancs aussi. Les lions blancs, il y en a un peu moins de 100 dans le monde. Et du coup, il y en a 2 à Casteil.
4: Et comment vous avez réussi à avoir des lions blancs ?
5: Justement, c'est pareil. C'est des lions qui avaient été récupérés dans un parc qui ne pouvaient plus s'en occuper.
4: Là, on est à combien d'altitude ?
5: Ben là, à Casteil, vous partez à peu près 900 mètres et on dépasse 1200 mètres d'altitude en haut du parc.
4: Et ça va, les lions, ils arrivent à s'acclimater à cette altitude ?
5: Oui, parce que, bon, déjà... On a la mauvaise idée chaque fois de dire que c'est des lions d'Afrique, mais en fait, ils sont nés souvent en Europe vers chez nous, donc ils connaissent les climats. Et nous, ils ont des tanières chauffées par le sol, donc ils peuvent rentrer et sortir en permanence comme ils veulent. Et donc là, on va s'approcher bientôt de l'enclos des loups, par exemple, et on arrive aussi à l'enclos des lynx.
4: Alors ça, ce sont des loups de l'Arctique ?
5: C'est ça, c'est des loups blancs, des loups arctiques. Donc on avait récupéré un couple qui était assez âgé, mais on nous avait dit « reproduiront pas ». Et il y a 2 ans, ils ont fait 6 petits.
4: Ah, ils sont magnifiques.
5: Et maintenant, on utilise un moyen de contraception pour éviter justement la surpopulation.
4: Et là, vous m'emmenez où ?
5: Ben là, on va changer un peu de continent. On va partir voir les lions.
4: Oh, mais que c'est mignon, là ! C'est des petits kangourous ?
5: Voilà, c'est la même famille que le kangourou, c'est le wallaby. Donc ça reste un petit kangourou, très, très docile, très gentil, avec un albinos qui est né il y a 2-3 ans sur le parc. Là, juste en face de nous, il y a Elsa qui vient de nous voir et qui s'approche. C'est une lionne d'Afrique, vous savez, le poil bien, bien jaune. Contrairement au lion blanc qu'on va voir juste un peu plus loin.
4: Elle est décidée à venir nous voir, hein ?
5: C'est ça. Là, elle est très curieuse. Elle voit que je suis là. Elle doit se dire, qu'est-ce qu'il fait là ? Est-ce qu'il m'emmène encore à manger ? Et donc, elle s'approche très près. Et donc, il y a le mâle qui va pas tarder à arriver, je pense. Donc là, c'est Maui, le mâle lion blanc, aux yeux bleus, qui est sorti parce que, comme sa femelle Elsa vient de s'approcher de nous, et il est un peu inquiet, se demande, qu'est-ce qui se passe ? Qui sont ces gens ?
4: On les voit vraiment, ils sont à quelques centimètres de nous, hein ?
5: Ah ben là, vous êtes... Là, elle est collée quasiment contre la vitre, donc effectivement, elle est très proche.
4: Quel âge il a ?
5: Lui, il a plus de 12 ans déjà. Donc ça vit à peu près une 15aine d'années. Nous, ce qui nous importe, c'est le bien-être des animaux et récupérer les animaux où ils peuvent et pas forcément choisir un animal pour une espèce ou pas. On essaie de s'adapter au maximum.

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1: Ici, on est à la médiathèque Saint-Sulpice-le-Dunois et on est avec
2: Monique Valette, la responsable de ce bel établissement. Suivez-moi. Le bâtiment est assez impressionnant parce que à l'origine, c'est l'ancienne forge du village. La médiathèque existe depuis 2020, donc ça fait 5 ans cette année. On est installé dans ce bâtiment qui a été complètement refait à neuf. L'architecte a souhaité garder toute la hauteur de plafond de l'ancienne forge, donc on y voit les poutres. Et nous avons encore des personnes sur la commune qui ont vécu et qui ont le souvenir de cette forge, notamment monsieur Serge Petit, et qui nous parlait que quand petit, il venait amener les deux chevaux de son papa pour pouvoir être ferré. L'odeur du sabot, quand il reçoit effectivement le fer chaud, cette odeur-là lui est restée, c'est vraiment, on va dire, peut-être une Madeleine de Proust, je ne sais pas. Voilà, et donc ils ont des petits souvenirs comme
3: je
2: ça.
3: Je suis Nadine Lemoine et je viens de savoir par ma responsable, avoir confirmation, qu'il y a dû y avoir l'incendie en 2010. Après, la commune a acheté la maison pour du temps de monsieur de Lafont pour faire une médiathèque. Parce que la bibliothèque qu'on avait dans la mairie, il fallait monter des escaliers et c'était pas évident pour les personnes d'un certain âge. Le monsieur n'était pas chez lui quand c'est arrivé.
2: Heureusement.
3: Ah oui, monsieur Charles, pourrez-vous le dire plus de choses? Il arrive.
4: Moi, je suis Charles Parineau.
1: Avant, comme c'était une forge, le dernier forgeron, il était là quand?
4: C'est mon oncle qui était le forgeron ici, là. En 78, il a travaillé pratiquement jusqu'à la fin, à la forge, là. Il y avait ce qu'on appelle le travail, c'est-à-dire c'était pour ferrer les vaches et les bœufs. Et il y avait un travail aussi pour ferrer les chevaux, mais dans la cour. Et puis ici, là, il y avait ce qu'on appelle un marteau-pilon, à l'époque.
1: Je ne sais pas du tout ce que c'est.
4: Et bien, c'était un gros marteau.

0: forgés, c'est mon oncle qui les a tous faits. Dans les années 70-75, hein. Si vous avez l'occasion, il faut s'arrêter dedans, il faut y penser, quoi, pour le... Mais c'est vraiment chouette, hein.
1: Ouvrez l'œil à Guéret pour retrouver ces phares forgés de Saint-Sulpice-le-Dunois.
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3: Isabelle Moulin, coach professionnelle et cofondatrice d'une marque de bien-être, Terra Sudoris.
4: 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Stéphane Pigateau.
3: J'aurais voulu être avocate. Vers 16-17 ans, je vais faire des premiers cours de droit et je vais être assez catastrophée par certaines lois et je me dis non, c'est pas encore ça que j'ai envie de faire.
5: Les études se poursuivent, études commerciales, c'est ça?
3: Oui, j'avais...
5: Ça n'a rien à voir avec le droit finalement.
3: Non, ben, c'est la notion de justice ou de justesse, je pense, qui m'habitait.
5: Finalement, vous terminez vos études et vous devenez agent immobilier.
3: Et oui, j'ai 18 ans, je vais être dans une agence immobilière Paris 5e et je vais vivre 2 ans extraordinaires à vendre des appartements. J'aurais pu rester dans l'immobilier, mais je me suis dit, j'ai envie de découvrir autre chose et je vais aller faire de la vente, mais alors là, plutôt par téléphone et aux entreprises.
5: L'amour rentre dans la vie et là, il y a ce premier chemin qu'on décide de prendre.
3: Effectivement, je vais faire un premier choix de quitter le salariat, mais pas un choix forcément pour moi, mais pour un de mes rêves, qui aurait été celui, effectivement, peut-être, d'être mariée et maman.
5: Malheureusement, la vie fait que ça ne se passe pas
3: tout à fait comme prévu. Je vais être femme, mais ni mariée, voilà, ni maman. Mais par contre, je vais être bien sortie du salariat pour une première fois. Très vite, je vais faire entre guillemets, des missions de consultance dans ce que je sais faire, la gestion de projet. Je vais même travailler un petit peu pour mon ancienne boîte. Et puis, j'ai un projet de dessin animé qui va arriver dans ma vie. En tout cas, à ce moment-là, le projet ne va pas aboutir.
5: Voilà, et donc ce projet n'aboutit pas, ça vous remet presque le pied à l'étrier pour vous dire, allez, on continue et on passe à autre chose.
3: Oui, je vais accepter un CDD d'un an en Finlande. Je vais être assistante réalisateur pour 2 séries de dessins animés, Angry Birds, et ça va être une aventure extraordinaire. Donc au final, le projet qui n'a pas abouti d'un côté, va me donner la légitimité d'aller bosser en Finlande pendant un an.
5: Voilà. Et après ce projet, c'est retour en France?
3: Je reviens en France et là, j'ai aussi des obligations. Donc, faut que je travaille en France quelques jours. Ce quelques jours va devenir 6 mois à être commercial de bord dans un TGV. Et après, il a fallu que je me pose un peu. Je suis retournée en entreprise. Il fallait que je fasse quelque chose que j'aime. Donc au contraire, je vais rentrer dans cette boîte extraordinaire. On est dans une boîte d'événementiel à l'international, des événements télé. Et je vais prendre soin des gens qui viennent pour la première fois à ces salons. Et la petite anecdote jolie, c'est que ce sont ces clients-là, notamment des Américains, qui m'ont dit « Mais Isabelle, tu devrais être coach ».
5: Comment vous en arrivez ici à Saint-Martin-Térésus, en Limousin, à côté de Limoges ?
3: Je m'étais toujours dit qu'un jour je quitterais Paris, puisque justement j'avais été un peu au Canada, en Finlande, j'avais goûté à la nature, et je rencontre un homme. Et le Limousin, c'est moi qui le trouve, et ça va faire 5 ans maintenant qu'on a emménagé ici.
5: Voilà, et aujourd'hui donc coach.
3: Oui.
5: Dans quelle particularité?
3: J'accompagne les gens à plus de connaissances d'eux-mêmes. C'est plutôt gestion des émotions, prise de décision.
5: Quand vous regardez derrière, quand vous regardez dans le rétroviseur, vous referiez la même chose?
3: Quitter Paris, être au calme, oui. Par contre, j'ai une bonne liste des choses à pas faire. Déjà dit, donc non, pas de regret.
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6: Vous entendez? Envoyez mon corps stressant. Entendez mon cœur stressé de bonheur. Je vais vous le dire, mon cœur palpite. En occitan, nous, on sait palpiter. On est les pros du palpitage. Nous avons une expression qui déchire. Je vous la conseille. Vous êtes face à l'être aimé. Vous ne le ou la connaissez pas. Il ou elle est devant vous. Votre cœur bat la chamade. Dites-lui, mon cœur bat comme le tuyau d'une zacho. C'est beau, hein? Mon cœur bat comme le tuyau d'une zacho. Je traduis, mon cœur palpite comme le cul d'un jet. Et là, t'es sûr de faire fondre ton interlocuteur autrice. Son désir s'emballe à coup sûr. Imaginez l'autio d'une zachou, comment il doit remuer sa queue. C'est une belle image, non? Alors c'est pour cela que je parle d'un point G. Le G. Non, elle est trop facile, celle-là. Allez, adieu.
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1: Printemps 1907, le midi viticole se soulève. À l'origine de la révolte des vieux, surproduction, concurrence de l'Algérie, vin frelaté, coupé ou chaptalisé, prix qui s'effondre, les vignerons n'en peuvent plus. C'est dans l'Aude que le mouvement se structure, dans le village d'Argelières, où Marcelin Albert est viticulteur et cafetier. Avec des vignerons du Minervois, il crée le comité de défense viticole qui organise la toute première manifestation.
2: Au vin artificiel, vive le vin naturel.
1: Le 11 mars 1907, ils sont 87 derrière lui. Quelques jours plus tard, les voilà 300 à Salelles d'Aude. Le comité décide alors de faire un meeting chaque semaine dans une commune différente. Marcelin Albert est un orateur qui galvanise la foule. Ils sont 600 à manifester à Bise Minervois le 31 mars, 1000 à Ouveillon le 7 avril, 5000 à Coursan le 14 avril, puis 10000 à Capestan, 25000 à Lézignan, 80000 à Narbonne où le maire Ernest Féroul s'engage à son tour, 150000 à Béziers où ont lieu de nombreux incidents, 180000 à Perpignan, 200000 à Carcassonne, 250000 à Nîmes le 2 juin et dit-on entre 600 et 800000 manifestants à Montpellier le 9 juin 1907. Côté des vignerons, commerçants, ouvriers, employés, on estime qu'un languedocien sur deux était sur la comédie ce jour-là. Une marée humaine. L'évêque de Montpellier fait même ouvrir les portes de la cathédrale et des églises pour que les gens y trouvent refuge. Malgré la démission de près de 400 maires, des débats houleux à l'Assemblée nationale, l'État fait la sourde oreille. Face à la menace d'insurrection, Clémenceau, président du Conseil, envoie l'armée à Narbonne. Bilan, 6 morts et 33 blessés. Mais le soir du 20 juin, les soldats du 17e régiment d'infanterie se mutinent et refusent de tirer sur les manifestants sous les acclamations des Biterrois. Clémenceau n'a alors plus le choix. Il accepte de rencontrer Marcelin Albert et lui promet de porter une loi anti-fraude en échange du retour au calme. Mais le tigre, malin, glisse au leader de la contestation un billet de 100 francs pour prendre le train pour rentrer dans le sud. Et s'empresse de le raconter à la presse. Cette obole humiliante qu'Albert a eu la maladresse d'accepter lui vaudra d'être conspué par les siens, accusé de s'être laissé acheter. La loi protégeant le vin naturel contre les vins trafiqués est adoptée, les viticulteurs sont exonérés d'impôts sur les 3 années passées, les émeutiers sont amnistiés. Quant à celui qui avait rassemblé tout un peuple qui voulait vivre du travail de sa terre, Marcelin Albert, héros déchu, il s'exilera pour plusieurs années en Algérie.
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3: Bonjour Élodie Fonce.
4: Bonjour Angélique.
3: Oui. L'engagement associatif, pour vous, c'est une vraie vocation. Vous êtes tombée dans la marmite de l'associatif très très jeune.
4: Oui, c'est ça. Je suis arrivée en tant que stagiaire il y a 17 ans dans l'association et j'en suis jamais partie. J'ai été administratrice depuis plus de 11 ans et du coup là, je suis nouvelle directrice depuis le 1er janvier.
3: Le collectif Manifeste à Montbéliard, on le connaît bien. On connaît aussi forcément le Festival des Mômes à la fin de l'été, juste avant la rentrée scolaire.
4: Alors oui, comme vous l'avez dit, notre grosse manifestation, donc c'est le Festival des Mômes qui a lieu fin août. Ensuite, on co-organise avec la ville de Montbéliard et l'Office de tourisme du Pays de Montbéliard les Journées Gourmandes en septembre. Et on est présent sur le marché de Noël, donc c'est une grosse partie de notre activité également, avec nos 3 chalets de vente de boissons et notamment notre célèbre vin chaud.
3: Qu'est-ce qui fait que cet engagement associatif est présent aussi pour les jeunes aujourd'hui ? Alors, pas forcément pour adhérer à l'association ou faire partie du bureau, mais pour venir vous donner un coup de main sur les manifestations.
4: Alors, c'est vrai qu'on a pas mal de jeunes, on a plus d'une centaine qui nous rejoignent sur les manifestations. Alors après, nous, comme on leur dit, c'est toujours un petit plus dans le CV. Ça fait des connaissances, des relations, on rencontre du monde, on rencontre d'autres jeunes. On peut rencontrer aussi des professionnels, selon aussi le secteur. Si, par exemple, sur le Festival des Mômes, si c'est quelqu'un qui veut partir dans la petite enfance ou autre, il peut se faire aussi des relations. Donc voilà, ça apporte aussi un petit plus et c'est toujours une expérience sympa à vivre.
3: Mais oui, c'est vrai que c'est une expérience sympa. Vous êtes nombreux ? Combien vous êtes dans l'association ?
4: Alors nous, on a plus de 150 bénévoles adhérents à l'année et donc une centaine de jeunes qui nous rejoignent sur nos manifestations.
3: Qu'est-ce que vous diriez à quelqu'un qui n'oserait peut-être pas encore franchir le pas, quel que soit son âge, pour venir rejoindre le collectif Manifeste ?
4: L'essayer, c'est l'adopter. Non,
3: Excellent.
4: Non, il faut venir essayer. Après, voilà, chacun fait, tous les savoir-faire sont les bienvenus. Chacun fait comme il veut, comme il peut. Après, voilà, ça reste des bénévoles. On essaye de toujours prendre en compte leurs désirs, ce qu'ils aiment faire, leur hobby, par exemple, s'ils aiment la peinture ou autre. Voilà, les mettre sur des choses qu'ils aiment faire. Et puis voilà, venir essayer. Après, ça coûte rien d'essayer de venir nous rejoindre sur une manif et puis de voir si on veut revenir par la suite ou pas.
3: Bien sûr. Et quand l'ambiance est bonne, hein, forcément, ça motive davantage. Les grandes lignes directrices pour 2026, vous les avez déjà ?
4: Alors là, on va rester principalement sur nos manifestations, donc le Festival des Mômes, Journée Gourmande et Marché Noël. Après, on apporte notre concours à la ville de Montbéliard et à de nombreuses associations locales sur leurs organisations de manifestations, telles que le Carnaval des Enfants, là, le 17 février, Ma Ville en Terrasse en juin, et aussi le Semi-Marathon du Lyon en septembre. Donc voilà, on a un planning assez chargé. Pour l'instant, on se tient à ce planning-là, mais on a des projets peut-être pour la suite.
3: Et ça, c'est positif aussi.
4: Oui.
3: Merci beaucoup, Élodie Fons.
4: Merci beaucoup, Angélique.
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5: La nature.
6: Aux gens qui habitent à côté.
7: Bah moi, je sais pas, mais il y a monsieur le maire. Dans son prénom, il y a le maire. Bah, il y a la mère. Du coup, je pense que c'est Ali.
8: Ah, tu penses que monsieur le maire est le propriétaire de la mer?
7: Oui.
8: Et comment on appelle les habitants de la mer?
7: C'est ceux qui habitent dans les îles.
8: Et est-ce que vous savez combien elle mesure, la mer? Est-ce que vous savez jusqu'où ça peut descendre?
7: 60 mètres.
9: 3 kilomètres.
7: 100 mètres.
8: Quels sont les animaux qui vivent tout dans le fond de la mer?
7: Une raie.
9: Une pieuvre.
7: Une tortue.
10: Les étoiles de mer.
11: Les corails. Les requins.
12: Les poissons.
13: Et avec ceci,
14: oui,
13: ce sera tout.
14: Non.
13: Ce sera tout.
14: Non.
13: Ce sera tout.
14: Non.
13: Ce sera tout.
14: Non.
8: Comment ils font pour voir?
7: Ils ont une vision plus adaptée dans l'eau.
15: Ils ont des gros yeux.
8: Mais des fois, il fait vraiment très nuit. Hein, vous avez vu des images, des fois?
7: Parce qu'en fait, il y a des poissons qu'ils ont une antenne où il y a une petite boule qui fait de la lumière.
8: Mais ils n'en ont pas tous. Alors comment ils font les autres, ceux qui n'ont pas de lampe?
7: Ils s'approchent d'eux et du coup, ils voient.
8: Tu penses qu'en fait, il y en a qui ont des lampes et ceux qui veulent voir, bah, ils suivent ceux qui ont des lampes?
7: Ouais.
8: Et quel est le plus gros des animaux, selon vous, qui vit sous l'eau, tout dans le fond de l'eau?
7: Une pieuvre.
9: Des grosses pieuvres.
10: Des baleines.
11: Une grosse baleine.
12: Et un requin.
9: La barrière des corails.
14: Barrière de corail!
8: C'est quoi la barrière de corail?
9: Bah, ça permet pour pas que les requins aillent manger ceux qui sont après la barrière.
8: C'est comme une clôture, en fait?
9: Un peu.
7: C'est comme un filet dans l'eau. Et c'est pour que les gens ils se baignent dedans et pour pas que les requins ils mangent les gens qui se baignent.
8: Parce que les requins, ça mange les gens?
7: Les requins, c'est méchant. Donc, moi, je pense que oui.
15: Des fois, je regarde des vidéos de requins et du coup, je vois où des fois, ils en mangent des gens. Et je pense que c'est très, très, très méchant.

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4: Itinéraire bis à Avallon cette semaine. J'ai choisi de m'arrêter aujourd'hui au Silo Rouge avec nous Guillaume Dallot. Guillaume, bonjour.
5: Bonjour.
4: Le Silo Rouge, c'est quoi ici à Avallon?
5: Alors, c'est un magasin de producteurs avant tout. Tous les produits ici présents sont produits ou transformés dans le département de Lyon ou dans le département limitrophe. Et donc, on a une centaine de producteurs qui livrent le magasin régulièrement pour avoir des produits frais, des produits secs, de quoi faire les courses toutes les semaines.
4: Vous, vous avez fait connaissance avec ce magasin, le Silo Rouge, de quelle façon, Guillaume ?
5: Eh bien, ma femme, Adeline, est maraîchère depuis plus de 10 ans à Vaudeluny. Et donc, elle a créé ce magasin avec d'autres collègues en 2018, en mars 2018. Il y avait 9 associés à l'origine de ce magasin. Moi, j'étais sur une autre activité et je l'ai rejointe dans les jardins en 2020. Et donc voilà, je fais partie maintenant de l'équipe du magasin du Silo Rouge.
4: Quelles sont les caractéristiques de ce magasin ?
5: On a vraiment souhaité mutualiser la commercialisation. En agriculture, c'est toujours un peu compliqué d'être à la fois à la production qui nous prend beaucoup de temps, d'énergie, et de pouvoir valoriser nos produits sur des circuits courts et aller sur d'autres marchés que la filière longue plus classique.
4: Et puis, vous vous succédez à la tête du magasin, c'est-à-dire que si je viens le mardi et si je viens le mercredi, je ne verrai pas les mêmes têtes.
5: Exactement. L'objectif du magasin, c'est qu'il y a toujours un producteur en présence dans le magasin, donc aussi bien que ce soit sur l'aspect administratif ou sur l'aspect vente, ce qui fait qu'on se sépare, on se répartit les différentes demi-journées de vente, et donc il y a normalement toujours un membre de chaque structure des associés, donc souvent l'associé, qui est présent en vente avec notre équipe de 2 salariés qui permet de faire toute la gestion du magasin au quotidien.
4: Ça vous apporte de quoi ? C'est de rencontrer vos clients ?
5: Eh bien, quand on a la tête baissée à travers dans nos activités, les légumes ou autres. Parfois, c'est un peu difficile quand il fait chaud, quand il fait froid, quand il pleut un peu trop souvent à nos goûts. Et ben, le fait de rencontrer les gens, on sait pourquoi on fait ce métier. Ça donne un sens à ce qu'on fait. C'est valorisant pour nous d'avoir des retours généralement positifs. Et ça nous donne envie de retourner, de bêcher et puis de reproduire de nouveau. Et que ça soit à travers ce magasin nous permet effectivement d'avoir ce retour positif et ce qui est valorisant pour nous et donne un sens à ce qu'on fait au quotidien.
4: Est-ce qu'on peut parler de la philosophie de votre exploitation ?
5: Une des philosophies qui nous tient à cœur, c'est effectivement la source d'emploi que procure notre activité, que ce soit dans nos jardins, où je travaille avec ma femme Adeline et également 3 salariés, dont 2 temps plein. Et au magasin, on a également 2 temps plein, au magasin de producteurs Le Silo Rouge. Et donc, on voit bien que l'argent que les gens dépensent en consommant nos légumes ou d'autres produits au Silo Rouge permet de rester sur le territoire et de faire vivre l'emploi. Et ce qui nous tient particulièrement à cœur, d'avoir des gens habitant sur le territoire, travaillant sur le territoire pour des produits sains et de qualité.
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6: Bonjour Johan.
7: Salut Manu.
6: Merci de nous recevoir dans ta boutique.
7: Tu commences à connaître l'adresse, toi.
6: Voilà, on est toujours très très bien reçus. Des globes, alors ça il faut en parler. À une époque, nos parents,
7: nos grands-parents
6: recevaient ça en cadeau de mariage.
7: Bien sûr. Alors là, tu vois, on est sur un objet emblématique de la brocante. C'est-à-dire qu'en décoration, dans la brocante, je connais des chineurs et des chineuses qui vont rechercher le globe de mariée. Là, on est à la fin du 19e. C'est un globe de mariée d'époque Napoléon III, dans toute sa splendeur. C'est-à-dire un globe en verre soufflé.
6: Flamboyant.
7: Ouais, flamboyant. Un socle en bois noirci. Et puis, à l'intérieur, il y avait souvent un petit coussin recouvert de soie qui recevait soit les alliances, soit une garniture en fil d'or, comme ça, des fleurs et des oiseaux en laiton doré, des petits miroirs. Là, celui-là est richement décoré. Ouais.
6: Une composition exubérante.
7: Oui, complètement. Et puis des fois, on mettait des fleurs, des fois, on mettait une petite bague en or. On célèbre une union avec un objet emblématique de la brocante.
6: présenté comme ça, ça paraît un peu kitsch.
7: Ça paraît.
6: On transforme aussi.
7: Oui, alors ma femme Emmanuelle a l'habitude dans les globes Napoléon III d'inclure discrètement une petite guirlande lumineuse qui marche avec des piles ou qu'on peut brancher. Et puis on en fait une superbe lampe, soit une lampe de table ou sur une commode ou sur une console à l'entrée. Ces globes-là ne sont pas très onéreux. Hein. On les trouve aujourd'hui entre 50 et 200 euros. Mais dans tous les cas, ils peuvent être très très efficaces en décoration. Ils sont très recherchés pour la déco.
6: J'adore, mais je le valide aussi, ça.
7: Oh, ça c'est super.
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8: J'ai raconté un petit peu ma vie au patron du... C'est un ami, je ne connais pas son nom.
9: Vous étiez en train de bavarder avec le patron du bar du village.
8: C'est ça.
9: Donc vous ne connaissez pas le nom.
8: Non, je ne connais pas le nom. J'ai honte, mais bon, c'est pas grave.
9: Comment ça se fait que vous ne connaissez pas son nom, mais que c'est un ami quand même?
8: Ouais, je ne sais pas, on aime bien parler ensemble, mais c'est vrai que son nom, je ne me rappelle pas.
9: Bon, disons que vous êtes une fidèle cliente. En fait.
8: Voilà, c'est ça, c'est ça.
9: Mais alors, vous habitez ici à Parnay-sur-Roc?
8: Oui, monsieur.
9: Depuis combien de temps?
8: Depuis 7 ans.
9: Alors, qu'est-ce qui vous a fait débarquer ici à Parnay-sur-Roc?
8: La maison, un achat d'une maison. On est venu ici.
9: Parce qu'avant, vous étiez où?
8: Oh, avant, j'étais en Lorraine.
9: Ah oui, il n'y a rien à voir.
8: Rien à voir, je travaillais au Luxembourg et j'habitais en Lorraine. Et puis, on est venu ici en Mayenne s'installer pour le travail et pour faire une nouvelle vie à la campagne.
9: Et donc, vous avez grandi en Lorraine?
8: Non, j'ai grandi au Luxembourg.
9: Donc, vous êtes luxembourgeoise, en fait?
8: Non, je suis italienne. Je suis italienne, c'est compliqué.
9: Moi, je comprends plus rien. Donc, vous êtes italienne, vous habitez en Mayenne, mais vous avez vécu au Luxembourg.
8: Au Luxembourg, c'est ça, c'est bien ça. Ouais, c'est compliqué.
9: C'est pour ça que vous avez le sourire, vous rigolez, vous avez la Dolce Vita, comme vous dites.
8: Voilà, c'est ça. Il faut toujours garder le sourire. Même dans les mauvais moments, il faut garder le sourire. Il ne faut pas perdre l'espoir, en fait.
9: Vous retournez en Italie, alors, de temps en temps?
8: Ah ben, en vacances, oui. Pour aller chercher le soleil, parce que pour faire bronzette un peu, parce qu'ici, il n'y a pas beaucoup de soleil.
9: Vous appelez comment?
8: Teresa.
9: Teresa, belle journée, Teresa.
8: Merci beaucoup à vous aussi.

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1: Nous l'avions déjà reçue dans Toujours à la page en tant que romancière. La romanaise Magali Milot est de retour dans les librairies, mais cette fois en tant que médecin. Le métier qu'elle a exercé passionnellement jusqu'à un burn-out en blouse blanche. C'est d'ailleurs le titre qu'elle a choisi pour ce témoignage qui paraît chez l'Archipel. Mon burn-out en blouse blanche. Un livre qui commence le jour où Magali échappe de peu à la mort au volant parce que son cœur déclenche au milieu de nulle part une crise de tachycardie. Et ce n'était pas le premier symptôme, il y avait eu des bronchites à répétition, l'eczéma et même l'apparition d'un foyer d'endométriose. Et bien sûr, la course contre le temps pour s'occuper de ses enfants, recevoir ses 40 patients par jour, les ruminations nocturnes, la boule au ventre le jour. Et il y a aussi eu le déni, un refus de voir qu'il était urgent qu'elle arrête. Même cet accident, évité de justesse, n'aura pas su lui mettre les points sur les i. Pourquoi, Magali Milot?
2: Je ne sais pas exactement, mais c'est vrai que j'avais beaucoup de culpabilité à m'arrêter par rapport aux patients, par rapport à ma famille. Dans nos études, on ne nous apprend pas à prendre soin de nous. On nous apprend à toujours être là, toujours travailler, voilà, faire plus. Et puis, en tant que femme, j'allais dire, on est un peu des rocs, on est... Voilà, on est les piliers et oui, je me disais, il faut que je tienne, quoi. Il faut tenir.
1: Et vous aviez des reproches qui vous étaient faits dans le cadre familial, effectivement. Comment vous les expliquez?
2: Je pense que c'est pas compris ce qu'on vit quand on est en burn-out. Et voilà, et peut-être que l'entourage a besoin de savoir que c'est pas quelque chose qu'on ne veut plus faire, c'est juste qu'on peut plus parce qu'on n'a pas assez d'énergie. Donc je pense que c'est pas compris.
1: Pas compris non plus par une partie du corps médical, parce que vous avez quelques consultations qui sont quand même assez violentes.
2: Oui, les médecins ne m'écoutaient pas vraiment, en tout cas certains que j'ai vus. C'était assez compliqué ça pour moi.
1: Qui a été ou quelle a été la première personne ou le premier moment qui vous a autorisé à vous dire là, je vis quelque chose et c'est légitime de dire stop?
2: Alors la première personne, ça a été quand même la psychologue qui m'a suivie. Mais au début, c'est pareil, je voulais pas croire à ce qu'elle me disait. Elle m'a vraiment dit, c'est un burn-out, etc. Il va falloir du temps. Mais moi, j'étais encore dans le déni, en me disant, non, mais c'est trop long. Elle me parle d'un an et demi de repos. Moi, j'ai envie de reprendre et je vais reprendre bien plus vite.
1: Écrire ce livre, pour vous, c'était un bilan, c'était un message? Comment est-ce que vous l'avez abordé?
2: Pour moi, c'est plus un message, en fait. C'est plus pour aider les gens qui sont en burn-out, mais aussi les proches. Après, c'était aussi alerter, parce qu'il y a beaucoup de burn-out en ce moment, dans toutes les professions, mais le milieu médical est quand même bien impacté. Le système médical, actuellement, je vais dire, il est plus performant, parce que chaque médecin a trop de patients, comme je le mets à la fin. La patientèle a augmenté de 1/5 par médecin. C'est très compliqué. Donc, c'est pour ça qu'il y a des médecins qui tombent, j'allais dire, malades de plus en plus. Moi, je dirais, ce qui est essentiel par rapport aux professions médicales, aux médecins, c'est prendre soin de soi pour pouvoir ensuite redonner aux autres. Et puis après, même pour la plupart des personnes, essayer toujours de se ramener un peu à soi et à quels sont mes besoins, quelles sont mes limites, et j'ai le droit de dire non pour certaines choses pour pouvoir me préserver ma santé.
1: Magali Milot a vécu 3 ans de descente aux enfers et a mis 3 ans à se reconstruire grâce au repos, à la méditation, à la danse, à l'écriture. Grâce à un recentrage sur elle-même et une remise en question profonde de son mode de vie. Elle délivre un témoignage touchant et un message indispensable dans « Mon burn-out en blouse blanche » paru chez l'Archipel.
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3: Patrick Citeau nous emmène chaque week-end dans des communes de notre Poitou. Nous allons dans les Deux-Sèvres aujourd'hui, où Patrick Citeau se promène dans la rue Léonce Perret. On est à Niort, l'occasion d'évoquer le parcours artistique de cet homme de théâtre et également de cinéma.
4: La rue qui porte son nom rend ainsi hommage à cet artiste né à Niort le 14 mars 1880. Son goût pour l'art prend ses racines dès son enfance, passée rue Hiver à Niort, où ses parents possèdent un atelier de menuiserie. Les quelques mois de convalescence qu'il passe dans un Paris en pleine ébullition artistique confirment le choix du jeune homme. De retour à Niort, il obtient l'accord de ses parents pour tenter sa chance à Paris. Il s'inscrit dans une école musicale de Montparnasse et se révèle notamment bon chanteur. En parallèle, Léonce Perret prend des cours de théâtre. Il affiche rapidement une forte expérience théâtrale. En 1900, il obtient son premier contrat comme jeune premier au théâtre de l'Athénée. C'est un peu le hasard qui le pousse jusqu'au 7e art. En 1909, après un contrat de quelques mois dans un théâtre de Saint-Pétersbourg, il joue Cyrano de Bergerac à Berlin. Il fait alors la rencontre du directeur de la filiale allemande de la Société française cinématographique, Gaumont. Léonce Perret découvre le cinématographe. De retour à Paris, il travaille pour Gaumont sous la direction artistique de Louis Feuillade.
3: Et il y débute comme acteur, mais très vite, Patrick, il passe derrière la caméra.
4: Léonce Perret réalise ainsi de plus en plus de films en dehors des studios et teste de nouvelles techniques en plein air. En 1913, il connaît la consécration. Son film « L'enfant de Paris » le propulse définitivement au rang des meilleurs réalisateurs français de l'époque. Quand la guerre éclate, Léonce Perret est mobilisé. Mais il ne tarde pas à revenir derrière la caméra pour réaliser quelques films patriotiques. Fin 1916, à la fin de son contrat, il part exercer son art aux États-Unis. Le film intitulé « N'oublions jamais » est son premier gros succès en France et outre-Atlantique. Quand la situation économique commence à se dégrader aux États-Unis, la récession n'épargne pas le cinéma. À la fin de l'été 1921, Léonce Perret rentre en France avec dans ses bagages les méthodes de travail de l'industrie cinématographique américaine. Avec Königsmark, qui sort en France en mars 1924, Léonce Perret va ensuite définitivement entrer dans la légende du 7e art. Le film est en effet considéré comme une œuvre majeure du cinéma des années 20. Quelques années plus tard, alors que Léonce Perret entame une nouvelle version de Königsmark, parlante et bilingue, il tombe malade. Il meurt finalement le 12 août 1935. Léonce Perret repose depuis lors au cimetière cadet à Niort. La rue qui porte son nom à Niort lui rend un hommage bien mérité.
3: Quel hommage que vous lui rendez aussi, vous, Patrick Citeaux. 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
1: Dans la rue Poncillon, il y a un atelier de gravure, Philippe Estrade. À mon avis, ça fait belle lurette qu'il est là, cet homme. On va essayer d'aller faire connaissance. Allez, on va aller dans l'arrière-boutique, discuter avec Philippe Estrade himself. Vous êtes là depuis combien de temps ?
5: 1987.
1: Le métier de graveur, c'est quoi en fait ?
5: Alors, je fais des plaques de toubib pour les bancs et des plaques de cercueil quand les toubibs sont mauvais.
1: Et vous faites aussi les clés pour ouvrir certains cœurs ?
5: Non, non, malheureusement, non. Je fais des clés pour ouvrir les chambres des jeunes filles.
1: Vous avez des souvenirs de gravures un petit peu spéciales qu'on vous a eu demandé, parce que vous gravez un peu de tout, des plaques, j'imagine.
5: Alors, j'ai un souvenir, alors ça reste un peu dans le même secteur. Un jour, un monsieur m'a amené une jolie médaille, un bijou, quoi, où il m'a demandé de graver salope. Je lui ai dit que le bijou était beau, que c'était qu'il fallait pas le faire, quoi. Et il a insisté, je l'ai fait.
1: Et alors, c'est la fin, là ? Vous arrêtez votre activité ?
5: Oui, à la fin de l'année.
1: Content ou finalement, quand même, ça fait un petit pincement au cœur ? Parce que moi, je la vois, votre enseigne, depuis longtemps. Hein.
5: Alors, ça date des années 50. Mon prédécesseur, à qui j'ai racheté le magasin, on s'en départ à la retraite, et je passe la main, et mon successeur est là, c'est mon fils.
1: Histoire de transmission, encore une fois, votre fils qui, du coup, allez hop, reprend le flambeau.
5: Voilà, il me pousse au trou.
1: C'est difficile d'arrêter du jour au lendemain.
5: Ouais, faut se réinventer et j'ai encore pas eu l'idée. Je sais pas ce que je vais faire, je vais m'ennuyer.
1: C'est pas dit.
5: Je sais pas. C'est compliqué, hein.
1: Ah, il y a une inquiétude, hein, c'est clair. Oui. Mais rien ne vous empêcherait de continuer.
5: Si, lui.
1: On va aller lui dire deux mots.
5: J'aurais pas travaillé avec mon père, hein, donc il est pareil, hein.
1: Oh bah pourquoi pas ?
5: Parce que c'est infaisable.
1: Mais si, j'en connais plein, toujours... moi, qui travaillent avec leur père.
5: C'est toujours un vieux con. Là, la pièce où on est, c'était l'endroit où on cassait la croûte avec les copains. Il y avait donc les photos de mes copains, des quelques bringouilles qui se sont fait là. Il a tout viré.
1: Ils font plus la bringue, les jeunes ?
5: Il a mis des trucs comme ça, là. C'est plus pareil. Mais mes copains étaient désespérés quand ils ont vu.
1: Bah, y a de quoi ?
5: Mais oui.

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5: Le temps de vous lire en marseillais. Bonjour Médéric.
6: Bonjour Philippe.
5: Notre linguiste marseillais. Donc on va jouer ce matin un peu comme des enfants.
6: Oui, tout à fait. Alors vous savez à quoi jouent les enfants en ce moment? Enfin ces jours-ci, ces temps-ci.
5: Ces temps-ci, bah, avec le smartphone, ouais. Un jeu, voilà quoi.
6: Les tablettes, les jeux vidéo, etc. Ouais. On est d'accord. Bon, les tout petits jouent encore avec des voitures, des robots, des trucs Pokémon, etc. Voilà. Alors autrefois, alors non, je vais pas faire celui qui grommelle à mon Réguignard.
7: C'était mieux avant.
6: C'était mieux avant, c'est ça. Non, mais je vais vous parler quand même des Réguignards. Les Réguignards de Luberon, c'est une association provençale qui, comme son nom l'indique, regroupe des amoureux de la culture et de la langue provençale, des gens du Luberon, qui s'appellent avec autodérision donc les Réguignards, en gros les râleurs. Hein. Eh bien, la présidente de cette association est bien connue chez nous, il s'agit de Claudette Ocelli, aussi connue sous le nom de Mamette, dont on a entendu la voix sur notre antenne pour nous apprendre un peu de provençal. Avec ces Réguignards, elle organise jusqu'au 14 mars, à Pertuis, à l'espace de Croze, une exposition appelée Joe et Jugué d'antan, qui propose de retrouver des jeux et jouets d'antan et avec leur petit nom en provençal. Alors, autrefois, les minots jouaient à Ouda, au dé, au Baouduf, au Toupie ou au Kille. Il y avait les osselets aussi. Alors, je me souviens que mon frère jouait, je trouvais ça bizarre, les osselets. Mmh. Mais voilà, ça a disparu, j'ai l'impression.
5: Oui, c'est vrai.
6: Non, voilà, on ne voit plus ça. Jouer aux osselets, c'est Djouga, Djibotrao et Mélisa Ousset. Par contre, les billes, on y joue encore. À mon époque, on prisait les gros galops comme ça et on tirait les soldats Starlux.
5: Ouais, voilà.
6: Ou on jouait au pot. Enfin bref, voilà, j'adorais les billes. Dans la cour de récré, je pense qu'on joue encore à la marelle ou à la corde Persaouta, je ne traduis pas. Mais probablement plus aux yeux bandas, les yeux bandés, au Colin Maillard, qu'on appelle aussi Kukuruma. On dirait une chanson Kukuruma. En revanche, on fait encore liser Skundai, le jeu de cache-cache, à partir du verbe s'escoudre, se cacher. Et on dit parfois, c'est Avateskoudre, on va te cacher. On joue aussi à la poupée, la titeille, dans son Ousta ou des titeilles, sa maison de poupée, ou bien avec une poupoune pour Djouga à la mama, là non plus, je traduis pas. Quand j'étais minot, j'adorais jouer avec les taraillettes, la dinette, mais aussi à la marchande. J'avais d'ailleurs un bel établi de marchande et je vendais à ma mère, à ma grand-mère, plein de beaux fruits et légumes en plastique, ou du poulet, ou en plastique, ou du fromage en plastoc. Avant, la malbouffe, vous voyez, avait déjà tout prévu. Tous ces jeux d'enfants d'hier ou d'avant-hier sont présentés à l'exposition Joe et Jugué d'antan à Pertuis jusqu'au 14 mars pour ce... Et samedi, donc demain, il y aura en plus un grand jeu de piste sur le double thème du parler provençal et des jeux d'enfants dans les rues de Pertuis, mais aussi du Motus. Tout le t-shirt, tout l'après-midi, nous serons sur place avec mon collègue Bla pour vous faire jouer à Motus en mode démo ou initiation. Mais il y aura aussi un Motus en live, en public, avec les meilleurs joueurs de Motus à défier. Alors, de mon temps, on jouait à cache-cache et celui qui comptait, on disait qu'il pégait. On disait, allez, c'est toi qui pègue. Ouais. Et on joue aussi à faire des moulons dans la cour. Et pour signaler un attroupement, on crie moulons. Donc ce samedi, moulons à Pertuis.
5: Allez, moulons.
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8: Il s'appelle Frédéric Brand et ça fait maintenant 17 ans qu'il travaille à l'élaboration des créments, des 4 millions de bouteilles de créments de l'entreprise Louis Bouillot à Nuits-Saint-Georges. Il nous fait voir l'envers du décor, mais d'abord on s'équipe de chasubles orange fluo.
9: Sur le site, il y a une centaine de personnes qui travaillent sur le site et c'est un site classé IFS BRC, c'est-à-dire qu'on respecte des normes qualité et sécurité consommateur et donc mettre des chasubles qui permettent l'identification des visiteurs avec un enregistrement bien adéquat.
8: Eh bien, allons-y, ouvrons cette porte.
9: Oui, on va y aller.
8: Oula !
9: Donc, en fait, ici, nous n'avons pas de cave enterrée. Les cuves font jusqu'à 7 mètres de haut.
8: Ah oui.
9: 7 mètres de haut et une seule cuve représente le volume d'un petit domaine viticole. Ça représente environ 520 hectolitres de vin. Ici, nous avons dans cette cuverie-là 50 cuves différentes. Et cette diversité de cuves, cette quantité de cuves est importante parce que en Crémant de Bourgogne, nous sélectionnons les zones géographiques, mais également nous avons un grand travail au pressurage où nous séparons la cuvée et la taille que nous vinifions séparément. Et afin d'avoir une grande diversité de profils aromatiques qui vont nous servir de nos assemblages crémants futurs, nous avons besoin d'avoir une grande quantité de cuves qui vont pouvoir mettre en musique nos assemblages par la suite.
8: Donc malgré le fait qu'on soit dans un environnement plus ou moins industriel et gigantesque, on a quand même cette notion de terroir, c'est important de le rappeler.
9: C'est important. Si maintenant je mélange tout, parce que c'est effectivement une seule appellation que l'on vinifie, mais si je commence à tout mélanger pendant les vinifications, après les assemblages qu'on va faire n'auront plus aucun sens. Il faut vraiment respecter ces trois principes, donc le cépage, le terroir et le fractionnement au pressurage qui vont nous permettre justement d'accorder. Il faut savoir que Louis Bouillot a plus d'une dizaine d'assemblages différents et il faut que chacune de ces assemblages ait une personnalité bien précise, avec son moment de dégustation et de plaisir propre. Et donc c'est grâce justement à ces diversités qu'on peut avoir ça.
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2: Salut Brice Izel.
3: Comment tu t'appelles?
2: Je m'appelle Olwen, j'ai 57 ans et je suis maquettiste d'édition.
4: Je vais vous laisser mon dossier maquette, ça vous distraira si vous avez du mal à dormir.
5: Qu'est-ce que vous faites là, vous?
2: Je suis dans les petits bonheurs.
5: La bonne humeur, c'est le début du bonheur.
3: Vous habitez où en temps normal?
2: Donc j'habite à Spézette, dans la campagne à Spézette.
6: Ça c'est très rare aujourd'hui, la campagne qui ressemble à la campagne.
2: On est peinards. On vit au milieu de la vie sauvage. Il faut aimer la nature et le silence.
7: Mais le silence, ça peut pas exister dans la nature.
2: Moi je suis pas originaire de Spézette et j'ai été vraiment très bien accueillie. Et c'est très chaleureux, très vivant, il se passe plein de choses. Quand il y a une animation ou quelque chose d'organisé dans le bourg, tout le monde, la population vient. C'est pas cloisonné.
8: Dieu a dit qu'il avait créé l'homme à son image. Alors pourquoi ne pas vivre tous ensemble sur un pied d'égalité?
9: J'espère que tu vas m'inviter à faire une promenade.
2: Un des coins préférés, c'est vraiment marcher au bord du canal. Le matin, très tôt.
9: Là, je suis sûre qu'on dérangera personne.
2: C'est silencieux, il y a beaucoup d'oiseaux. On peut observer beaucoup d'oiseaux.
10: Et c'est comme ça tous les jours?
2: Oh, je vais pas forcément tous les jours, mais quand j'y vais, je fais 5-6 kilomètres. C'est vite fait, c'est plat.
11: Tu crois que c'est encore loin?
12: Je ne sais pas, Obélix. Avec cette purée de pain, je ne vois plus l'étoile polaire. C'est vraiment très mal indiqué.
13: Tu écoutes de la musique, mais... Sur les vinyles.
2: Moi, j'avais une chaîne Hi-Fi.
14: Waouh, je suis impressionnée.
2: Dès que j'ai eu un petit peu de sous, j'étais au collège, j'avais acheté une chaîne Hi-Fi.
15: Et les
2: j'écoutais, pour différentes raisons, les Diratombes.
3: C'est quoi ça?
2: C'est un groupe Vantais qui chantait en breton. C'est pas une avoine, mais en fait, personne n'écoutait ça de mon âge, à l'époque.
14: Tu m'étonnes.
16: Ce matin, exercice d'expression orale.
17: Autrement dit, passez-moi l'expression.
2: Alors, ça viendrait de ma mère, donc... au nom de Twi. Moi, je dis plus trop ça, mais... Ouais, nom de Twi, ouais. Ma mère était vantaise et elle disait ça au nom de Twi. Twi de Dieu.
18: Au nom de Dieu, quelle merveille.
19: Ce sont les très grands pêcheurs qui sont les plus proches de Dieu.
20: C'est déjà fini?
2: Oui. Eh bien, salut.

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1: 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Ah, je suis trop fier de mon jingle, j'en suis fier. Je l'assume, j'en suis fier. Comment ça va les gens sur ici Picardie? C'est la Camini Minute, votre chronique de la joie et de la bonne humeur. Écoutez-moi, ça va, sauf que je suis encore un petit peu ému, parce que comme beaucoup de Français, j'ai vu le biopic sur la vie de Philippe Nicolic des To Be Free partir un jour sans retour. C'était émouvant, hein. Il paraît que Caris, le rappeur, l'a vu et il a pleuré. C'est pas vrai, hein. Je précise que c'est pas vrai parce que ben, j'aime mon nez, okay, je veux le garder. Les années 90, nous, on a connu les grandes, grandes manias, les plus belles manias. Michael Jackson mania, Club Dorothée mania, Patrick Bruel mania. Et vous, vous avez quoi? La Chikung mania. Voilà, c'est Chikungunya, c'est nul, nul. Nous, on a connu des manias de ouf, on a connu les boys bands. Et au final, les To Be Free, qu'est-ce qu'ils faisaient? Ils faisaient un peu de la dance et de la techno. Vous connaissez cette musique? La musique avec des textes extraordinaires, dignes de Baudelaire, de Balzac et de Molière. Il y a un Américain, il est arrivé, il a dit... I like to move it, move it. I like to move it, move it. I like to move it, move it. You like to move it. I like to move it, move it. I like to move it, move it. Ça, c'est même pas un refrain. C'est un mantra, les gars. Extraordinaire. Les Allemands, ils ont vu ça. Ils ont dit, OK, nous aussi, on va s'y mettre. Eins, weins, Polizei. Drei, vier, Grenadier. Fünf, sechs, Saint-Ekirk. Sittenacht, Gutenacht. Je suis pas très fort en allemand, j'ai fait ce que j'ai pu. Mais on sentait le niveau du texte. Il y a un mec qui avait écouté ça, il a dit, OK, d'accord, vous voulez jouer ça? Tout ta, tout ta, tout ta ta. Tout ta, tout ta, tout ta ta. Lui, on pensait qu'il avait fini le game. Mais non, après, les mecs, ils se sont dit, nous, on fait plus de mots, on fait juste des sons. Pi, pa, pa, palopo. Pa, pa, palopo. Pi, pa, pa, palopo. Même les chanteurs, ils comprenaient même plus ce qu'ils disaient. I'm a scatman. Vous allez pas me faire croire que le mec, il comprenait ce qu'il disait. Voilà, c'était ça les années 90. De la créativité, des chansons à texte. Mais bon, toutes les bonnes choses ont une fin. Les années 90, elles sont parties. Un jour, sans retour, effacées. Votre amour, sans se retourner. Excusez-moi, je suis encore ému par le téléfilm sur Philippe Nicolic.
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0: vous raconte pas ce qu'elle m'a mis. Laisser le linge dans le tambour, même une heure de trop, ça favorise la stagnation de l'humidité et la prolifération des mauvaises odeurs. Alors en hiver, c'est vrai, hein, c'est tentant de remettre à plus tard la sortie du linge, surtout là, aujourd'hui, il y a du vent, il pleut, mais la chaleur résiduelle, associée à une ventilation quasi nulle, eh ben, ça transforme le tambour fermé en serre à bactéries. Même le synthétique qui sèche plus vite, ça n'y échappe pas. Alors, dès la fin du cycle, chez moi, il me joue la truite de Schubert, eh ben, il faut sortir les textiles immédiatement, les secouer énergiquement pour les détasser, c'est comme ça qu'on dit, et les installer sur l'étendoir en les espaçant au maximum. L'aération du linge, ça empêche la prolifération des bactéries, et c'est ça qui donne ces mauvaises odeurs. Eh ben, merci ma maman.
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3: Aujourd'hui, je me trouve au 53 bis rue Ledru-Rollin, devant un huissier de justice. Mais avant d'être un huissier de justice, eh bien, c'était tout autre chose. C'était quoi avant ? Eh bien, vous allez le savoir maintenant.
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3: Et donc, pour vous présenter ce que c'était avant ce 53 bis rue Ledru-Rollin, je suis avec Amélie Bourmeau-Binard, guide conférencière de l'Office de tourisme de Châteauroux. Bonjour Amélie.
5: Bonjour.
3: Alors nous voici au 53 bis rue Ledru-Rollin, mais avant, qu'est-ce que c'était ici ?
5: Eh bien, avant d'être l'huissier de justice que c'est aujourd'hui, eh bien c'était le gymnase, qui était une société omnisport, dont le nom vous dira peut-être quelque chose, la Berrichonne.
3: Ah oui, on peut pas passer à côté.
5: Et oui, alors c'est la Berrichonne au moment où c'était donc un club omnisport et donc notamment une salle d'armes. D'où le fait qu'on peut voir là sur la façade deux personnages avec épées, en tout cas des armes sportives. Et donc cette Berrichonne, par la suite, elle a grandi un petit peu au point d'avoir un secteur football et qu'on a donc appelé la Berrichonne Football, qu'on connaît bien aujourd'hui. Son premier président, Léon Talichet, il aussi célèbre pour autre chose. En fait, alors qu'il avait que 18 ans, en 1876, au moment de l'inauguration de l'église Saint-André, il a grimpé à main nue jusqu'en haut de l'église, jusqu'au coq, en fait, qui est vraiment sur la pointe d'une des flèches, pour y déposer un traditionnel bouquet. Et donc, Léon Talichet, c'est, comme je l'ai dit, le premier, un des créateurs de la Berrichonne Omnisport et surtout le premier président de la Berrichonne Football.
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3: Pour décrire un petit peu cette façade, qu'est-ce qu'on peut voir là ? Il y a deux petits personnages.
5: Oui, c'est ça, on a deux personnages qui se font face. Et on a un premier personnage où on voit bien, il a une tenue plutôt d'escrime avec une épée dans une main, le casque d'escrime dans l'autre. Et puis en face, on a un autre personnage qui est aussi en tenue de sport avec ce qui ressemble à une canne, qui était aussi un des outils qu'on va retrouver dans les salles d'armes sportives, hein, bien sûr, puisqu'on n'était pas là pour se battre et apprendre la guerre, mais bien combattre à titre sportif comme aujourd'hui.
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2: J'ai certainement rencontré le seul Marseillais de la montagne ardéchoise. Il s'appelle Olivier et c'est un passionné de couteaux, qu'il soit de poche, de cuisine, de table ou de lancer dans sa boutique au cœur du village de Sainte-Eulalie. Il en a pour toutes les envies, du plus vieux couteau pliant de France au plus petit couteau du monde.
3: Alors oui, c'est considéré comme le plus petit couteau du monde. Mais bon, là, il faut le voir, quoi. Alors voilà. C'est un couteau qui est entre 3 et 4 mm de manche. C'est un couteau pliant. Son étui, c'est un noyau de cerise coupé en deux avec serti, qu'on peut même mettre en pendentif. Dans le noyau de cerise, il rentre 6 petits couteaux.
2: C'est surprenant d'avoir une boutique de couteaux ici à Sainte-Eulalie.
3: Eh bien oui, parce que c'est moi qui ai décidé de vivre ici et de choisir la qualité de la relation client plutôt que la quantité de la vente, en fait. C'est un choix de ma part. C'est un choix de vie, en fait.
2: Cet accent, il vient d'où ?
3: De Marseille, Marseille centre. Ça fait 25 ans que j'habite là et j'ai choisi de venir vivre là où je partais en vacances. Donc ça fait 25 ans que je suis en vacances.
2: Alors, il y a les couteaux, puis il y a aussi le bois dans les jeux, dans les jouets, ce qui est très présent.
3: Au départ, je suis ébéniste tourneur sur bois de métier. Donc j'ai mon CAP d'ébéniste, enfin voilà. Et du coup, ça tourne toujours autour du bois, autour de l'artisanat. Là, dernièrement, j'ai mis en cadre les photos que je prends quand je vais me balader dans le pays, quoi.
2: Alors, je les vois ici, puis je les vois derrière. Il y en a pas
3: c'est
2: mal,
3: ça.
2: Hein.
3: Ah, oui.
2: Elles sont... Tiens, on va passer de l'autre côté.
3: Alors c'est pas moi qui fait des belles. Moi je suis pas du tout photographe. Hein. Moi je suis un observateur. Et par contre là le paysage lui ici il est exceptionnel. Moi je vois le pays comme ça. Donc j'ai juste appuyé sur le bouton. Et du coup moi j'ai mis mes photos sur le Facebook, enfin tout ça. Et puis j'ai eu beaucoup de demandes de gens qui me disaient tu devrais les mettre en cadre, etc. Donc je l'ai fait. Donc magnète, cadre, avec des photos vraiment exclusives prises par moi et non photoshopées du tout.
2: Olivier, tu es aussi très actif sur Internet, autrement, avec des pages Facebook où tu fais vivre un peu
3: tout à fait,
2: la montagne ardéchoise.
3: J'essaye de faire. En fait, alors ça, voilà, c'est purement par amour du pays et avec la page Facebook du Mois Gerbier de Jonc, avec pas mal de choses, les amoureux du plateau ardéchois aussi, où j'ai pas mal d'abonnés, et j'essaye de faire vivre le pays. En fait, j'offre une scène aux gens pour qu'ils puissent parler. D'eux, s'exprimer, faire des photos, enfin, que le pays se fasse connaître un petit peu, enfin que ce morceau de paradis se fasse connaître un petit peu.
2: C'est un personnage, notre Olivier, à découvrir sur place ou sur Internet. Je vous ai mis le lien sur notre site rubrique Gens d'ici.
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4: Moteur !
5: Allez, on se lève !
6: Hé, c'est quoi le texte ?
7: C'est ma France, hein, c'est moi qui l'a dit tout le temps.
8: Action ! Je passais le plus clair de mon temps au cinéma de Star.
9: Coupé ! Elle était bien celle-là.
10: Poupou, pidou.
11: Juillet 1989, Yves Robert pose sa caméra à Marseille pour réaliser son prochain film, La gloire de mon père.
12: Je suis né dans la ville d'Aubagne. Sous le garlaban, couronné de chèvres, au temps des derniers chevriers.
11: Marcel Pagnol naît à Aubagne, à la fin du 19e siècle. Sa mère, Augustine, est couturière. Son père, Joseph, instituteur. La famille, agrandie d'un petit frère et d'une petite sœur, part en vacances dans les collines, avec l'oncle Jules et la tante Rose. C'est l'occasion pour Marcel de découvrir la nature et l'amitié, avec Lily.
12: Mon père était instituteur public. Il s'appelait Joseph.
13: Dans sa mort prochaine,
12: il rencontra un dimanche une petite couturière qui s'appelait Augustine. Il la trouva si jolie qu'il l'épousa aussitôt.
11: À partir de 1956, Pagnol s'éloigne du cinéma et du théâtre qui ont fait sa gloire. Il se tourne alors vers le roman, presque par hasard. Lors de déjeuners parisiens, il aime raconter des anecdotes de son enfance. Ce qui donne des idées à la directrice du magazine Elle, Hélène Lazareff, qui lui demande d'en écrire quelques-uns pour ses lectrices. Il accepte, puis oublie. Mais un beau jour, un coursier dépêché par la journaliste se présente chez lui alors qu'il n'a pas écrit le moindre mot. Il le fait patienter et rédige à la hâte quelques lignes.
12: Alors, nous sortîmes du village et commença la féerie. Je sentis naître un amour qui devait durer toute ma vie.
11: Prise au jeu, Pagnol en fait un premier roman, La gloire de mon père. Les lecteurs se l'arrachent. Suivent alors Le château de ma mère et Le temps des secrets. Et parmi les lecteurs, un certain Yves Robert, ami de l'écrivain et réalisateur à succès, qui lui demande s'il pourrait les adapter au cinéma. Pagnol refuse en lui disant « Je me les réserve, ce sera mon dernier film ».
5: Voilà la Bastille de Neuve. Voilà la villa de nos vacances.
12: Alors commencèrent les plus beaux jours de ma vie.
11: Une dizaine d'années passent. Pagnol a vieilli, il est fatigué et appelle Yves Robert pour lui dire « Je ne tournerai pas le film, pourquoi pas toi ?» Il meurt quelques mois plus tard, mais ses héritiers refusent de vendre les droits au cinéaste. Jusqu'au succès phénoménal de Jean de Florette et Manon Dessources, de Claude Berry, qui prouve que l'on peut adapter Pagnol sans le trahir.
10: J'ai un point commun avec Marcel Pagnol, j'ai été un petit garçon ébloui de bonheur, ébloui de vivre, ébloui de ce qui m'arrivait comme enfant. Et je sentais ce parcours initiatique de la vie qui est dans la gloire de mon père, et ça m'a ébloui. Hé !
13: Quoi ? Je m'appelle Marcel. Et toi ?
14: Lily. Lily des Bellons.
11: Pour représenter le village marseillais de La Treille, cher au cœur de Pagnol, Yves Robert choisit Grandbois, un village du Luberon. Tandis qu'une bastide, sur les hauteurs de Marseille, dans les collines d'Allau, se transforme en bastide neuve.
15: Allons, Joseph, le gibier qui est le rêve du chasseur.
5: Je ne sais pas.
15: Allons, voyons. Je t'accable. Alors, le plus rare, le plus beau, le plus méfiant?
5: Non, je ne sais pas.
15: La Bartavelle.
5: Qu'est-ce que c'est?
11: Le petit Marcel, qui ne voulait plus quitter La Treille, y repose pour l'éternité, aux côtés de son glorieux papa et de tous les siens.
12: J'avais surpris mon cher surhomme en flagrant délit d'humanité. Je sentis que je l'en aimais davantage. Je haussai vers le ciel la gloire de mon père en face du soleil couchant.
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2: Bonsoir à tous et bienvenue sur ICI, votre radio partout en France, un réseau de 44 radios unis chaque soir d'ailleurs entre 20h et 21h autour de ce nouveau rendez-vous. Il n'y a pas que Paris dans la vie. On va se balader dans toute la France, dans vos villes, dans vos villages, dans vos régions, avec un invité qui arrive d'ici une poignée de secondes. C'est aussi l'occasion de retrouver Benoît Prospero chaque soir pour la Revue des Merveilles. Il s'intéresse au monde des vivants. On ira dans le Gard d'ici quelques minutes. On restera en région PACA pour découvrir également une expérimentation qui lutte contre le harcèlement scolaire. Enfin, les activités aquatiques font l'objet d'un coup de projecteur à Catherine Quicandon, ce sera en Occitanie. Jusqu'à 21h, on va donc se balader dans la France très personnelle de notre invité. Il est ingénieur, il est prévisionniste, il est météorologue, il est surtout un visage familier depuis quelques décennies de votre quotidien, les bulletins météo sur TF1, également la radio, concurrente et néanmoins amie sur RTL. C'est un sportif passionné de voile, d'aviation aussi. J'ai la chance ce soir, vous avez aussi ce plaisir de recevoir Louis Bodin. Bonsoir Louis Bodin.
3: Bonsoir.
2: Comment ça va?
3: Bah très bien, merci de me recevoir.
2: Je suis ravi de vous accueillir. Il est 20h. Qu'est-ce que vous faites à 20h généralement la semaine quand vous avez du temps pour vous?
3: Ah bah 20h, c'est le moment où les modèles météo sont réactualisés. Ouais. Donc en général, je jette un œil sur les dernières cartes, les dernières réactualisations, ouais, pour voir si